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2: Pas trop vite, peut-être un peu plus droit dans la couleur du son, mais légèrement moins insistant. Les conseils prodigués au cours des masterclass par des très grands musiciens à des professionnels en cours de confirmation peuvent ressembler à des infimes réglages plus stylistiques que techniques. Mais puisque la personnalité des interprètes ne peut pas s'épanouir sans une haute conscience de leurs moyens, les enseignements pour les jeunes talents se placent dans un équilibre entre maîtrise instrumentale et conduite des caractères, entre appréciation de goût et retour plus objectif. Né un 18 octobre, le violoniste Nemanja Radulović est du signe de la balance et il est au bord de penser que cela participe à sa recherche de l'équilibre et au fait que cet équilibre est au centre de son enseignement. Métaclassique est allé en immersion tout au long de la saison dans la classe de Nemanja Radulović à l'Académie Philippe Jaroussky pour suivre l'évolution de 4 des jeunes talents qu'il a accompagnés entre cours et réflexions sur leurs cours. Vous entendrez les jeunes violonistes Oscar Hatzfeld, Victoria Guilbeault, Celio Torina et pour commencer, Gabriel Rostagni.

0: J'ai trouvé super en fait la conduite du phrasé. C'est actif par moments, je dirais presque un peu trop actif. Peut-être ça peut être. Je me demande si ça vient du fait qu'il y a pas mal de portato dans le thème, tu sais, au tout début. J'entends un portato, ou est-ce que c'est un son qui est un peu fermé, ou est-ce que c'est un peu des deux? Parce que la deuxième fois, ça m'a pas fait ça. Au tout début, ça m'a fait un peu ça. Et du coup, c'était un peu comme ça, et un peu. Ouais. Alors que je pense que déjà, il y a un peu d'activité, pas que un peu, mais beaucoup d'activité au piano. Peut-être nous, on peut justement faire le contraire et faire une grande ligne avec un son assez clair, pas en force, et des grandes lignes.
1: Gabriel Rostagny, ça fait presque 9 mois que vous êtes, oui, accompagné par Nemanja Radulović. Est-ce que vous sauriez objectiver une espèce de parcours, de progression dans ce qu'il a pu vous apporter?
2: Oui, beaucoup. Je dirais dans tout ce qui est libération du son. Aussi le fait de prendre plus de risques en général, que ce soit musicalement et pas que, aussi même dans le choix des morceaux. Enfin, oser jouer des choses que j'aurais pas forcément eu le courage de montrer. Et aussi, ouais, je dirais presque une hygiène de vie de violoniste et une philosophie de vie par rapport au violon aussi, qui est assez qui fait du bien, tout simplement. Donc là-dessus, oui, enfin, je dirais qu'il y a eu une vraie progression en assez peu de temps, ce qui est bien aussi, parce que des fois il faut quand même plus de temps pour faire un cheminement aussi important, je dirais.
1: C'est quoi la philosophie de vie d'un violoniste?
2: Vous voulez dire là
1: celle que vous avez apprise, ouais,
2: ou celle que, ou en général? Je dirais que c'est un peu ce que je disais par rapport à la prise de risque, c'est-à-dire vraiment se concentrer purement sur ce qu'on produit avec l'instrument, et pas forcément avec tout ce qui parasite autour, du style je sais que quand on est en parcours d'études, mais ça j'en avais déjà un peu parlé en décembre, on peut avoir vite tendance à tout de suite, surtout quand on est encore étudiant, trop se préoccuper de ce que les gens pensent, ou même, on en parlait l'autre fois avec d'autres qui sont avec moi de l'académie, on peut avoir vite tendance, vous savez, à se comparer les uns les autres, à se dire ah ben au concours par exemple, pourquoi un tel est passé, un tel n'est pas passé. Vous voyez, en fait on a tous internalisé des genres de hiérarchies entre nous, des fois qui datent des conservatoires aussi, hein. Enfin je veux dire, dans notre tête on a des hiérarchies comme ça qui se créent, et c'est bien aussi de se dire bon bah en fait on est là pour faire de la musique, on n'est pas là pour se classer entre nous. Donc c'est ça aussi, ça permet de relativiser beaucoup de choses là-dessus, et puis ça nous permet aussi de on voit que c'est quelqu'un qui a une pratique qui est capable de nous transmettre toute l'expérience qu'il a réussi à avoir au cours de toutes ces années aussi. Donc, ouais, c'est ça qui est intéressant.
1: Et ça, ça arrive à être sensible pour vous? Qu'est-ce qui fait la différence entre un violoniste de haut niveau et un violoniste de très haut niveau, voire stratosphérique?
2: Par rapport à la pratique de la scène, etc.
1: Oui.
2: Alors, j'aurais peut-être deux anecdotes qui me viennent en tête. Pas forcément des choses qui me sont arrivées à moi, parce que, en fait, avant d'arriver à l'académie, j'avais déjà assisté à des masterclass publiques données par Nemanja les années précédentes. Il y a deux choses qui me viennent en tête là quand vous le dites. Par exemple,

0: émotionnellement, mais de là à vraiment le destiner à une autre personne, un autre humain qui est dans le public. Et ça, c'est le genre de choses qui font vraiment la différence, je trouve. Hein.
1: Après, parce qu'on pourrait sinon oublier l'adresse, en fait, oublier qu'on s'adresse.
0: Oui, on pourrait carrément, enfin, oui, oublier pourquoi on le fait et pour qui on le fait aussi. Des fois, quand on peut être actif, on peut être aussi tendu quelque part, c'est-à-dire vouloir trop bien faire. L'idée de peut-être vouloir surinvestir des fois alors que c'est pas nécessaire.

0: nous fait oublier de travailler le son.
1: Oula, j'ai combien d'heures pour répondre?
2: 4. Très bien, ça va, je suis habitué à ce format.
0: Oui, c'est ça.
2: Mais non, est-ce que le texte nous fait oublier
0: le son?
2: Ah, c'est une question intéressante. En fait, je pense que ça dépend. Déjà, ça dépend ce qu'on entend par son et ça dépend aussi par...
0: Ce qu'on entend par texte, d'accord.
2: Non, texte, ça je comprends. Mais le son, ça dépend dans quelle logique vous le produisez. Est-ce que vous le produisez dans le cadre d'un concert? Est-ce que vous le produisez juste dans le cadre du travail? Je pense que nécessairement, si on se pose la question, c'est que trop souvent, on a tendance à penser que le texte, c'est vraiment la norme suprême. Mais quelque part, oui, des fois, ça peut avoir tendance, je pense, à faire oublier le son. C'est-à-dire, on a trop souvent tendance à peut-être faire des focus sur des micro-détails, alors que dans le feu de l'action, des fois, il y a des choses qui peuvent ne pas passer. Et faut pas non plus faut quand même être capable de, comment dire, d'avancer et de faire avec et se dire que, bon, c'est écrit, mais si le jour J ça ne passe pas, c'est pas non plus, voilà, quelque chose de dramatique.
0: Non, parce qu'on a des débats quasi infinis, oui, sur le son et le sens en musique. Or, il apparaît assez transparent, j'ai l'impression, dans l'enseignement de Nemanja Radulovic, que le son est un lieu de travail du sens.
2: Complètement. Oui, ouais. Oui, non.
0: C'est ça. Oui. Ça, vous l'avez saisi tout de suite, ou c'est justement ce qui aussi a pu se révéler au cours des mois?
2: Alors, c'est quelque chose que j'avais senti sans le formuler aussi précisément que vous le formulez, mais c'est quelque chose qu'on arrive assez bien à saisir. Je pense que si vous posez la question à d'autres personnes que moi qui sont dans la classe, c'est un peu, vous voyez, c'est le genre de choses qu'on arrive à sentir. On n'est pas forcément capable de formuler, mais c'est ce qui nous donne envie, par exemple, d'entrer dans sa classe. C'est le genre de choses où quand on doit remplir nos... C'est ce qui fait qu'on a envie de venir travailler ici, en fait. C'est un peu cette idée de, c'est une autre façon de travailler, et justement, c'est un peu ce qui fait, je pense, en partie la différence, oui.

0: C'est ça. Un peu de différence. Ouvre plus la son, détends la son aussi, et garde la phrasée que tu fais et moins de portato. Okay. On tope vite dans la piège, dans ce mouvement. Vraiment, c'est jamais évident, Foré. Parce que l'expression est tellement différente qu'on a envie presque d'articuler chaque note et du coup ça peut devenir un peu comme ça tout le temps, tu vois. On a besoin de à un moment de.
1: C'est comme si vous disiez moins de portato pour pouvoir détendre le son, donc pour pouvoir l'ouvrir.
2: Ah oui, c'est l'idée de dire que quand je fais du portato, par définition, j'ai peut-être tendance à un peu segmenter le son. Du coup, ça coupe un peu le discours et le phrasé.
1: Parce que articuler chaque note, ça fait suffoquer, en fait. C'était ce qui le.
2: Là, dans ce contexte, oui. Là, pour cette pièce-là, particulièrement, ça faisait un peu suffoquer, oui.
1: Ouais. À cause de Forêt. Non, enfin. du fait de cette.
2: Non, mais je comprends. Mais oui, ça avait tendance à peut-être, un peu à casser la ligne mélodique aussi en partie, et empêcher, cette liberté, ce son un peu coulé comme ça. Ça pouvait un peu le couper, oui.

0: tarararam, tayaram, tayaram, tarara, tararara, à toi, tayara, tayara. Juste un peu plus convaincant.
1: Ouais. Enfin, vous disiez tout à l'heure que la philosophie de vie qu'on peut apprendre dans cette académie, elle est aussi une sorte d'alternative à une espèce de culture des concours qui insiste beaucoup sur la concurrence et qui peut être en effet dévastatrice.
2: La performance en général.
1: Je dirais aussi
2: l'obligation de résultat. Un peu si des presses de rentabilité permanente qui est assez omniprésente. Ouais.
1: Ça veut dire qu'il faut réussir à cultiver l'excellence à distance de la notion de performance.
2: Je pense que oui, d'une certaine manière. Quand vous le formulez comme ça, ça me semble assez logique, oui, dit comme ça.
1: Ouais.
2: Mais parce que on peut avoir trop souvent tendance à penser performance pour quelque chose, c'est-à-dire pour satisfaire un prof ou pour être bien classé du point de vue des autres, ou toujours par rapport à quelqu'un et pas pour soi, ou aussi pour le public. Et en fait, on finit un peu par se perdre là-dedans. Et encore une fois, ça vient parasiter la raison pour laquelle, à la base, on s'engage pour faire de la musique. Et là-dessus.

0: là tu restes qu'avec des cordes. Peut-être un petit changement de couleur.
1: Ouais.
0: Par la suite, j'ai trouvé un peu agité à partir de... Et ça aussi. En fait, l'agitation, elle vient dans les cordes qui font pararam, pararam. Et toi, tu essayes d'étirer avec les violoncelles et les basses.
2: Nemanja Radulović, je me demande, à chaque fois quand un jeune talent commence à vous présenter une œuvre, dans quel état d'esprit vous vous mettez? Est-ce que vous accueillez, vous écoutez, vous cherchez évidemment les défauts ou bien les écarts de style? Est-ce qu'à ce moment-là, en même temps, vous redécouvrez l'œuvre?
0: Alors, un peu de tout, à part que je cherche pas les défauts. S'ils apparaissent, je les rectifie, mais je suis pas à la recherche de ça. Je suis plutôt à la recherche de leur aider d'aller au fond de leur propre interprétation.
2: Alors, de leur propre interprétation, ça veut dire de trouver ce qu'ils apportent de personnel et d'essayer de fouiller ce que vous ne pouvez pas savoir puisque ça leur appartient, a priori.
0: Oui, absolument. Après, on est basé quand même sur la partition. Mais comme je dis souvent, et même à eux, de ma sensation et ma lecture d'une partition ou même d'un livre, ils vont pas le ressentir de la même manière. Donc, je me vois absolument pas imposer certaines choses. Par moments, je propose des choses, des solutions, et par moments, j'essaie juste de les pousser à aller plus loin dans ce qu'ils ont déjà comme idée.
2: Alors ce qui est à la fois très beau et très curieux, j'ai l'impression, c'est que on sent qu'il y a une espèce de fluidité entre des indications de caractère et des rectifications techniques. Et cette fluidité est en même temps troublante parce que on se dit que la technique, c'est pas censé régler le stylistique.
0: Non, tout à fait, vous avez raison. Je dirais en fait que par exemple, dans une partition, vous avez un style, je sais pas, là, cette année, on est dans Schubert. Et c'est vrai que le style, par moment, peut nous enfermer dans quelque chose de tellement respectueux que finalement, on s'autorise plus à faire sortir notre propre vision et notre ressenti de cette œuvre. Et je pense que malgré tout, tous les compositeurs, en discutant avec les compositeurs d'aujourd'hui aussi qui composent, à chaque fois ils me disent j'ai envie que mon œuvre soit jouée de différentes façons, de la ressentie de l'artiste. Donc quelque part, ça donne un peu plus de liberté aussi de penser et d'exprimer vraiment notre propre lecture, parce que mon piano sera pas forcément le vôtre ou celui de celui qui joue. Certes, ça va être un piano, mais on peut avoir 300 différents pianos d'expression.

Je trouve magnifique. Je le vois très différemment de toi. Je te donne comment je le vois et après t'en fais ce que tu veux. Quand le thème arrive, c'est la première fois en fait où tu peux profiter réellement sans devoir exposer trop. C'est un peu comme dans le deuxième mouvement hier. Écarte-toi de ce que tu fais, mais profite de ce moment. Parce qu'il n'y a rien à l'orchestre, il faut juste... Donc c'est plutôt avec un sourire qu'une inquiétude. Surtout après, tu développes par petits bouts. Il y a l'accord...

0: tout ça, profite. Ça peut devenir très très facile en fait à jouer. Dans l'aigu, quand on est trop serré, ça. Enfin, profite. Tu profites déjà, mais.
1: Quand vous donnez une indication véritablement de caractère, par exemple, que vous dites là, il faut que ce soit la peur, là, il faut que ce soit la joie, il m'arrive de me demander si c'est une façon d'imager l'attente que vous avez, mais qui, elle, en fait, est technique, ce qui expliquerait cette espèce d'archi-souplesse entre, effectivement, des indications de caractère et des indications de technique.
0: Ah oui, ça peut être des images, ça peut être les situations de la vie de tous les jours, ça peut être de l'opéra, par exemple avec Mozart ou avec certains compositeurs qui sont plus cinématographiques, certains sont plus liés à la peinture, certains sont plus liés à la photographie aussi. Et oui, je trouve que c'est important de trouver ce genre d'inspiration parce que les notes, de toute façon, on peut les jouer de début à la fin. C'est ce qu'on a appris pendant des années au conservatoire, mais c'est vrai que au bout d'un moment, il faut aussi donner un sens à cette œuvre.
1: Est-ce que vous arrivez à reconnaître la patte de leur professeur pour chacun des jeunes talents?
0: Pas forcément.
1: Vous vous dites pas à lui, il a été formé par un tel?
0: Non. Non, j'y pense même pas. Parce que, peut-être parce que j'ai eu aussi un apprentissage avec mes trois professeurs qui étaient vraiment assez uniques. Ils ont jamais voulu imposer une école. C'est-à-dire qu'ils ont toujours cherché à que chaque étudiant soit un individu.

0: grande qualité dans la, surtout dans ce concerto qui est presque de la musique de chambre. La seule chose que je peux te conseiller peut-être, c'est de prendre un tout petit peu plus de temps pour les couleurs, surtout dans les couleurs qui sont très, très engagées, comme des phrases très très longues, peut-être de te laisser un tout petit peu de place, tu vois, de commencer par l'ouverture du son avant de mettre toute la force qui est géniale, mais sur une durée, ça peut, on peut décrocher un tout petit peu vers la fin. C'est marrant parce que j'ai senti que tu voulais détendre, mais t'arrives pas complètement à l'assumer.
1: Parce que quand il vous dit de donner de la place à l'ouverture du son, est-ce que ça vous a aidé dans votre rapport à l'œuvre que vous travaillez à ce moment-là avec lui, ou est-ce que ça vous a aidé de manière plus générale?
2: Les deux, c'est pouvoir, ça, dans un premier temps, ça aide dans l'œuvre dans laquelle on travaille, et puis après on applique du coup, enfin moi j'applique cet enseignement dans tout, et donc cette ouverture du son, oui, ça peut s'appliquer partout. Mais du coup, ça m'a aidé dans l'œuvre dans laquelle je travaillais. Ouais.
1: Parce qu'on a l'impression que c'est un enjeu qui n'est possible que dans la lenteur. C'est vrai ou pas tant que ça?
2: C'est vrai. L'ouverture du son, oui, et pas forcément, parce que dans la rapidité, on peut aussi vraiment ouvrir le son, mettre plus d'archets, élargir. Dans la lenteur, on a plus le temps de le constater, de le savourer, mais dans la rapidité et dans la virtuosité également, on peut quand même ouvrir plus le son. Mais c'est surtout dans la longueur que dans la lenteur que ça se ressent, oui.
1: Ça veut dire quoi, mettre plus d'archets?
2: Mettre plus d'archets, plus de longueur d'archets.
1: Ah, de longueur.
2: Dans un passage, et du coup, dans un passage rapide où on peut détacher rapidement, plus on met de la vitesse, plus ça va sonner fort, plus il va y avoir de son, en fait.
1: Quand il vous dit de pas donner trop d'air à l'archet, ça veut dire quoi?
2: Trop d'air, c'est trop de vitesse, c'est le rapport poids-vitesse. Trop de rapport par rapport à un poids qui était pas assez bon, ou trop de vitesse par rapport à ce que la musique permet, et du coup l'archet n'est pas assez en contact avec la corde. Ah. Si on va très lentement sur la corde, en fait, l'archet reste forcément en adhésion et ne peut pas sortir. On a un son du coup assez concentré, on peut rechercher dans ce cas un son assez concentré, assez pâteux. Alors plus on va mettre de la vitesse, plus on va avoir de l'air, plus on va avoir de la projection. Et des fois on met du coup trop d'air, et des fois on joue également trop condensé, ça manque d'air, ça dépend.
1: Et alors le réglage de l'air, il est aussi une question de tension, c'est-à-dire que si on a un brin de stress, j'imagine que ça peut monstrueusement perturber le poids de l'archet. Alors.
2: Oui, complètement. Chacun gère son stress comme il peut, mais on a tous dû connaître ça. Moi, le premier, quand on est stressé, on a les mains qui tremblent. Donc avoir un contrôle de l'archet, c'est plus difficile quand la main tremble. Donc du coup, c'est sûr que c'est assez délicat à ce moment-là.
1: Ah oui, c'est tout de suite désastre.
2: Ouais. On apprend à le gérer, donc on sait comment le compenser ou comment se rassurer, mais on n'a pas le même contrôle. Oui.
0: Vraiment, le son, il faut pas le changer. Par contre, je le trouve presque un peu trop actif par rapport à ce qui se passe, tu vois, parce que je pense que
1: on retrouve dans ce qu'il peut dire par exemple à Gabriel l'idée que il faut être actif mais pas trop, que effectivement on pourrait à un moment donné prendre trop le dessus sur ce qu'on dit, ou
2: c'est toujours la question de trouver le bon milieu, ouais. Prendre le dessus par rapport à ce qu'on dit. Il faut pas non plus exagérer un phrasé ou une intention. Il faut des fois que ça puisse rester subtil ou que ce soit suggéré. Donc c'est toujours trouver le bon milieu entre présenter une idée et ne pas non plus l'affirmer d'une manière trop qui pourrait être prise comme prétentieuse ou bien qui pourrait juste desservir la musique au final.
1: Et ça, vous avez l'impression de effectivement reporter cette idée du respect de l'individu que vous avez devant vous, de servir plus sa singularité que ce que vous avez même potentiellement lui donné?
0: En tout cas, c'est ce que j'essaye de faire. Je sais pas si je réussis bien, mais ce qui m'a fait du bien, et de là où ça m'a fait une petite récompense, c'est que souvent on voit quand même l'évolution de début de la première session à l'académie jusqu'à la fin. Certains élèves, après avec certains, c'est vraiment flagrant de différence, d'ouverture, de façon d'essayer des choses, de travailler aussi, avec d'autres peut-être un peu moins, mais ce que je leur dis, c'est essayer tout ce qu'on vous dit pendant vos études et même plus tard dans la vie professionnelle, c'est vraiment d'écouter. Peut-être ce qu'on vous dit n'est pas pour ce moment-là, mais peut-être dans 5-10 ans, vous allez peut-être ressortir une petite phrase qu'on vous a dit et ça va peut-être vous servir pour quelque chose.
1: Est-ce que leurs progrès sont proportionnels à la complicité que vous arrivez à tisser avec eux?
0: Oui, c'est ce que j'ai dit. Avec certains, c'est même au-dessus. Avec d'autres, peut-être un peu moins. Mais en général, il y a quand même du progrès. En tout cas, je l'entends.

0: mais vous n'avez pas répondu à ma question. Oui, d'accord, il y a des progrès, mais est-ce qu'ils sont proportionnels à la complicité que vous avez avec tel ou tel?
1: C'est difficile de répondre, parce que... En fait, j'ai pas de réponse à cette question. Voilà.
0: Parce que la complicité, elle est évolutive, elle dépend des séances, des sessions, ou bien des violonistes eux-mêmes.
1: Chaque cours est différent aussi. On peut être plus en forme, on peut être plus près, on peut être moins près. Par moment, c'est pas encore défini l'interprétation qu'ils ont envie de donner. Donc, c'est pour ça que c'est difficile de dire si c'est proportionné entre la complicité et les progrès. Parce que tout dépend de chaque cours.

0: plus percussif, un tout petit peu plus de direction, je dirais. Ils sont super ronds, très beaux de son. Ça manque un tout petit peu plus de direction.
1: Et alors, quand il est question de d'être plus percussif pour résoudre un manque de direction, c'est là quelque chose qui devient très ténu, parce que ça voudrait dire que on pourrait compenser effectivement un manque de lisibilité de la ligne par une façon d'articuler qui est plus affirmative.
2: L'articulation peut faire ressortir un élément rythmique, et cet élément rythmique peut donner du coup plus de direction. Donc de par ce rythme et cette direction, du coup, on en vient à un phrasé qui a plus de sens, qui arrive plus à emmener le public.
1: Parce que des fois on a l'impression que ces conseils, qui sont des conseils de bon sens tellement ils sont adaptés au moment très très présent de ce que vous produisez, quand on les recoupe, ils deviennent presque des injonctions contradictoires, parce que d'un côté il s'agit de prendre plus de temps dans les couleurs, de profiter du moment, et puis d'un autre côté il vous dit, Nemanja, de vous mettre au second plan, de vous laisser aller à ce qui se passe derrière. Alors ça veut dire quoi?
2: C'est toujours dur du coup de trouver le bon milieu, parce que ils disent forcément ça par rapport à des défauts ou des améliorations possibles, et donc il y a des moments où on peut prendre trop de temps, d'autres on n'en prend peut-être pas assez, des moments on n'a pas assez de direction, des moments on a trop, donc c'est sûr, des fois il nous dit, des fois, et pareil pour revenir sur l'air ou bien le son assez pâteux, des fois il va nous dire de mettre plus d'air, et des fois de mettre plus de pâte, ça dépend vraiment de ce qu'on va lui proposer en fait, initialement. Je pense que c'est rare d'avoir qu'une seule manière de jouer pendant tout un mouvement entier, une œuvre. Et donc, forcément, oui, il se contredit au sein du mouvement. Oui.
0: Il faut, chacun a sa propre personnalité. On n'est pas tous obligés d'avoir le même parcours. Il y a certains artistes qui sont plus focus sur un répertoire original. Ils vont chercher dans les créations. Moi, je me rends compte avec le ton, j'ai de plus en plus envie de défendre ce que je pense être capable de défendre. Et puis il y a des moments aussi où j'ai envie de jouer ce que j'aime bien et ce qui me fait du bien.
1: Et en l'occurrence, c'est quoi vos dernières transcriptions en date?
0: La dernière grande transcription, c'est la sonate Kreutzer de Beethoven pour un orchestre et violon. Donc ça fait un peu l'esprit un peu d'un sextuor plutôt, de musique de chambre. Donc voilà, j'ai passé 6 mois avec la partition, mais plusieurs années en amont à entendre à chaque fois quand je jouais avec différents partenaires. Aussi, chacun propose des choses différentes, et puis dans un petit coin de ma tête, j'entendais ce qu'on pourrait faire éventuellement avec... Voilà, en l'occurrence, cette œuvre, je voulais pas forcément l'arranger, mais je voulais l'arranger justement pour cet ensemble avec lesquels on aime bien explorer les choses et différentes interprétations où il n'y a pas forcément de leader, mais tout le monde participe, et c'est formidable quand vous avez une famille de 20 personnes qui donnent les envies, les idées, etc.

0: prendre plus de temps dans les couleurs. Et ça, je me demande comment est-ce que ce genre d'enjeu dans votre parcours de progression peut se préciser, s'approfondir.
1: C'est assez particulier parce qu'il y a évidemment plusieurs écoles, mais prendre plus de temps pour la couleur, c'est pour qu'on puisse mieux la ressentir en fait. Donc c'est.
0: Alors vous dites qu'il y a plusieurs écoles, c'est-à-dire qu'il peut y avoir hésitation sur la question.
1: C'est ça, parce qu'il y en a qui peuvent vouloir aussi une grande ligne dans le discours et donc pas forcément d'appuyer chaque couleur, mais que le discours soit plus construit par une grande ligne. Mais les deux ne se contredisent pas forcément aussi. Et puis.
0: Mais il y a l'idée qu'il faudrait choisir entre ligne et couleur.
1: Non, mais des fois un peu sur des petits choix, mais le grand choix se contredit pas forcément. Mais dans la couleur, oui c'est ça.
0: C'est quoi la différence entre petit et grand choix?
1: Petit et grand choix, la différence c'est le petit choix par exemple, ça va être la petite couleur à un endroit dans l'œuvre, prendre un petit peu de temps à un endroit, et le grand choix, ça va être de décider de ne pas en prendre, mais pour essayer d'avoir une vision très globale de l'œuvre, d'avoir un discours très construit, de ne pas forcément appuyer chaque petite émotion, mais d'essayer de rendre le tout plutôt.
0: Oui. Il faut être engagé sur plusieurs temporalités à la fois.
1: Oui, complètement. Oui, complètement.
0: Et donc de servir le moment présent en même temps que de rester dans la conscience de la ligne générale.
1: Oui, c'est la difficulté parce que sinon on pourrait appuyer chaque couleur, mais ça pourrait casser ou abîmer le texte de la grande ligne. Donc il faut trouver le bon entre deux.
0: Parce que le fait qu'il soit du signe de la balance pourrait aussi expliquer sa passion de l'équilibre qui l'amène à aussi bien vous dire d'aérer pour exprimer plus et en même temps d'exprimer peut-être moins pour justement aérer.
1: C'est possible, je suis pas très connaisseur en signe astrologique, mais...
2: Vous-même, vous êtes de quel signe?
1: Moi, je suis taureau.
0: Ah!
1: Je suis taureau.
2: Ça... Si t'es déjà dans la force, à mon avis, faut vraiment la garder pour la dernière. Vraiment qu'elle soit complètement égorgée. Faut pas. Par la suite, donc la descente. Quand j'ai dit de prendre l'énergie, c'est-à-dire il faut pas trop attendre, faut vraiment sentir le son d'après. Et c'est avec une expiration, pas... Ça va te permettre qu'elle soit pile juste, sans que tu te poses la question... Ah oui, où est-ce qu'il faut que je me nettoie, tu vois?
0: Victoria Guilbeault, quand on vous écoute travailler avec lui dans les différentes masterclass, il y a quand même des thématiques qui reviennent beaucoup, comme le rapport entre la couleur et de s'installer dans une couleur. Il vous avait dit de prendre le temps de la développer, mais en fait, il l'avait aussi dit à Oscar, c'est cette idée que les couleurs doivent prendre une certaine durée.
3: Bah, une certaine durée, je sais pas, je pense que c'est plus...
0: Une certaine épaisseur, alors.
3: C'est plus, je pense, aller chercher la couleur par rapport à ce qu'on veut et par rapport à ce qui est possible de faire à ce moment-là, en fait. Je crois que dans ce qui veut dire par couleur, c'est vraiment l'atmosphère, parce que la couleur, ça peut être plein de choses. Ça peut être une couleur sonore, ça peut être une couleur effectivement d'atmosphère, ça peut être une couleur de vibrato. Enfin, il y a vraiment pas mal de panels possibles pour des couleurs. Mais effectivement, dans le côté installer la couleur, c'est aller la chercher et aller la façonner, en fait. Et ça, c'est très différent selon les moments, selon ce qu'on veut aussi. On peut jouer tout à fait différemment des pièces.

0: C'est peut-être même pas une question de nuance, c'est peut-être une question de son et de couleur qui est un tout petit peu plus relâchée et moins tenue sur les longues notes. Parce que plus tu les rallonges, plus pour ce début, moi j'imagine toujours comme elle est longue, cette cadence, elle fait au moins 4 minutes. J'imagine un type, tu vois, un tzigane, comment il aime s'appeler. Tu vois, souvent ils sont en voyage et souvent ils te racontent des histoires, mais des histoires qui peuvent être très drôles, des histoires qui peuvent être improbables aussi. Tu vois, et souvent ils sont avec des sacs un peu lourds. Donc j'ai cette image pour avoir justement ce côté du son. Tout ça, c'est avec un peu plus de lourdeur, je dirais, plutôt qu'avec la force, tu vois. J'avais l'impression, en fait, que tu te noyais un peu niveau son, parce que tu prenais de plus en plus de temps, au lieu de le conduire, à mon avis, avec l'énergie.
1: Et à la fois, il parle aussi d'énergie et de parcours énergétique qui vous sensibilise à pas trop attendre, à sentir le son d'après, comme si finalement à peine une couleur s'était épanouie, qu'il fallait amener une transi la transition vers la suivante.
2: En fait, ça s'apparente beaucoup à la phrase, en fait,
1: Oui, à la direction.
2: exactement, à la direction musicale. Donc, en fait, quand il veut qu'on aille vers l'autre couleur, vers tout de suite vers la phrase, c'est vraiment pour que la phrase soit, même s'il y a plein de choses à l'intérieur, même si on va chercher beaucoup de couleurs dans une grande phrase, dans une pièce, il veut vraiment que la phrase, comment dire, soit entière en fait, qui est pas, on a souvent beaucoup de tendance, ce qui est très compliqué, c'est de trouver le mixte entre ce qu'on va vouloir chercher comme couleur, sans perdre en fait la phrase, sans perdre la ligne en fait directrice entre guillemets, la ligne musicale. Et du coup, c'est ça qui va être compliqué, de trouver ces couleurs, d'arriver à faire ce qu'on veut musicalement, sans perdre la ligne.
1: Mais alors, il y a une question de superposition des échelles, parce qu'il y a en effet la direction, la ligne d'un geste, d'une phrase, de l'œuvre, et il faut arriver à articuler ces différents niveaux.
2: Oui, tout à fait. C'est pour ça que dans les couleurs, dans ce qu'on va chercher, on va effectivement aller chercher profondément la couleur, mais sans se poser dessus, entre guillemets. Ça va juste être un, après ça dépend de la pièce, etc., mais ça va juste être une sorte d'effet, entre guillemets, pour ne pas casser la ligne, pour que tout soit inclus, toutes les couleurs, tout ce qu'on va chercher musicalement, tout soit inclus dans le phrasé, dans la ligne, et qu'en fait cette impression de ligne qui ne s'arrête pas, en tout cas qui va jusqu'à un point, d'un point A à un point B, soit entendue et soit liée avec les couleurs, avec ce qu'on va chercher dans les intentions.
1: Ce qu'on dit là, c'est commun à tous les violonistes, ou est-ce que c'est effectivement un des points d'accroche importants de l'enseignement de Nemanja Radulovic?
2: C'est un point très important de son enseignement, effectivement. Après, par rapport à tous les violonistes, ça c'est très personnel. Il y a des gens qui vont être plus axés techniquement, et des gens qui vont être. On cherche évidemment, le but étant, ça reste de la musique, hein, donc le but étant qu'on aille chercher des couleurs, qu'on aille façonner la ligne à notre manière, parce que par contre, c'est ce qu'il cherche dans son enseignement, d'avoir, il nous impose jamais rien.
1: De vous aider à personnaliser votre jeu aussi,
2: Exactement.
1: plutôt que d'aller vers le sien. Ouais.
2: Exactement. Et souvent d'ailleurs, il y a plein de moments, de personnes dans les années précédentes, dans nos années à l'académie, où la personne jouait, c'est ce qu'il nous disait, et moi-même il me l'a dit à une des pièces, où en fait les personnes jouaient complètement à l'opposé de ce que lui faisait, mais c'était tellement convaincant qu'en fait il n'avait pas besoin d'aller changer des choses, parce que c'était extrêmement convaincant. Et c'est d'ailleurs ce qu'il disait aussi, de heureusement qu'on est différent. C'est ce qu'il disait, il compare souvent ça à une histoire en fait. Il dit, mais moi je vais lire une histoire et toi tu vas la lire d'une autre manière en fait, l'histoire.
0: Ton geste, il est trop gentil pour ça. Je pense qu'on a besoin d'un tout petit peu plus.
2: Okay.
0: Avec un tout petit peu plus d'arché, prends-le à peu près par là. Waram.
3: Ok.
0: Moi j'entends param au lieu waram. Tu l'entends ou pas? C'est waram.
3: Je sais pas.
0: Un peu comme les violoncellistes, tu vois, quand ils mettent leur main vraiment à fond, pas, ils tiennent pas comme ça, mais plutôt vers le bas.
2: Je crois que ce qui est important, c'est d'essayer de... J'ai appris ça récemment en plus. J'ai appris ça récemment de me dire qu'à chaque séance de travail, j'essayais de me donner. C'est pas un objectif parce qu'il n'y a pas de sens de. Mais par contre, c'est vraiment trouver, aller chercher dans une séance de travail quelque chose quelque chose qu'on a envie d'obtenir à la fin de la séance.
1: Donc de se fixer soi-même son objectif en tant qu'apprenant en fait.
2: Ouais, c'est ça. Ouais. Dans la séance de travail, en se disant, ok, aujourd'hui, là, maintenant, pendant, je sais pas, une heure et demie, je vais me concentrer sur le son. En fait, je vais me concentrer sur le son. Là, je vais aller chercher plus loin dans les couleurs. Qu'est-ce que je peux aller chercher ou jusqu'où je peux aller. Bon, là, je vais faire un travail mécanique, voilà. Donc, mais c'est très compliqué effectivement d'ensuite tout rassembler. En fait, on a plein de pièces du puzzle. Et après, bah, faut faire le puzzle.
1: Oui, parce que les enjeux sur lesquels on se focalise peuvent être aussi ceux sur lesquels on peut devenir excessif. Parce que de même que si on se concentre trop sur le texte, on peut être trop rhétorique. Mais si on se concentre trop sur le son, eh bien, on peut en effet perdre l'intelligibilité.
2: Tout à fait. Ouais. Et c'est toute la difficulté en fait de notre métier. C'est quelque chose que Nemanja arrive extrêmement bien à faire parce que en fait. Il est tellement après bon voilà il est extrêmement fort et tout donc il y a pas de mais il cherche pas du tout en fait nous on va se tromper on va avoir un truc on va ça va nous perturber on va lui il s'en fout en fait il va vraiment on a eu des trous on a eu des trucs mais c'est tellement pas ce qu'il importe en fait et il va tellement essayer de chercher c'est ce qu'il dit la beauté de la musique sans le côté violonistique en fait.
1: On a pas mal parlé aussi avec Victoria aussi de l'équilibre entre le son et le sens, c'est-à-dire de en effet laisser le son s'exprimer, cette insistance sur la couleur sans perdre en effet la ligne, ce qui peut servir le sens. C'est quelque chose qui nourrit beaucoup l'esthétique, la réflexion sur qu'est-ce que la musique. Est-ce que dans vos choix de répertoire, vous faites attention à aussi trouver des partitions qui permettent cet équilibre-là.
4: Dans mon choix de répertoire, j'essaye de choisir du répertoire en fonction des concerts que j'ai. Donc déjà, j'ai pas tout le temps le choix, mais lorsque j'ai le choix de prendre un répertoire qui va me faire progresser, donc il y a des fois, des fois ça va dans cette direction-là. Si j'ai besoin de travailler justement, de laisser la respiration du son, le son. Très pur, je vais choisir un type de répertoire et si j'ai besoin d'un son plus je sais pas charnel intense, là je vais pouvoir prendre un autre type de répertoire.
1: Mais ce besoin il dépend de quoi? De ce que vous pensez être le public, de vos envies du moment,
4: de ce que je pense qui peut être bon pour ma progression, de ce que je ressens comme un manque dans mes capacités, dans mon tiroir de technique, c'est ça. Et puis après, j'en parle aussi avec mes professeurs, mes professeurs que j'ai le long de l'année, qui peuvent me dire, travaille ça, ça peut te faire du bien pour ça. Enfin, voilà. On essaye de trouver un terrain de jeu à ce niveau-là.

0: Ça peut être plus directionnel sur on tempo.
1: C'est lié au Torina. Est-ce que quand on travaille le son du violon, on travaille en même temps le sens du texte de
2: Ah
1: l'œuvre?
2: ben, c'est le cœur même de tout notre métier. Donc oui, évidemment. Enfin, c'est peut-être vous pouvez préciser
1: Parce
2: peut-être.
1: que y a quand même beaucoup de théoriciens
2: Oui.
1: qui esthétiquement attestent d'un écart entre le son et le sens, et on pourrait très bien imaginer qu'on se repaît tellement du son qu'on finit par s'écarter du texte.
2: Vous savez, on a notre métier, c'est interprète. C'est pas, on n'est pas compositeur, on n'est pas créateur, on n'est pas voilà. Donc, je pense qu'on a notre mission, c'est reste celle-là. Ça reste celle d'être interprète et d'être le média entre le papier et les oreilles des gens qui nous écoutent. Et l'interprétation, ça amène par défaut une dose de subjectivité et une dose de vision personnelle. On peut, si on regarde dans un sujet un peu plus compliqué et un peu plus houleux, ça va être la religion. Mais par exemple, le nombre d'interprétations de l'Ancien Testament, on le voit avec le Talmud. Enfin, c'est des milliers de pages. Il n'y en a pas un seul qui est d'accord. Donc, c'est un peu pareil en musique finalement. C'est juste qu'on se bat pas trop pour ça. On se laisse chacun dans notre coin avec nos visions respectives. Mais non, je pense que tant qu'on est sincère dans notre approche de l'œuvre, c'est difficile d'être à côté de la plaque. Après, on peut parler évidemment de jeu historique. Dans ce cas-là, c'est un autre débat, c'est de dire essayer de se rapprocher de la vision et d'un sens esthétique d'une époque qui n'est pas la nôtre.
1: Et là, ça relance quand même
2: Et là, ça relance le débat.
1: l'exégèse, ouais.
2: Mais malgré tout, il y a beaucoup de textes. Enfin, de plus en plus, on a réussi à justement à faire cette exégèse-là, justement, de tous ces textes, de ces traités, des témoignages, des lettres, correspondances de plein, plein de compositeurs. Rien que la correspondance, par exemple, de Mozart, c'est une mine d'or pour plein de choses. La méthode de son père, Léopold Mozart, pour le violon, pareil, pour comprendre la méthode du violon classique, de comment ça se joue. Déjà, rien qu'avec ça, enfin, on a quand même plein, plein, plein d'éléments qui nous permettent de comprendre.

0: Pardon, je t'embête avec l'archer, mais je pense que c'est important parce que tu vas voir l'évolution. Oblige-toi de te dire, je ne vais pas dépasser ça. Je reste sur place. Et comme ça, tu as le forte. Mais ici, c'est plus facile en fait si tu concentres un tout petit peu, si tu concentres un tout petit peu plus l'archer pour avoir la direction et...
1: Quand Nemanja Radulović vous dit qu'il faut concentrer l'archer pour avoir la direction et pour pas ralentir la main gauche, parce oui, qu'il en va d'une répartition des poids oui. Et qui va avoir une responsabilité sur en effet la direction du son.
2: Oui, ben en fait évidemment comme on est notre métier il est entre l'intellectuel, le physique et du coup, le résultat final doit être quand même ouais. Le son. Le langage qu'on utilise parfois, il est un peu entre les deux. C'est-à-dire qu'il a pas forcément vocation à être purement physique, dire voilà, là, t'as ton index, machin, qu'il faut que tu mettes 20% de plus de pronation sur l'index avec 20% de plus de poids ou contracte pas ce muscle-là. Donc, on a souvent tendance à utiliser des mots un peu génériques, mais qui en fait englobent un peu les deux aspects de notre métier. Notamment là, par exemple, quand on parle de direction, on va plutôt parler de phrasé, donc de comment on interprète le texte. C'est-à-dire de dire, on a cette phrase-là, et on veut qu'elle tienne en haleine jusqu'au bout l'auditeur. Donc dans ce cas-là, en effet, il y a plus ou moins des manières techniques, donc des manières physiques avec l'instrument, de donner ce ressenti-là au public. Donc là, notamment dans cet exemple-là, en effet, quand par exemple, on a un archer qui est assez déséquilibré, notre archer moderne, évidemment parce qu'au talon, on a presque tout le poids du bras, et à la pointe, l'archer est très léger. La pointe en elle-même est légère, et il faut, avec notre poids naturel du bras et tout ça, infléchir la baguette pour qu'en fait le poids se répartisse de manière égale jusqu'au bout de la baguette. Si on fait pas cet effort-là, ou que tout du moins on n'y pense pas, ou alors que ça n'a pas été volontaire, justement quand on revient un peu à cette chose de la volonté dans ce qu'on met, en effet le son peut se perdre, et dans ce cas-là, un son qui s'efface un peu, ça peut inviter plutôt à un relâchement, ou à une fin, ou à quelque chose tout du moins qui invite à la respiration. Et si on veut que la phrase soit pas encore finie, on n'a pas forcément intérêt à ça. On a intérêt plutôt à concentrer l'archer. Alors concentrer l'archer, qu'est-ce que ça peut vouloir dire? Ça peut vouloir dire contrôler un peu mieux le poids du coup sur toute la longueur. Ça peut vouloir dire aller moins vite avec l'archer, le développer moins rapidement, c'est-à-dire arriver moins vite à la pointe pour justement permettre de garder ce son un peu plus riche. Et si on parle en termes purement acoustiques, aussi de garder le plus d'harmonique possible, parce qu'évidemment quand on a un son plus timbré, plus riche, il invite quand même à la suite, au développement, toujours.
1: Parce que donc ça, c'est une remarque qui vaut à l'échelle d'un coup d'archer dans toute la longueur qu'il peut avoir. Mais ça, sauf que la direction, on en a aussi une saisie, une nécessité à l'échelle d'une phrase, et puis aussi à l'échelle d'une œuvre, puisqu'il vous dit aussi
0: ne sois pas trop généreux tout de suite, parce que si tu donnes tout au premier, t'auras plus pour.
1: Ne sois pas trop généreux tout de suite. Oui, ce qui veut dire que là, c'est une direction et donc une espèce d'économie de l'énergie à l'échelle, sans doute, de l'œuvre tout entière. Si bien qu'il y a un dosage a priori compliqué entre les différentes échelles de direction.
2: Évidemment. C'est tout le... Souvent, d'ailleurs, ça arrive qu'on puisse dire, voilà, par exemple, j'aime beaucoup ta phrase, mais par contre, elle est pas assez vivante. Dans ce cas-là, ça veut dire qu'en effet, peut-être l'échelle en dessous, l'échelle un peu plus petite, elle est peut-être pas assez détaillée, peut-être pas assez soignée, ou elle a pas assez de petits aléas. Ouais. Parce qu'évidemment, comme dans le monde dans lequel on vit, les aspects très purement mathématiques n'existent pas. C'est-à-dire une droite qui serait... droite vraiment parfaitement point par point, tout ça dans la vie on n'en croise pas, jamais même. Il y a toujours des aspérités, il y a toujours la musique, c'est pareil finalement. Donc il y a ce relief là qui est important, et à toutes les échelles évidemment. On peut voir si par exemple on ferait une analogie disons un peu plus naturelle, on pourrait dire par exemple que l'œuvre ça serait une montagne qui aurait peut-être juste en dessous les reliefs de la montagne, sa forme, s'il y a des plus gros rochers plus ou moins, ouais. Les arbres, voilà, et elle est plus ou moins détaillée. Si évidemment on fait juste un gros caillou pointu sans aucun détail, c'est pas très impressionnant. Ou alors si on fait plein de détails mais qui ont aucune forme et en fait c'est tout plat, bon, donc c'est un tout évidemment, c'est un tout.
1: Ouais, parce que d'un côté, Nemanja Radulovic, il est capable de dire à Oscar Hatzfeld de prendre plus de temps oui. dans les couleurs. Oui. Mais j'imagine qu'une fois qu'on commence à faire ça, il faut aussi pas s'apesantir dans telle ou telle couleur.
2: Enfin, bien sûr.
1: Tout est toujours question de dosage. Et en Évidemment. Quoi l'apprentissage arrive à apprendre le dosage, parce que lui-même est une question, une fois qu'on a acquis une bonne technique de goût personnel.
2: Donc ce que vous entendez par là, c'est de dire comment on dose.
1: C'est ça,
2: mais comment on s'éduque à doser, c'est ça, ou comment
1: Oui, c'est ça. Et est-ce que des masterclass avec un excellent violoniste apportent?
2: Bon, de toute façon, rencontrer un autre instrumentiste qui fait le même travail que nous, c'est de toute façon enrichissant. Oui. Même un plus jeune, parfois même juste d'enseigner en fait oui. à des petits, de devoir par exemple expliquer quelque chose très clairement pour quelqu'un qui peut-être ne comprend pas ou qui est pas encore à l'aise avec certains concepts. Parfois, ça les éclaire pour nous aussi. Donc, à toutes les échelles, on peut apprendre en fait d'un autre instrumentiste, d'un autre violoniste dans mon cas. Et évidemment, tout est question de dosage et quand on pense au dosage, je pense toujours à Ivry Gitlis, qui quand même dans son style est a un timing et un dosage qui est absolument parfait à mon goût et qui est, je trouve, absolument magnifique. Mais si un autre violoniste devait s'aventurer à avoir son type de dosage, je pense qu'on pourrait vite virer à la catastrophe, par exemple. C'est toujours justement cette question de personnel, de quelque chose qui est sien, qui est vraiment personnel, qu'on ressent physiquement, et de dosage par rapport à cette échelle-là que nous on comprend.
1: Faut pas essayer d'avoir la signature d'un autre.
2: Je pense que c'est voué à l'échec.
1: Ouais.

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8: Regarde ailleurs, c'est une émission qui donne la parole à des voyageurs, des écrivains, des réalisateurs, sur la dimension du voyage, hein, cette envie d'élargir son regard sur le monde à travers des partages de vie, à travers des partages d'expériences. Avec moi dans mon salon, Philippe, qu'on va prendre le temps de rencontrer à travers cette émission, à travers ce micro. Philippe, je sais pas grand chose encore de toi, mais je sais que j'ai vu passer une publication sur les réseaux sociaux qui mettait en avant le côté marcheur. Voilà, marcheur, mais pas que, voyageur, tu as toute une vie d'expatrié aussi. Pour être revenu aujourd'hui ici aux sources, hein, tu es d'origine alsacienne. Donc on va prendre le temps dans cette émission de te rencontrer, de savoir un petit peu ce qui t'a amené dans cette mise en mouvement, hein, notamment qu'est la marche, parce que la marche, je crois que tu me parlais de Strasbourg jusqu'à Compostelle, qui ensuite t'a amené au Québec. Enfin, la vie c'est souvent ça, c'est souvent une mise en mouvement qui fait qu'il va se passer des choses et qui vont nous emmener dans une direction ou dans une autre. Donc Philippe, on va reprendre un peu le début. Est-ce que tu peux me dire pour toi ce que représente le voyage et ce que représente la marche?
9: La marche, c'est de repousser son horizon tout le temps, parce qu'à chaque pas, il peut se passer quelque chose autour de soi, en soi et face à soi. Et la marche, pour moi, c'est un formidable déséquilibre pour retrouver son équilibre. Je suis un marcheur, mon premier pas, comme tout le monde, guidé par les mains du père ou de la maman, et puis un jour, tu pars tout seul. J'ai pas toujours osé le faire, jusqu'au jour où la vie a fait en sorte que je prenne la décision de partir marcher. Mais avant de marcher, j'ai beaucoup couru. J'étais un coureur, j'ai d'abord joué au foot, j'ai couru beaucoup. Et puis un jour, j'ai pris la décision de marcher.
8: C'est quand même deux choses différentes, on est d'accord, hein. Quand on est coureur ou joueur de foot, c'est quand même sur une durée ponctuelle, on va faire un match avec ses copains et on retourne dans son quotidien. Quand on part marcher sur une durée indéterminée, ça n'a rien à voir. Il y a effectivement le côté physique, l'exercice sportif et physique, mais il y a surtout lâcher prise totale sur ce qui va se passer sur le chemin, où on ne sait pas forcément jusqu'où on va aller, comment va se passer la journée de demain et celle d'après, et ainsi de suite.
9: Mais en fait... Quand on parle de marche, il y a eu les premières marches, les premières randonnées d'une journée. Mais il me restait quelque chose, moi, à la fin de ces journées-là, il me manquait quelque chose. Comme si ma journée n'était pas accomplie, parce que je faisais une boucle et je revenais chez moi. Ou je prenais ma voiture, j'allais marcher, puis je remontais dans ma voiture pour rentrer chez moi. Et puis un jour, j'ai pris la décision de partir véritablement sac à dos, tente et gamelle. Alors pourquoi tente et gamelle? Parce que je voulais ne dépendre de personne. En me disant, de toute façon, si au pire je me casse la gueule, je ne m'en prendrai qu'à moi. Et puis en même temps, ne dépendre de personne, c'est de pas être obligé de sonner à une porte pour dire « s'il vous plaît, abritez-moi, il pleut ». C'était de vivre véritablement cette expérience de marcheur. Et donc je suis parti de Strasbourg à Paris.
8: Parle-nous de l'élément déclencheur. Qu'est-ce qui fait, hein, tu disais, c'est suite à une histoire de vie, ou suite à, souvent il y a quelque chose qui fait un déclic, hein, qui fait qu'on fait un switch, hein, ou qu'on fait un changement.
9: Bah, en fait, le premier clic, c'est que j'ai toujours écrit, mais j'écrivais pour moi. Donc, dans mes sacs à dos, dans mon sac à dos, il y a toujours eu un carnet de marche. Donc, en fait, je me suis dit, dans cette période un petit peu troublée professionnellement, sentimentalement, à une époque où je me cherchais aussi, la trentaine, une jeune trentaine, je me demandais quelle était ma vie. J'avais tout respecté, moi, j'avais tout fait bien. J'avais appris un métier, j'avais fait des études, j'avais appris un métier, je travaillais, mais il y avait quelque chose qui me bloquait dans ces multiples travails, dans ces choses-là. Et donc, le fait de l'écrire... n'était pas un aboutissement, c'était une réflexion dans l'écriture, mais il me manquait encore quelque chose. Et comme je m'intéressais à la littérature, que je lisais des livres d'aventuriers, Alexandra David Neil, Hilary à l'Everest, Frison Roche en montagne, enfin etc. Tous ces gens qui sont partis marcher, philosophes ou pas, me suis dit, pourquoi pas moi? Donc, j'alternais les courses à pied avec la marche. Et un jour, la journée n'était plus une journée, c'était de partir droit devant. Et parce que j'étais un petit peu peureux, ma première fois, j'ai choisi le canal de la Marne au Rhin comme guide. J'ai longé le canal de la Marne au Rhin et puis la Marne, et j'étais à Paris à pied depuis Strasbourg, en gardant ça pour moi, en parlant pas, en me disant ces quelques semaines face à moi-même, je garde ça très précieusement et j'essaye d'en ressortir quelque chose. Donc j'ai gratté un peu un carnet et puis je suis arrivé à Paris. Et voilà, c'est ce qui m'a permis de me rendre compte que j'étais probablement fait pour être un marcheur longue distance.
8: Mais la marche, c'est vrai qu'on est souvent seul avec soi-même et on a le temps de se laisser traverser par mille et une pensées. Toi, donc là, si j'entends bien, la marche, c'était une manière de te retrouver, ou en tout cas de faire une sorte de bilan sur où tu en étais dans tes 30 ans. Hein, parce que là, on parle de l'âge de 30 ans, hein, quand tu vas de Strasbourg jusqu'à Paris.
9: Moi, je pense que je suis déjà quelqu'un qui s'est toujours posé la question sur sa vie, sur ses choix, sur ce qu'il est, vers où il va et le pourquoi des choses. L'élément déclenchant, c'était probablement de me retrouver un petit peu, de me poser la question de... Peut-être que j'étais à une époque charnière aussi dans ma vie professionnelle, peut-être sûrement aussi dans ma vie sentimentale.

pas repousser mes limites, mais c'est d'aller voir ce qui se passe. Je suis quelqu'un qui pousse la porte pour aller voir. Je ne me pose pas la question avant, savoir est-ce que je vais la pousser, qu'est-ce qu'il y a derrière, etc. Je vais voir. Donc la marche, ben je vais voir, je vais au bout du sentier, et puis si le sentier s'arrête au bord d'un précipice, ça m'est déjà arrivé, ben tu fais demi-tour et tu reviens, et tu prends un autre chemin.

0: temps, donc je comprends qu'il y a eu plusieurs chapitres de marcheurs, hein, avec des distances plus ou moins longues, sur des temporalités plus ou moins longues aussi. Et j'ai aussi l'impression que chacune de ces marches fait suite à un événement personnel, avec chaque fois un état d'esprit différent, comme si la marche était pour toi une manière de faire une mise au point sur là où tu en es dans ton existence.
1: Oui, on peut dire ça, vraiment. Que ce soit professionnel, sentimental, d'écriture, etc., j'ai besoin de me retrouver avec un sac sur le dos. C'est très très particulier. Et puis en même temps, c'est de choisir un lieu de départ. La plupart du temps, si je pars de chez moi, voilà, sauf en 2015 où j'ai atterri à Compostelle dans un état d'épuisement sévère. J'étais en plein burn-out, en plein épuisement, où j'étais chef d'entreprise au Québec, une autre partie de ma vie. Et j'ai atterri à Compostelle et j'ai commencé à marcher depuis Compostelle dans le sens contraire des autres, aller à la rencontre de ceux qui venaient vers moi, qui étaient très nombreux. J'étais seul sur ce chemin dans ce sens-là, à ce moment-là. Et oui, j'étais dans une période de doute, d'épuisement et de ras-le-bol de ma vie. Et j'ai fait le choix de marcher dans ce sens-là, à l'envers. Non pas à l'envers, mais à contresens du courant. Et je crois que ce qui est important de retenir là-dedans, c'est que dans cet esprit nomade qui a été très affirmé à ce moment-là, c'était de faire ce choix de marcher comme je le voulais, là où je le voulais, quand je le voulais et comme je le voulais. Et ça m'a servi, ça m'a permis de revenir et d'en revenir de ce Compostelle-là. Mais surtout, ça m'a permis d'affirmer mon statut, c'est pas le mot, mais ma réalité d'homme libre, de marcheur. Et puis aujourd'hui, de marcheur et d'écrivain, parce que j'en suis à mon deuxième roman. J'écris pour d'autres, puisque j'écris des biographies. Et la marche fait complètement partie de ma vie. Complètement.
0: Tu utilisais le mot libre, liberté, d'homme libre, revient sur le concept de la liberté pour toi et de la marche. En quoi est-ce que la marche permet de se sentir libre?
1: J'ai appris le sens de la liberté par la marche. Partir marcher longuement, c'est prendre conscience de sa liberté. Mais dans le prendre conscience de sa liberté, c'est surtout, surtout, surtout accepter de vivre avec des contraintes. Parce que quand on part, forcément, et qu'on revient, la valise ou la caisse ou la boîte en carton dans laquelle on a tout empilé, quand on revient, elle est là. Donc pour moi, la liberté, c'est de vivre avec des contraintes et d'accepter ces contraintes-là. Parce qu'on n'est jamais réellement libre. Ça n'existe pas, la liberté, c'est un concept, ben, ça existe peut-être, mais c'est un concept très diffus. Pour moi, c'est véritablement prendre conscience que j'ai des contraintes, je les accepte pour pouvoir partir. Dans cet esprit de liberté.
0: Tu peux me parler de ce que tu appelles contrainte? À quoi tu penses quand tu parles de contrainte?
1: Financière, impôts, administration, etc., etc. Tout ce qui touche autour d'une vie. Ce qu'on accumule ou pas. Moi, je suis quelqu'un qui n'accumule plus depuis 10 ans, qui vit avec très peu. J'ai fait ce choix, mais les contraintes, elles sont là. J'ai un appartement, donc si demain matin je veux partir 6 mois, 8 mois, 1 an, j'ai toujours doublé mes distances. Je suis passé de 500 à 1000, de 1000 à 1500, de 1500 à 2400 et à 4500 kilomètres en une fois. Donc peut-être qu'un jour je vais en faire 10 000, mais ça veut dire quoi? Ça veut dire tu te départis du matériel pour ne retrouver que ton sac à dos, ta tente et tes gamelles quelque part. Contrainte, j'ai un chien, donc le chien m'accompagne, donc là je pense pour deux aussi.

0: parce qu'il faut qu'ils se nourrissent, enfin, etc., etc., etc. Donc pour moi, la liberté, elle passe par ça. C'est un concept un peu diffus.
1: Il y a cette notion aussi, tu disais, donc quand on part, on a des contraintes, quand on revient, les contraintes, on les retrouve. Des fois, quand on part aussi, on part peut-être un peu comme une autruche pour fuir aussi une certaine réalité. Mais les problèmes, on les retrouve aussi, ou est-ce qu'on arrive à les régler sur le chemin ?
0: Lors d'une conférence que je donnais un jour dans une grosse entreprise française, une grande entreprise française, un cadre, enfin une cadre d'entreprise, m'a dit, de toute façon, vous, ce que vous avez fait, vous avez fui. C'est une fuite, ce que vous avez fait. Partir et tout lâcher et partir sur 4500 kilomètres, 172 jours en tant que chef d'entreprise, c'est une fuite. Et j'ai pas eu la réponse tout de suite. Et je me suis permis de dire, je vous redonne de mes nouvelles dans les prochains jours, je vais prendre le temps et je vais écrire. Et en fait, dans la réflexion que je me suis imposée par rapport à ce questionnement, à cette fuite, oui, j'ai fui. Mais il faut beaucoup de courage pour fuir. Et je respecte beaucoup les gens qui fuient, parce qu'il faut du courage pour fuir. Et ce qui m'a permis de dire, quand j'ai vraiment affirmé mon retour de Compostelle, en fait, je me suis sauvé de moi et des autres. Je pense qu'il y a 10 ans, dans l'état où j'étais, si je n'ai pas cet instinct d'homme qui arrive du fond des âges, probablement, de faire le choix de partir, comme je l'ai fait, je me suis sauvé. Je me suis véritablement sauvé de moi et des autres. J'ai vraiment eu besoin de me sauver de moi et des autres. Et je pense que si je fais pas ça, je suis probablement plus là aujourd'hui pour en parler.
1: Donc une forme d'acte de guérison aussi que de marcher.
0: Ah oui, complètement. Complètement. Cet acte-là, il est absolument extraordinaire. Enfin, avec mes mots à moi, il y a des gens très très bien, qui ont écrit des livres fantastiques sur l'éloge de la lenteur, l'éloge de la marche, etc. Un psychologue à Strasbourg qui écrit remarquablement bien. Oui, son livre est génial. Cherchez son nom. Oui, c'est ça. Moi, la marche, c'est comme une rédemption, la marche. Mais c'est une rédemption à chaque pas. On renaît à chaque pas parce qu'on l'a fait. Il y a beaucoup de gens qui m'interpellent, que ce soit sur les réseaux sociaux ou via des rencontres diverses et variées, qui me disent « Mais comment t'as fait pour partir marcher ?» J'ai fait un premier pas. C'est la seule réponse que je peux donner. Je dirais pas qu'il vaut mieux utiliser telle chaussure ou telle paire de chaussettes ou tel truc ou tel matériel.
1: De toute façon, on apprend sur le chemin, une fois qu'on est lancé, qu'on pose un pas devant l'autre, c'est là qu'on va commencer à réajuster au quotidien son itinéraire, mais aussi souvent son sac et le poids de son sac.
0: Le poids du sac. Mon premier roman, Le poids du sac. Mais c'est surtout ce que ça a amené, en fait, toutes ces longues marches avant ce livre et toutes les marches qu'on suivit après ce livre. C'est la réalité de la vie, en fait. Qu'est-ce qu'on traîne tout le temps avec soi? Qu'est-ce qu'on essaye de se départir, de s'alléger? Est-ce que c'est pas la réalité d'une vie de s'alléger de tout? Peut-être des contraintes aussi. Mais le poids du sac a été un élément énorme, parce que quand j'ai atterri à Compostelle le 29 mars 2015, j'avais ramassé mon sac, moi, en rien de temps, depuis le Québec où j'habitais à ce moment-là. Et j'ai marché 5 kilomètres de la cathédrale de Compostelle. Donc, bien sûr, hein, moi, je partais là où d'autres arrivent, où tout le monde arrive. Et j'ai marché 5 kilomètres. J'étais dans un état d'épuisement assez avancé. Mais ensuite, j'avais un sac qui était beaucoup trop lourd. J'avais oublié que je savais faire un sac à dos. Et je me suis arrêté dans une petite pension de famille, un truc très sympa. Et pendant des heures, j'ai fait, défait, refait mon sac. J'ai laissé énormément de choses sur le comptoir le matin en repartant. Et j'ai compris, avec le temps, avec les journées, avec le regard des autres, parce que comme je partais de Compostelle, j'avais tous ceux qui arrivaient, qui avaient des étoiles plein les yeux. Moi, j'ai les yeux clairs, mais ils étaient noirs. Là, j'étais fatigué, j'étais au bout du bout. Je m'appuyais sur mon bâton. J'étais dans un drôle d'état, en fait. Et mon sac, subitement, il devenait comme ma vie. Je portais ma vie. Et j'ai appris à l'alléger. Et oui, j'ai marché avec 13 kilos à peu près, et puis 2 litres d'eau. Mais j'ai compris que le poids du sac avait une vraie valeur, pas forcément ajoutée, mais une vraie valeur de libération. Et ça fait aussi partie de cette, peut-être de cette liberté, mais en même temps, c'est quelque chose qui m'a permis d'écrire le poids du sac.
1: Il y a une phrase qu'on entend souvent entre les pèlerins sur le chemin de Compostelle, je veux bien que tu la commentes, qui dit que le poids du sac représente le poids de nos peurs.
0: Oui, on entend ça. Le poids, c'est de la peur. Ben, c'est sûr. C'est sûr que plus tu charges ton sac, t'as des craintes. Au-delà de la peur, c'est des craintes. Peur de manquer, la crainte. Et aujourd'hui, on apprend à faire son sac parce que le matériel a changé, parce que c'est de plus en plus léger. Et puis, il y a beaucoup de gens qui marchent sur une journée, qui déposent, qui prennent un petit sac parce que ils sont en gîte, donc ils n'ont pas à porter la tente, pas à porter les gamelles, pas à porter leur bouffe, à part les 3-4 bricoles qu'ils ont besoin pour manger dans la journée, enfin, etc., etc. Quand on part sur de la longue distance, c'est différent. Dire que c'est de la peur, oui, moi j'y crois. Je crois qu'on a toujours trop tendance à en mettre de trop. D'ailleurs, sans parler de poids de sac, vous posez des questions à tous les gens qui reviennent de vacances. Avec leurs valises, ils ont toujours mis plus de choses qu'ils avaient besoin ou qu'ils ont eu besoin lors de leurs vacances. Voilà. Mais est-ce que c'est réellement de la peur? Je pense que oui, dans le cadre de randonnées sur plusieurs jours, semaines ou mois. Je pense qu'on a... Mais ça se règle. On apprend à dealer avec ça. On apprend à en lâcher pas mal. Pas toujours le premier jour, mais au bout d'un moment, on se rend compte qu'il y a des choses dans notre sac qui nous serviront pas.

0: sont les gens que tu rencontres sur les chemins? Parce que voilà, quand on marche, on est souvent seul, mais on se rend aussi compte qu'on est finalement pas complètement si indépendant que ça, on est souvent interdépendants les uns des autres. Donc qui sont les gens que tu croises sur tes chemins?
1: Que je croise ou que j'accompagne, que je le mets entre guillemets, que j'ai guéri d'une certaine façon en soignant des ampoules ou en soignant des bobos de pied, c'est toutes sortes de gens. Ceux qui restent, il y a ceux qui vont parler de parce qu'ils sentent mauvais, parce qu'ils transpirent, parce qu'ils ont mal. Il y a des rencontres qui sont très éphémères et très surfaites. Et puis il y a les rencontres profondes où on rentre directement dans le cœur de l'homme. L'homme, être humain. Et celles-là, elles font partie de mon bagage. C'est des rencontres que j'oublierai pas, que je n'oublie pas. C'est souvent des rencontres avec lesquelles je suis encore en rencontre tant d'années plus tard, par l'écriture, par l'échange. Ce sont des gens qui, à un moment ou un autre, sur ce chemin ou ces chemins, m'ont appris à être, je crois, véritablement. Pas à devenir, mais à être, à vivre l'instant présent, à vivre la rencontre avec une grande humanité et des échanges qui se font de cœur à cœur plutôt que de tête à tête. J'en ai plein. Je vais en raconter une. Abbaye de Cîteaux, je suis dans le jardin réservé aux gens qui viennent dormir là. Il y a un moine qui vient, qui s'assoit à côté de moi et qui me parle. On se connaît pas, on apprend à se connaître, on se parle. Et en fait, c'était frère Jean-Pierre qui était, c'était en 1998, frère Jean-Pierre était un des deux moines rescapés du monastère de Tibérine. Assassiné, ses frères avaient été assassinés par le GIA.
0: Tu peux revenir sur cette histoire, je la connais pas, de l'abbaye de Tibérine, qu'est-ce qui s'est passé?
1: Monastère de Tibérine, c'est dans l'Atlas, c'est dans en Algérie. Ils étaient 9 moines, il y en avait un qui était parti faire ses courses, il y en a un à faire les courses, il y en a un qui s'est caché. Il y a 7 moines qui ont été enlevés par le groupe islamiste, donc le GIA en Algérie, et ils ont été assassinés les 7. C'était en 1996. Ça a été terrible. Des gens de foi, des gens de Dieu, des gens qui ne faisaient pas de prosélytisme, qui aidaient toute la population locale. Voilà. Et frère Jean-Pierre est un des rescapés. Et on a parlé du pardon. Et j'ai eu un échange sur le pardon avec lui et je lui ai demandé s'il avait pardonné. Et il a eu un geste absolument extraordinaire. Il a pris ma main droite. Il l'a refermée. Donc il en a formé un point. Il me l'a posé sur ma cuisse et il m'a dit « c'est ma réponse ». Et il est parti. Il m'a dit au revoir et il est parti. Voilà. Ça fait partie des rencontres de ma vie, comme ce Japonais sur le chemin de Compostelle dans les Montes de Oca en plein brouillard qui arrivait face à moi, 80 ans, marchait 12-14 kilomètres par jour et qui m'a dit « tu marches bien mais trop vite, faut prendre ton temps ». Et en partant il m'a dit « tiens, réfléchis ». Que fait une seule main qui applaudit? Quel bruit fait une seule main qui applaudit? Enfin, c'est des rencontres comme ça, j'en ai plein. Et puis, c'est aussi des gens qui m'ont hébergé. Des gens qui m'ont accueilli chez eux. C'est des moments comme ça. Ça fait partie de ma vie. Et je m'en sers aussi pour, dans les moments où ça va un petit peu moins bien, ça peut arriver. Je me sers aussi de ces rencontres-là pour continuer de marcher, continuer d'écrire. Et puis de garder ça bien précieusement dans mon cœur.
0: Oui, parce que Philippe, on a parlé beaucoup de la marche, mais c'est vrai que tu écris aussi, donc tu écris en marchant. Quelle est l'idée derrière l'écriture? C'est de transmettre ce que tu vis ou pourquoi est-ce que tu écris? Et qu'est-ce que ça représente pour toi, l'écriture dans la marche?
1: C'est l'écriture, elle vient le soir, moi, après une journée de marche, quand je pars avec mon carnet. C'est ce que j'ai vécu dans la journée, c'est les ressentis, c'est des mots, c'est des suites de mots, c'est des phrases. C'est les mots des uns et des autres qu'on me laisse dans les carnets. Je m'en suis servi un peu, avec parcimonie, dans l'écriture du Poids du Sac. Une part autobiographique par rapport à la situation de Pierre, qui est un chef d'entreprise épuisé, qui décide de partir marcher. Donc je me sers aussi de ces rencontres-là, de tout ça. Et puis l'écriture, c'est pour garder une trace.
0: C'est vrai que c'est un aspect qu'on a peu abordé encore dans cette rencontre, dans cette émission radio, c'est la spiritualité, c'est la foi. Hein, tu parlais de Compostelle, donc sur Compostelle, bah, c'est quand même un chemin particulier en soi, parce que chacun vient avec une quête différente, mais on y retrouve quand même souvent une quête spirituelle, ou une quête d'essentiel, ou une quête de sens aussi sur ce chemin. Là, tu parles de synchronicité à travers une photo que tu retrouves dans différents bouquins. Donc, est-ce qu'il n'y a pas aussi justement des coïncidences, ou des hasards, ou des synchronicités qui font croire que bah, peut-être que quelque chose de plus grand que nous est là et dirige, contrôle, ou je sais pas quel mot employer, en tout cas voilà, quelle est la foi, la spiritualité que tu nourris? Est-ce que la marche a nourri une forme de spiritualité en toi?
1: Oui, complètement, mais vraiment complètement. Tu parles des chemins de Compostelle, moi j'ai marché sur les chemins de Compostelle, de Rome, d'Assise et d'ailleurs. Donc et puis même un chemin qui a priori ne mène pas vers un lieu spirituel ou autre, j'ai cette impression souvent, mais pas dans une randonnée d'une journée. Randonnée d'une journée, c'est particulier, mais quand je pars sur plus longtemps, il se passe souvent ou par moment quelque chose qui fait que j'ai l'impression qu'il y a quelque chose de plus grand que nous. Comment l'interpréter, comment la vivre, comment l'intégrer à son raisonnement? J'ai marché avec des gens qui n'étaient pas du tout de la même religion. Moi, je suis catholique, mais je pratique pas forcément. J'aime pas trop les effets de manche, moi. Je préfère aller m'installer dans une petite chapelle où il y a personne, si j'ai besoin d'aller dans une petite chapelle où il y a personne. J'ai marché avec des gens qui étaient d'autres religions, et il y a des échanges extraordinaires sur la religion. Mais je pense que les marcheurs se rendent compte à un moment ou un autre, peut-être certains, qu'il y a quelque chose de plus grand que nous. Il y a eu un moment, j'étais dans une situation où j'avais très froid, j'étais fatigué, j'avais un sac qui était beaucoup trop lourd à une époque, et j'étais sur un bord de falaise. Voilà, sur les crêtes vosgiennes, et je me suis dit c'est facile, je fous mon sac en bas, de j'en ai marre. Et je venais d'interpeller un petit peu les éléments en disant il pleut, il fait froid, il y a du grésil, j'ai froid, je suis bizarre, tu sais, j'étais dans une situation où je me disais mais qu'est-ce que je fous là vraiment, où en fait je m'engueulais moi, mais j'engueulais les éléments, et puis j'interpellais plus grand que moi, disant mais putain, mais qu'est-ce que tu me fais chier à me foutre tout ça sur le coin du nez, tu veux que j'abandonne? Et à ce moment-là, je me suis assis sur une pierre et j'avais qu'à mettre un coup de pied dans mon sac à dos. Il faisait 300 mètres plus bas, et puis je retrouvais la route, et je rentrais chez moi en disant bon ben je suis tombé, je me suis fait mal, j'ai perdu mon sac et je rentre, quoi. Et j'interpellais vraiment verbalement. Et là, à 5 mètres de moi, sur ma droite, il y a eu un petit trait de lumière, et sur ce trait de lumière, il y avait un oiseau qui s'est mis à chanter et qui est parti en sautillant sur le sentier dans la direction que j'allais entreprendre. Je me suis dit, tiens, je suis entendu, donc je vais continuer. Et j'ai marché 2400 kilomètres.
0: Philippe, merci à toi.
1: Merci Alexandre.
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0: Bonjour à toutes et tous et soyez les bienvenus dans ce nouvel épisode de l'Imaginoir. L'Imaginoir est une émission pensée et réalisée, en un mot co-construite, avec des personnes touchées de près ou de loin par la déficience visuelle. Alors si c'est votre cas, contactez-nous et faisons ensemble. Voici notre mail, l'imaginoir@lilo.org. L'Imaginoir, L-I-I-M-A-G-I-N-O-I-R. Vous pouvez également nous retrouver sur Facebook, Instagram et YouTube. Alors au menu du jour, eh bien, la suite du débat débuté dans l'émission précédente, en compagnie de Régine, Marie-Christine, Nathalie, Jean-Claude et Rodolphe. Si vous l'avez loupé et prenez le train en marche, pas de panique, vous ne serez pas perdu. Et puis, également dans cet épisode, un coup de projecteur bienvenue sur le tout nouveau projet de podcast de Cali. Et là, pareil, Cali n'est pas une nouvelle venue dans l'émission, puisque nous avons déjà parlé de son projet de podcast Cali Travel, à retrouver à ce nom sur YouTube. Et aujourd'hui, son projet, eh bien, est la suite des interviews des jeunes diffusées dans l'émission de septembre. Souvenez-vous, ce groupe de jeunes était en compagnie du S3AS de Valence, en préparation pour partir à Turin. Mais je n'en dis pas plus. Et laisse la parole pour débuter à Régine, Marie-Christine, Nathalie, Jean-Claude et Rodolphe. Vous êtes bien à l'écoute de l'Imaginoir de février 2026. Et ça commence comme ça.
1: Voilà. La notion du temps est complètement différente.
2: Ah, oui.
1: Tout à l'heure, vous disiez, on attend un document, ça met du temps. Et en même temps, on fait des choses qui nous demandent du temps.
2: Bah, on tombe quelque chose par terre, et bien des fois, je mets 10 minutes
1: c'est
2: avant
1: ça.
2: De le trouver.
1: Exactement.
2: Mais je le trouve.
1: Et si on ne nous stresse pas, si on me laisse tranquille, j'ai accepté, je mettrai du temps à tout.
2: Voilà, bah, c'est ça, il faut le dire.
1: Et à contrario, j'en ai marre d'attendre un document, et j'en ai marre d'attendre... C'est la notion du temps, c'est un truc qui a complètement bouleversé mon quotidien.
3: Moi, j'ai appris à attendre. Parce que moi, j'ai le problème que je suis toujours pressé. Toujours pressé de tout. Et puis, pareil, le SAMSA qui m'ont appris à... il faut faire une chose après l'autre, pas 36 choses. Et ma soeur, on lui a dit une fois, et à chaque fois maintenant, je suis en train de marcher, je suis en train de rentrer mon porte-monnaie dans mon sac, et elle me voit marcher, elle me dit, tu fais quoi ? Ben, tu rentres ton porte-monnaie, et après tu marches. Oui, d'accord, mais voilà, on m'a appris à gérer ça aussi. Au début, c'est dur, hein, d'essayer d'apprendre à ralentir, en fait.
2: Ah ben, Claire essaye de me ralentir. Bon, ça, il n'est pas encore arrivé.
3: Ben, c'est elle qui a essayé de me faire ralentir, oui, c'est
2: alors,
3: clair.
2: C'est pour marcher, mais bon, après, je marche quand même vite. Mais bon, je connais ma ville par cœur,
3: c'est pas pareil. Ben, moi, c'est pareil, Bolène.
2: Quand on connaît par cœur sa ville, c'est plus pareil.
3: Ouais.
2: Ailleurs, je fais attention, mais les endroits où je connais, non, je marche.
3: Ouais, moi, pareil.
2: Et puis, bien contente de marcher la tête haute par rapport à avant, où je regardais tout le temps, où je mettais mes pieds, je voyais plus rien. Donc, les gens, ils arrivaient sur moi, j'avais peur. Je leur faisais peur parce que des fois, je leur rentrais dedans aussi. Alors que là, avec la canne, c'est vrai que j'ai plus ce problème.
3: C'est pareil pour moi, ouais. La canne m'a fait que tu lèves la tête, tu regardes plus tes pieds.
2: Quoi. Ouais, c'est génial.
3: Ouais,
2: alors, ça,
3: ça, c'est bien. Puis au moins tu vois les panneaux
2: les
3: en face
2: gens,
3: de toi.
2: Puis les gens qui arrivent. Oui, puis on voit les panneaux aussi qui sont pas à la bonne hauteur, qu'on a failli se les prendre dans la figure.
3: Ouais. Là, moi, j'y vois la vision gauche, je l'ai plus du tout, parce que j'ai une prothèse. Moi. Ah. Et l'autre œil, c'est la moitié de l'œil quoi que je vois, comme si je voyais dans un tube quoi en fait.

0: Là, je vous vois, mais je vois pas si vous avez des rides, les yeux, la couleur des yeux. Voilà, les cheveux.
1: Il n'y a pas besoin de savoir.
0: Voilà, voilà, j'ai bois encore un peu pour me déplacer, mais ouais, c'est.
2: Voilà. Ouais, bah, de toute façon, après, on bidouille, hein, comme on dit. On bidouille.
0: Ah oui, on bidouille tout. On essaye, puis maintenant il y a des, il y a de la technologie qui fait
2: ça,
0: que
2: bah oui,
0: déjà
2: non.
0: Moi de me mettre le truc pour lire mon courrier là, sur l'appli là pour lire mon courrier, ça lance ça, qu'est-ce que c'est magique.
3: Alors si vous me permettez, je reprends la parole et saisis là la perche que me tend le débat. Je m'explique. Cette avancée technologique, cette modernisation ouvre bien des débats. IA ou pas IA, marche forcée ou marche vers le futur. Bref, beaucoup de questionnements. Eh bien, ces questionnements étaient au centre du projet Tu voyages à Turin. Un groupe de jeunes déficients visuels allait à la rencontre d'un groupe de déficients visuels sur Turin, afin d'échanger sur des trucs, des astuces, des bonnes pratiques qu'apporte cette technologie aux personnes porteuses de handicap visuel. Et là, eh bien, je laisse la parole à Cali afin qu'elle vous explique tout. Et nous enchaînerons son témoignage avec un extrait du trailer de son projet de podcast. Trailer réalisé demain de maître par Manu de DPK Prod.
4: J'ai été contactée par Rémi Gondre il y a à peu près un an maintenant, même un peu plus, pour pouvoir parler auprès des jeunes de mon activité autour de mon podcast et de mes voyages. On s'est rencontrés, ça s'est super bien passé. Et dans la foulée, Rémi m'a recontacté un peu plus tard pour me demander si ça m'intéressait de les accompagner pour une mobilité internationale à Turin et pour pouvoir créer un petit journal de bord avec les jeunes. Donc on s'est rencontrés plusieurs fois pour préparer, grâce à des rendez-vous préliminaires, le départ en voyage et pour pouvoir me présenter auprès des jeunes que je n'aurais pas encore rencontrés. Ça s'est très bien passé. Les jeunes ont été tout de suite très intéressés, très investis dans l'aventure.

0: assez largement au maximum de gens.
1: Partir à l'étranger en toute autonomie quand on est une personne malvoyante, comment ça se passe? Quels sont les outils qui peuvent nous aider? Quels sont les challenges auxquels nous devrons faire face? Pendant 3 mois, j'ai suivi l'association L'EPPCERA qui a organisé une mobilité internationale à Turin afin d'emmener un groupe de 7 jeunes à la rencontre d'une destination inconnue. Voici leurs aventures. Je me trouve aujourd'hui à la gare direction Valence afin de rencontrer l'association L'EPPCERA qui s'apprête à organiser une mobilité internationale à Turin. Le but pour eux est d'emmener un groupe de jeunes malvoyants à l'étranger et de voir comment les outils numériques peuvent aujourd'hui les aider à être autonomes en voyage. Je suis Cali, je suis une personne malvoyante et je suis hôte de podcast. Mon but est de les suivre tout au long de cette aventure.
2: Entre-temps, vous vous êtes levée au DOCM.
3: Moi, je vais jouer un peu sur les mots. Je pense pas qu'on vive ensemble, mais qu'on vit plutôt les uns à côté des autres.
2: Ouais. Par exemple, tu parles de quoi? De la France, par exemple?
3: Oui,
2: C'est pas enfin que le vrai vivre ensemble, entre guillemets.
3: On vit pas vraiment ensemble.
4: Alors, qu'est-ce que c'est qu'il y a? Moi, j'aimerais bien que vous m'en disiez un peu quelque chose. Pour vous, qu'est-ce que c'est l'intelligence artificielle, Kenes?
5: Pour moi, l'intelligence artificielle, c'est genre une entité informatique, comme par exemple ChatGPT, à qui on va poser des questions et qui va se référer par rapport à des bases de données, des sites internet, tout ce qu'il peut trouver qui est en ligne, qui est à sa disposition, va se référer à ça pour nous construire une réponse.
6: Du coup, on est dans la navette et on va bientôt traverser en Italie.
7: T'es content? On est pas
8: encore
7: arrivé.
8: Non. Alors, il y a quoi à acheter?
9: Moi, je suis le groupe légumes. Qui veut venir avec le groupe légumes?
10: Oui. Moi, je veux bien faire les yaourts et les compotes.
8: Nous, on peut gérer les poissons. Qui veut être de boisson avec moi?
11: Moi.
8: Allez, Mélan avec moi.
12: Les poissons, moi, avec toujours.
13: Moi, je fais yaourt, compote.
14: Il y a Mélan déjà.
13: Prêt?
8: Bah, on peut être deux, hein. C'est bon, viens avec moi.
13: Ouais, yaourt, fromage, compote.
15: Tu t'occupes de quoi, Evangeline?
16: Là, je pèle le concombre.
15: Et toi, Sia?
17: Je coupe du poivron.
15: Ça marche.
17: C'est fabuleux.
15: Mais c'est extrêmement utile, hein. Ça servira pour nos pique-niques.
8: Glace au pesto d'amande, enrichi de biscuits au cacao et aux amandes pralinées aussi. Il y a chocolat noir. Voilà, globalement.
18: Banana split.
8: Ça arrive, ça arrive. Et là, après, on attaque les un peu plus compliqués. Les plus compliqués, il y a.
19: Bon, donc on est au musée égyptien de Turin. On vient d'arriver. On attend la guide. Et on a une visite guidée là, juste pour nous. Donc ça devrait être très sympa.
20: Qui commence?
5: Bonjour à tous, je m'appelle Kenes, je suis malvoyant et j'ai 21 ans.
20: Alors, ça si chiama Kenes, è ipovedente e ha 21 anni. Je m'appelle Sylvia, j'ai 58 ans et je suis une instructeur de locomotion.
15: C'est compliqué.
21: Bonjour.
22: Eh bien, allez-y, on pouvait vous installer.
15: Allez,
22: normalement, on venait juste de commencer.
15: Ah bah super.
22: Voilà, donc je vais rembobiner ma cassette et on va démarrer.
23: Les météos. Quelle est la météo à Paris?
24: À Paris, il fait actuellement partiellement nuageux et 12 degrés Celsius. Le taux d'humidité est de 83%.
25: Les nuages sont au cœur.

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0: pour comprendre la direction juste.
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2: C'est trop vivial, moi, que j'ai vraiment apprécié. Alors après, c'était séjour de 5 jours, donc c'était bien, je trouvais, au niveau de la durée aussi. Le fait que ce soit 5 jours, ça s'est bien goupillé.
3: Ouais.
2: Finalement. Mais du coup, ouais, très très convivial, très bonne ambiance. Enfin, c'était
3: très super. Positif. On revient avec plein de sourires et plein de souvenirs.
2: Et quelques caries.
4: Beaucoup de pistaches.
2: Ah, les pistaches. Et les glaces.
3: Ouais, et les glaces.
2: Mais... pas de tiramisu. Et ça, c'est
3: ouais,
2: un
3: ça,
2: truc
3: c'est
2: qu'on a
3: la
2: loupé.
3: La grosse frustration.
2: Faire qu'on en reparle, mais pas de tiramisu en Italie. Comment
4: ça,
2: on fait
4: un comble, quand même.
2: Peut-être que c'était pas Turin où on était.
3: Peut-être.

0: Voilà, on vous invite à aller découvrir et écouter les épisodes de cette aventure sur la page YouTube de Kali. La page Kali Travels. K-A-L-I-T-R-A-V-E-L-S. L'émission n'est pas encore terminée. On va retrouver Régine, Marie-Christine, Nathalie, Jean-Claude et Rodolphe pour la suite de leur débat autour de la canne blanche, de voir des choses qui n'existent pas, de glaucome et de manger avec ses doigts. Vous êtes bien à l'écoute de l'Imaginoir. Retour à l'entretien.
1: La canne, moi je comprends pas, il rembourse à des fauteuils roulants.
2: 130 euros et 6
1: nous,
2: euros.
1: On a besoin de notre canne pour marcher. C'est comme le fauteuil roulant, ils ont besoin de fauteuils roulants pour pouvoir se déplacer. Nous, c'est notre moyen de se déplacer. Eh bien, c'est pas remboursé, ou très peu.
3: La canne de base classique, c'est 22 euros. Celle qui, la canne toute simple blanche,
1: oui, c'est
3: 22
1: pas une canne
3: euros.
1: Pour marcher.
3: Et, voilà, et on est remboursé 6 euros. Celle-là, je sais que j'ai payé 137 euros, mais bon, il n'y a pas photo. Elle est trop bien, donc c'est sûr.
1: Oui,
3: que...
1: oui, là, ben, on n'a pas le choix de se, voilà, se, on se débrouille, on n'a pas le choix de se l'acheter. Voilà. Hein.
4: Oui, ça, je comprends.
3: Non. C'est-à-dire, quand je suis contre un trottoir, c'est plus dans le poignet que ça arrive dans le manche. Et là, au bout aussi, j'ai un ressort. Mmh. Et ça m'évite d'avoir toutes ces douleurs au niveau articulaire, quoi. Ça amortit. Mmh. Après, elle est bien étudiée.
1: Alors, la mienne, elle est déjà coudée. Je pensais, moi, quand je voyais les gens dans la rue avec des cannes, je dis, oh, ça doit être facile. Ah, ben, dis donc.
2: Non,
1: ben, alors, pas du tout. Pieds. Hein. Ah ouais, on croirait que c'est facile.
4: Pardon. Toi, tu as appris à te servir de ta canne?
5: Ben, pour marcher, c'est tout. Mais il faut que je sois accompagné, moi. Oui. Je suis perdu de partout. Il y a 53 ans que j'habite dans la même maison. Il y a plus de 45 ans qu'il y a les mêmes meubles à la même place. Et je me pomme dans ma propre maison toute la journée. Il faut que je touche les meubles, que je touche les murs.
1: C'est normal, mais c'est normal. Il n'y a plus du tout, c'est normal.
5: Ah non. Mais moi, je vous envie, là, autant que vous êtes. Parce que moi, les seules choses que je vois, c'est des trucs qui n'existent pas. Je vois des gens, là, toujours les mêmes. Je vois des arbres, je vois. Mais c'est pas vrai.
1: Oui, c'est compliqué pour vous.
5: Quand je marche avec quelqu'un, des fois, je fais un écart parce que. Il y a un arbre devant moi, enfin, un arbre qui n'existe pas, bien entendu, parce que j'en ai chez moi qui existe, alors ceux-là, je ne les manque pas. Hein.
3: Et quand vous marchez avec quelqu'un, est-ce que vous utilisez votre canne aussi en même temps?
5: Ben, elle me permet de voir si un caillou, s'il y a quelque chose, mais c'est tout. Si je tiens le bras à quelqu'un, je marche vite, parce que le gars marche vite, mais je n'ai pas besoin de canne.
3: Attendez que moi, je peux donner le bras à quelqu'un, mais je garde ma canne.
1: Moi aussi, je donne
3: parce
1: le bras, je garde.
3: Parce que, en fait, la canne, elle me permet de savoir s'il y a des creux.
5: Oui, c'est
3: s'il y a des bosses, s'il y a des trous, s'il y a un trottoir, et j'anticipe en fait. En fait, on développe beaucoup plus le côté tactile, et c'est le côté tactile qui va vous aider.
5: Mais moi, je marche jamais seul, j'y arrive pas. Je me perds chez moi, hein, j'ai 1300 mètres carrés clôturés, je sais très bien que je peux pas aller ailleurs, hein, bien entendu. Mais il faut que je touche pour. Bon, j'ai l'habitude.
3: Oui, je comprends.
5: Il y a 50 ans que j'y habite au même endroit. Hein. Donc, en fonction du grillage, en fonction d'un pot de fleurs, ben, je dis, mais tu es là ou tu es pas là, mais c'est tout. Mais s'il n'y a rien pour me guider, hein, je veux dire, je sais pas s'il faut aller à droite, s'il faut aller à gauche. Je suis paumé, complètement.

0: je ne sais pas si vous connaissez le système du glaucome.
1: Allez.
0: Vous ne le connaissez pas ?
2: Moi, je vais entendre.
0: L'œil. Il y a un liquide dans l'œil. Ce liquide, il se régénère. Et derrière l'œil, il y a un canal qui est censé évacuer ce trop-plein. Et c'est évacué en même temps que les larmes, que quand on se mouche, tout ça. Là, hein. Lorsqu'il est bouché, ben on ne peut pas aller derrière l'œil. Tout ce qu'on vous fait à l'heure actuelle, c'est toujours par devant l'œil. Que ce soit une greffe de cornée, que ce soit un recollement de rétine, que ce soit quoi que ce soit, c'est toujours fait par devant. L'œil, il continue à faire ce liquide en question. Enfin, moi, d'ailleurs, je ne l'ai plus du côté droit. Et ça crée une surtension dans l'œil. Au début, on vous soigne avec des gouttes, tout simplement, pour faire tomber cette tension. Alors, le tombe ou le tombe pas. Hein. Moi, je ne tombais pas suffisamment. Donc, on vous fait, sur le devant de l'œil,
1: une incision,
0: enfin, une petite incision, et le trop-plein qui devait couler par derrière s'évacue par devant. Bon, c'est pas la panacée, parce que vous avez constamment cligné des yeux, parce que ça fait comme si vous aviez des larmes sur le devant de l'œil. Mais le glaucome, lui, continue son boulot. Quand on m'a fait l'œil gauche pour montrer que c'était pas grand-chose, mais il était déjà cuit, hein, on ne parlait plus. On m'a opéré de l'œil droit, peut-être 15 jours après avoir été opéré de l'œil gauche, et j'ai continué à y voir. Je voyais que de cet œil, bien entendu, mais ben, quand on voit que d'un œil...
1: une vision centrale.
0: Le glaucome, déjà, il attaque le champ visuel qui se rétrécit. Vous savez comment on fait, hein.
2: Oui.
0: Alors, quand vous voyez le développement, ben, vous voyez ce qui reste... Alors, moi, j'ai continué à conduire pendant des années comme ça, hein, mais c'est quand même difficile parce que, quand vous voyez quelque chose à gauche, on compense en bougeant la tête. Hein. Déjà l'œil qui reste, et on s'habitue à tout, hein. L'être humain, il est fait comme ça. Hein. Jusqu'au jour où, voilà, moi après, dans l'affaire de 2 heures, une heure, j'ai été aveugle. Ça m'est arrivé le 10 janvier 2024. 23, oui, il va y avoir 2 ans en janvier.
3: Si vous voulez que nous organisions un débat avec des personnes touchées par la déficience visuelle, contactez-nous par mail l'imaginoir@lilo.org. L'imaginoir, L-I-M-A-G-I-N-O-I-R. Et faisons ensemble. Vous êtes bien à l'écoute de l'Imaginoir, il nous reste juste assez de temps pour diffuser un dernier extrait du débat en compagnie de Régine, Marie-Christine, Nathalie, Jean-Claude et Rodolphe. Retour à l'entretien.
4: Les 3/4 du temps, je mange avec les doigts maintenant. Mais bon, je préviens les gens, hein, quand je suis invitée, j'ai dit vous affolez pas. Sauf quand il y a plein de monde et tout, j'essaye de rester civilisée quand même. Mais sinon, oui, après petit comité restreint, je mange avec mes doigts. Parce que j'arrive mieux à sentir. Ouais,
1: il mange avec la fourchette et la cuillère.
0: Mais c'est à la fin.
1: À la fin, il faut que je l'aide parce qu'il n'arrive pas.
4: Non, moi je prends mes doigts. Voilà. Et au moins, je sais ce que. Voilà.
0: J'en laisse toujours un petit peu.
1: Mais quand il était à l'hôpital, il ne voulait pas ni mettre les doigts ni rien, et je le faisais manger. Quand il est rentré de l'hôpital, je lui ai dit, maintenant ça suffit, moi je ne te fais pas manger. Tu te débrouilles tout seul.
4: C'est bien. Quand je suis invitée, je préviens les gens, j'ai dit, vous affolez pas, je ne peux pas faire autrement, il faut que je... Voilà.
1: Ça dépend où on est, mais bon.
4: Quand on trie le poisson, on voit plus trop, donc ben je suis là, pour faire attention aux arêtes. Donc en fait les arêtes, je le sens mieux avec les mains que la fourchette et le couteau.
1: Dans ce cas-là, c'est moi qui trie le poisson et qui lui donne à manger.
4: Moi, je fais avec les mains, voilà.
5: Alors. Moi, c'était l'expérience quand je me suis retrouvé aveugle parce que je me suis retrouvé à l'hôpital. Je voyais plus d'un œil de l'autre. Le lundi, je voyais plus rien. J'étais dans le noir. Je suis parti au bloc d'opération. En fait, c'est mes yeux qui m'ont sauvé la vie, quoi. Et moi, c'était en revenant sur les repas. Ils m'ont opéré tout ça et le lendemain, les infirmières, elles arrivent avec plateau repas. Et comme ils avaient peur que je ne retrouve pas la vue, ben, il fallait que je me débrouille pour manger. Ouais. Mais alors,
6: qu'est-ce que je m'énervais. Alors ils me ramenaient de la purée, j'arrivais pas à manger avec la fourchette, le machin. Ça volait dans la... les plateaux, ils volaient, je m'énervais toute seule, quoi. Mais elle m'aidait pas. Elle dit, on sait pas si vous allez retrouver de la vue, il faut que vous y a... J'ai dit, comment vous voulez que je marche? La fourchette, elle fait ça. J'ai dit, elle est droite, votre fourchette, moi je la vois comme ça. C'était compliqué. Hein.
4: Et puis en fait, on a une mémoire, hein, faut pas croire. Hein.
7: Oula.
4: On a une mémoire à peu près de l'acte, de comment faire. Comme, oui. Parce que j'arrive à me maquiller sans regarder dans un miroir, effectivement. Je sais que je vais poser le crayon et je fais ça et j'ai l'habitude. Et ça se fait tout seul, sans avoir besoin de regarder forcément. Ça, même en jeu, c'est pareil.
5: Bien, moi, le maquillage.
4: Si. Ben, je me suis forcée justement à le faire parce que. Et puis j'y arrive très bien. Et manger, en fait, on a l'habitude de mettre à la bouche, hein, tout petit. Oui, les bébés, ils mettent bien leur pouce. C'est un acte naturel.
6: Moi, c'est souvent que j'ai un chien à la maison, elle est contente. Parce que quand je mange, c'est souvent qu'il y en a beaucoup par terre. Donc là,

0: Voilà, c'est fini pour aujourd'hui. Merci à Régine, Marie-Christine, Nathalie, Jean-Claude et Rodolphe, ainsi que Cali, Manu et Nadège. L'Imaginoire est une émission réalisée avec des personnes touchées de près ou de loin par la déficience visuelle. Si c'est votre cas et vous voulez participer, eh bien, discutons. Contactez-nous par mail à l'imaginoire@lilo.org. 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

0: on pense au numérique, on a souvent les réflexes de le penser comme quelque chose d'immatériel. Au moins quelque chose ailleurs. Sûrement pas chez nous.
1: Tout ce qu'on peut consulter sur le web, de la simple page Wikipédia à la dernière série Netflix, sont bien quelque part.
0: Les clouds, là où on met nos données, lui aussi semble immatériel. On glisse les fichiers sur un drive et c'est tout.
1: Cette idée du nuage, il nous semblait important de la déconstruire. Non, Internet n'est pas si immatériel que ça. Le numérique est fait de métaux, de puces, de câbles, d'antennes et de data centers.
0: Ces derniers sont à la fois au cœur du numérique, c'est là où sont réellement nos données, et à la fois quelque peu mystérieux. On ne sait pas trop où se trouvent, comment fonctionnent-ils, ou ce qu'il y a vraiment dedans.
1: Ces infrastructures ne sont évidemment pas neutres. Ces dernières années, elles suscitent de plus en plus de débats quant à leur impact réel sur les territoires où elles sont implantées.
0: L'histoire qu'Azerty va vous raconter est une plongée dans la matérialité du numérique, avec un format un peu différent que d'habitude.
1: Cette histoire, elle a commencé en novembre 2024 à Marseille. Il y a un peu plus d'un an, le collectif Le Nuage était sous nos pieds, avec d'autres associations technocritiques, a organisé une balade urbaine autour des data centers de la ville pour échanger, critiquer et comprendre ce que sont ces installations.
0: Et alors, en compagnie de Clément Baudet, réalisateur sonore qu'on remercie pour les prises des sons, on est allé au rendez-vous matinal donné par les collectifs dans les 15e arrondissement, dans les quartiers nord de la ville phocéenne.
2: Ok, je lance Azerty.
3: Ben là, on rentre dans la cité d'Écalade, donc on voit des tours bétonnées. Je sais pas de quand elles datent, mais ça doit être les années 40-50, après-guerre, on a commencé à construire des cités. Et de loin derrière, enfin on est un peu en hauteur, de loin derrière on aperçoit les montagnes et la mer, on vient de la voir là. Et en fait là on voit encore que la mer, mais en s'approchant on va voir le grand port maritime de Marseille et toutes les constructions bétonnées dans les data centers. Quand on va arriver sur le Belvédère, on est vraiment en surplombe, trois grands bâtiments qui sont ces trois data centers énormes dans le Marta, qui est ce bunker nazi construit pendant la Deuxième Guerre mondiale par les nazis et qui est devenu donc aujourd'hui un data center MRS3. C'est un data center qui on va le dire hein, pendant la balade, mais qui sert les services de Microsoft, son cloud, de Thales, Capgemini, voilà.
4: Ça fait plus d'un an qu'on a fait cette première balade qui était liée au festival. C'est un format qui est quand même assez mémorable. Là, on avait quand même, à un moment, il y a eu jusque 109 personnes. Il y a quelqu'un qui a compté 109 personnes dans cette balade. Donc, ça fait un vrai groupe. Et c'est sûr que là, on avait aussi plusieurs invités du monde entier, puisqu'il y avait des gens d'Espagne et des gens même du Canada qui étaient venus pour cette balade. Donc, c'était un peu fou. Et c'est sûr que nous, on pense que le format balade, c'est une manière de s'approprier les enjeux, de saisir, de matérialiser des réflexions, des discours, des enjeux politiques, etc. Donc c'est sûr que ça reste quelque chose qui a un peu marqué aussi le lancement de notre collectif.
1: Anti, membre du collectif Le Nuage était sous nos pieds, était l'une des guides de cette balade. Un peu plus d'un an plus tard, nous avons voulu faire le point avec elle sur ce que nous avions découvert lors de cette visite un peu particulière du port de Marseille. Notre excursion commence à Cap-Janet, avec une vue panoramique sur le port. Max est l'une des premières personnes à intervenir et porte notre attention sur plusieurs bâtiments aux architectures variées.
5: Donc là, si on se retourne, en fait, on les voit, ils sont là. Donc derrière nous, il y a, on voit tout au fond, c'est Marta, c'est le MRS3, le fameux bunker allemand qui a été transformé. Donc c'était un garage à sous-marins du Troisième Reich qui a été transformé en data center en 2018. Il fait 12 000 mètres carrés. Au premier plan, c'est MRS2. Qui est des anciennes halles Fraissinet. C'était une ancienne chaudonnerie qui a été transformée en data center plutôt en 2012, je crois. 2018, pardon. Et au premier plan, là-bas, c'est MRS4, qui est un des plus récents, qui était une ancienne friche industrielle, aussi transformée en data center. Donc là, il y a les trois premiers. Plus au fond, on voit la digue du grand, la digue du large, qui est le point d'entrée de quatre câbles sous-marins. Ouais. Il y a aussi un qui s'appelle MRS1. On finira la promenade là-bas, qui est en ville, à l'hôpital européen. Et il y en a quelques autres en ville, notamment un de Free Pro qui est à l'Estac. Voilà. Donc sans compter là, ceux qui sont en construction. Ce que vous voyez devant vous, c'est ça le cloud. Donc c'est ça Internet, c'est comme ça que ça fonctionne. Donc vous voyez que c'est quand même des structures qui sont très impressionnantes, qui sont très matérielles.
4: Parfois, on dit un peu dans le milieu, de manière imagée, le cloud, c'est juste l'ordinateur de quelqu'un d'autre. Et donc après, c'est sûr que c'est un objet technique qui a une trajectoire qui est en mutation permanente. Donc à partir de quand est-ce que c'est un data center, à partir de quand est-ce qu'il pose problème, etc. Ça peut potentiellement être sujet à débat. Mais grossièrement, dans les années 80, on commence à avoir des formes de grosses salles informatiques mutualisées ou externalisées, où des acteurs de la tech finissent par gérer la grosse salle informatique de telle ou telle entreprise, etc. Donc c'est les prémices de ce qui allait devenir le data center et le cloud plus largement. Dans les années 90, c'est là où on commence vraiment à avoir cette forme de data center privé qui commence à se mettre en place. Et puis après, durant toutes les années 2000, les opérateurs cloud, donc Google, Microsoft, Amazon Web Services, qui sont un peu les trois leaders du secteur, ils commencent vraiment à s'implanter. Et puis dans les années 2010, c'est vraiment l'explosion de ce format-là. Et là, on arrive à la création de ce qu'on appelle les hyperscale, et qui sont vraiment ceux qui, alors en fonction des typologies, ça dépend, mais qui dépassent à minima les 20 mégawatts de consommation électrique. Et du coup, c'est des formats qui sont de plus en plus grands, du coup qui demandent de plus en plus d'espace foncier, de technologies de refroidissement, de serveurs, etc., etc.
6: En effet, même les regardant depuis le haut d'une colline, on constate qu'il s'agit de structures imposantes. Ce sont des grands bâtiments, mais qui, à première vue, peuvent être confondus avec des hangars de stockage ou des hangars de réparation navale, je ne sais pas. Et honnêtement, ça fait un peu étrange de penser que ces blocs de béton sont si essentiels au fonctionnement d'Internet. Mais je ne comprends pas pourquoi, parmi tous les endroits au monde, pourquoi Marseille? Et pourquoi précisément sur les ports de marchandises de Marseille? On bouge alors sur un terrain vague, toujours à Cap Genêt, et c'est là que nous retrouvons Bernard, travailleur de port.
7: Donc j'ai à mes états de service 35 ans de port autonome, un poste d'administrateur représentant le personnel et une curiosité inlassable pour ce qui s'y passe. Parce que nous avons ici, et comme dans d'autres ports, une lecture du capitalisme contemporain tel qu'il fonctionne. Le port accueille le data center. Pourquoi ? Parce que le port donc se trouve en tant qu'instrument de l'État capitaliste libéral, soyons clairs, il s'agit bien de ça, en tant que donc outil de cet État capitaliste libéral, gestionnaire d'un espace particulier, rare, puisque la quantité de littoral qui est occupée par les ports en France, c'est négligeable, c'est presque rien, c'est quelques dizaines de kilomètres. Bon, mais il faut les spécialiser parce qu'il s'y passe des choses extrêmement spéciales et on les spécialise. Bon. Donc l'État ne lâchera jamais les ports dans aucun pays du monde, et surtout dans un pays colonial, impérialiste, à vocation dominante, fut-elle en baisse.
4: Alors la ville de Marseille est particulièrement intéressante quand on s'intéresse au data center, parce que c'est pas nous qui l'avons choisi, c'est les boîtes comme Digital Realty qui l'ont choisi, qui ont décidé de faire de Marseille un hub du numérique. Donc ils se targuent d'avoir fait passer Marseille pour l'instant 7e ville mondiale du stockage de données, jusque 5e. Ils sont en train de viser la 5e place dans les capacités de stockage de données. Et du coup, ils l'ont choisi notamment parce qu'il y a peu de contestations en France sur les infrastructures du numérique, parce qu'il y a a une réglementation qui est favorable à ces implantations, parce que Marseille, c'est une ville où il y a pas mal d'espace foncier qui est pas cher, et à part des artistes précaires, il y a personne qui les revendique. Et ensuite, la plupart des grands câbles intercontinentaux viennent se pluguer au réseau européen, donc se connecter au réseau européen par différentes façades et maritimes, et Marseille est une ville très importante dans l'arrivée de ces câbles intercontinentaux.
1: Marseille est donc un véritable cas d'école. Pour Bernard, travailleur du port, la présence de data centers dans la ville fait sens au regard du rôle stratégique que jouent les ports dans les économies libérales capitalistes. Les ports industriels constituent en effet des nœuds essentiels du commerce mondial. Ils incarnent parfaitement la logique des flux. C'est dans ces espaces que transitent les marchandises, que s'organisent les échanges et que se matérialise la circulation globale des biens. L'intervention de Bernard, complétée par celle d'Anti, montre que ce sont précisément dans ces lieux déjà industrialisés, dotés d'infrastructures électriques et techniques préexistantes, que l'on a choisi de faire arriver les câbles sous-marins qui transportent l'Internet mondial. Il était presque évident que les industriels des data centers s'installeraient à leur tour dans ces mêmes zones. Tout cela, évidemment, au détriment d'une population locale qui n'a finalement que très peu été consultée sur l'implantation et les conséquences de ces nouvelles infrastructures.

0: avant le data center, il y a une chaîne de production et après le data center, il y a une chaîne de déchets, ce qui pose aussi plein d'autres problèmes sur d'autres territoires. Mais si on se concentre sur le data center au moment où il est implanté et où il fonctionne, déjà, il y a une triple prédation. Une prédation foncière, une prédation sur l'eau et une prédation sur l'électricité. Et la prédation foncière, c'est la prise d'espace au sol qui, comme je l'ai dit tout à l'heure, est de plus en plus croissante et qui du coup se fait au détriment d'autres usages des sols. Donc on sait que aujourd'hui en France, il y a la loi zéro artificialisation nette qui essaye un peu d'endiguer l'artificialisation des sols. Et du coup, le foncier disponible, il est précieux. Et donc souvent, on a pu le constater, c'est il y a un conflit d'usage sur le foncier. La deuxième prédation qu'on a identifiée, c'est la prédation sur l'eau. Alors c'est beaucoup moins le cas en France que dans d'autres pays. Mais il y a quand même des usages liés à l'eau en France, notamment à Marseille, qui crée des conflits d'usage sur une réserve d'eau souterraine qui aurait pu être utilisée pour de l'agriculture urbaine, pour les parcs, etc., mais qui est utilisée pour refroidir les data centers. Et le troisième grande prédation, c'est la prédation sur l'énergie, qui est sans doute la plus importante ici en France. C'est les data centers, c'est des monstres énergétiques qui consomment une quantité toujours croissante d'énergie. On a un projet, par exemple, de data center à Fougeux, en Seine-et-Marne, qui réserve sur le réseau électrique 1,4 gigawatt. Donc en général, pour simplifier, on dit 1 gigawatt, c'est une tranche nucléaire pour donner un ordre de grandeur. Donc c'est 1,4 tranche nucléaire, donc c'est absolument colossal. Et là, il y a des prévisions qui sont mises en place par RTE, l'ADEME et différentes instances. Et en fonction des différentes prévisions, il y en a qui disent que les data centers seront amenés à consommer ensemble 28 gigawatts ou je ne sais plus exactement les chiffres, il faudrait les regarder, mais en tout cas c'est, si on calcule, c'est à peu près l'équivalent de la moitié du parc nucléaire français existant. Donc on voit que sur les enjeux de consommation énergétique, c'est un problème qui est absolument croissant.
1: En écoutant tout ça, je me dis qu'il y a aussi un problème démocratique. Déjà, ces projets sont imposés de haut sans trop de consultation des populations locales. Mais si les booms des data centers continuent, on ne risque pas de se retrouver à devoir faire des arbitrages. Par exemple, en cas de baisse d'approvisionnement d'électricité, on priorise les data centers ou la cité juste en face. Pour le moment, c'est pas si clair. Dans l'étape d'après de la balade, on nous conduit dans une rue avec un nom très symbolique, Traverse du Télégraphe. Et oui, si on y pense bien, les télégraphes ont été les premiers réseaux mondialisés, avec des câbles qui reliaient tout le globe. Et c'est ici que Max nous explique comment ils marchent, ces câbles sous-marins, ces sortes de veines d'Internet.
2: C'est un peu un basique, mais Internet, c'est un régie donc matériel, un peu culturel, qui est basé sur le câble. Les câbles, c'est donc ce qu'ils appellent les autoroutes sous-marines. Donc toutes les informations en fait, qui arrivent dans nos téléphones, dans nos ordinateurs, passent en fait sous la mer avant d'arriver dans nos ordis. C'est pas un réseau, on pense souvent que ça marche avec les satellites, par exemple, qui invitent cette idée, notamment, qui revient beaucoup en ce moment avec Starlink, Elon Musk, etc., que Internet, ça fonctionne par satellites. C'est faux. 99% des trafics et des data passent sous la mer dans des câbles sous-marins. Marseille, donc, historiquement, et je le mentionnais brièvement ce matin, était un endroit où arrivaient déjà beaucoup de câbles qui étaient donc liés à l'empire colonial, sur lesquels se sont greffés après les câbles télécom, donc d'abord télégraphiques, puis télécom, puis maintenant les câbles de fibre optique. Visuellement, c'est assez, je vous invite à regarder à quoi ça ressemble, parce que moi, je pensais spontanément que c'était des espèces de pipelines un peu à la basaille de pétrole, quoi. En fait, c'est plutôt type tuyau d'arrosage, c'est très fin. Et dedans, il y a de la fibre optique qui donc transporte l'information à la vitesse de la lumière. Donc ces câbles, ils sont posés par des entreprises françaises qui les posent en fait d'un bout à l'autre de la planète, notamment Orange Marine. Ça, je reviendrai un peu sur les acteurs, mais ils sont posés donc sur des gros navires câblés qui font donc le tour de la planète, qui les déposent en fait au fond des océans. Dans l'océan, ils sont posés à la surface et plus on arrive proche des côtes, plus ils sont enterrés.
1: Les enjeux liés aux câbles sont nombreux, allant de la géopolitique à leur effet sur la biodiversité, en passant par les conditions de travail des employés du secteur. Il est toutefois étrange de penser que l'Internet tout entier passe par un câble situé sur la plage du Prado. Mais Une fois que les données sont arrivées au centre des données, et pensant sous moi à un maillot de bain, je ne comprends toujours pas ce qu'on trouve à l'intérieur de ces grands bâtiments. Ils ont fait comment au final dedans ces data centers ? Pour les comprendre, on descend devant MRS4, qui se trouve juste en face de l'entrée du terminal des croisières.
0: Ici, on arrive devant le bureau des titres de circulation du GPMM Porte 4. Et en fait, on vient ici parce que là, on est au pied de MRS4, qui est un des data centers les plus récents. On est à l'endroit de l'entrée du terminal croisière, en réalité, du Cap Janet. Et donc, c'est ici que se passe toute une partie des entrées voyageurs. On est face au data center MRS4. Qui est le quatrième data center de Digital Realty, qui est un data center assez récent et qui est très intéressant dans sa composition stylistique, moitié vitrée avec un habillage d'acier, imitation vague.
3: Du coup, on va parler un petit peu de qu'est-ce que c'est un data center. Donc, comme vous le voyez, c'est des grands bâtiments à plusieurs étages. C'est des grands bâtiments bétonnés. C'est important pour ces bâtiments-là d'avoir une structure métallique même à l'intérieur, des planchers, des plafonds, etc. Parce que ce qu'il va y avoir à l'intérieur, ce sont des espèces d'armoires, comment dire, comme des armoires à tiroirs. Dans chaque tiroir, on va avoir un serveur. Un serveur, c'est un ordinateur beaucoup plus puissant que ce que vous avez à la maison. C'est des choses allongées. En ce moment, c'est plutôt allongé. Un peu, ça ressemble un peu au vieux magnétoscope ou au vieux lecteur DVD, mais en beaucoup plus grand. Et ça pèse très lourd. C'est vraiment, enfin, sur une petite armoire de 60 par 180, on peut avoir une vingtaine de serveurs qui s'empilent l'un sur l'autre. Et ça pèse très lourd. Et au tout début des data centers, par exemple, il y avait régulièrement des effondrements de planchers, carrément. Donc on peut voir des photos sur Internet. Moi, ça m'amuse beaucoup d'aller les voir. Il y a tout qui est contrôlé. Il y a l'humidité qui est en permanence contrôlée. L'air doit être très pur, l'air ambiante, parce qu'en fait, la moindre poussière, la moindre humidité supplémentaire, elle empêcherait ou elle dérangerait le fonctionnement optimal de ces serveurs-là. Et aussi, ces serveurs-là, ils chauffent beaucoup. Dedans, en fait, on va avoir ce que vous avez dans vos ordinateurs, des processeurs. Ça chauffe, ça marche à l'électricité, ça fait beaucoup de calculs, ça fait beaucoup de choses, ça chauffe vraiment. Donc en ordinateur, quand il est sur vos genoux, c'est chaud. Mais là, vous imaginez, vous en avez des centaines et des milliers dans une salle. Et bien, ça fait très vite grimper la température ambiante. Or, ils ont besoin, pour bien fonctionner, ces matériels, composants électroniques, d'être à, on va dire, maximum 28 degrés. Donc il faut en permanence refroidir ces espaces-là.
0: On utilise des gaz frigorigènes, donc après il y a différents types de gaz qui peuvent être mobilisés. Et une des choses qui a été constatée ici à Marseille sur le MRS3, il me semble, c'est qu'il y avait des fuites dans les cuves de stockage de ces gaz. Et c'est des gaz qui sont extrêmement polluants, qui ont un taux d'effet de serre qui sont très importants. Donc là, ils essayent de se convertir à d'autres formes de gaz qui pourraient éventuellement avoir d'autres problématiques. Mais c'est un secteur qui n'est pas encore très très élaboré. Et nous, on a discuté aussi avec des gens de la mission régionale d'autorité environnementale d'Île-de-France, et ils constatent que c'est quelque chose d'assez récurrent, en fait, les fuites dans les cuves de gaz frigorigène. Ils ne savaient pas nous l'expliquer pourquoi, mais en tout cas que c'était quelque chose qui n'était pas du tout un cas isolé. Et puis là, la DREAL avait sommé Digital Realty à se remettre aux normes. Ça a duré un peu de temps. Digital Realty a rejeté la faute sur son opérateur Schneider Electric, etc.
4: On commence à comprendre les problèmes que les data centers peuvent poser. Jusqu'ici, on a parlé des impacts sur le foncier, sur l'énergie, de l'accaparement des nappes phréatiques ou encore des dégâts environnementaux. Et tout cela, évidemment, c'est pas propre à Marseille. Partout où ces infrastructures s'implantent, les effets se ressemblent. En Irlande, par exemple, les data centers représentaient près de 20% de la consommation d'électricité en 2023. De quoi remettre sérieusement en question les objectifs climatiques du pays. Aux États-Unis ou au Mexique, les centres de données des géants de la tech s'installent dans des zones arides. Le foncier est accessible, l'électricité peu chère grâce au soleil, mais ces installations contribuent à épuiser des nappes phréatiques déjà en situation de stress hydrique. D'autres exemples ont été évoqués pendant la balade, ils montrent tous la même chose. Ces infrastructures ont un impact massif et le monde entier s'y est progressivement greffé au point d'en devenir profondément dépendant. Mais dépendant de quoi, au juste ? On a dit qu'Internet, c'était en partie ces grands bâtiments industriels. Ok, bon, intéressons-nous alors plus précisément à ce qu'il y a dedans.
3: Dans MRS3, on a Microsoft Azure, le cloud Microsoft. Le cloud Microsoft qui est le cloud que tous nos enfants à partir de l'école primaire et au collège sont forcés d'avoir sur leur nouvelle tablette numérique donnée par la région. On les force à avoir un compte Microsoft parce que c'est Windows dessus, à avoir un drive Microsoft. Chez nous, on a surtout des data centers qu'on appelle de colocation, c'est-à-dire que c'est Digital Realty ou des boîtes immobilières de data centers qui les possèdent, qui les construisent, qui les maintiennent et qui louent ensuite les espaces à des entreprises comme Microsoft qui viennent installer leurs serveurs et leurs services cloud dessus. Donc MRS3, il y a aussi Capgemini, on en a parlé un peu hier. Capgemini étant une grande société de marketing digital, de changement, de conseil numérique, etc. Et c'est dans ces data centers-là, donc du coup, qu'en grande partie se passe ce qu'on appelle le captage de nos données personnelles, dans tous ces services de Google, de Microsoft, etc., qui sont soi-disant gratuits. On a un traçage et un captage de nos données personnelles qui sont calculées en permanence pour faire de nous des identités numériques consommatrices, pour nous offrir cette publicité numérique qui est partout sur Internet, qui se cache dans tous les services et qui en fait est le modèle économique de base de ces services-là.
1: Pour moi, Guglielmo, le cloud est utile. Utile pour garder mes documents, mes notes, ça fait sens. Mais si, comme suggère Eda, ces data centers sont utilisés massivement pour du traçage et de la pub, alors pour moi, ce n'est pas de l'utilité publique. Et alors, on pourrait se dire qu'il suffit peut-être de diviser les deux, non ? De faire de cloud français pour des choses utiles, pour les besoins des citoyens français, et d'autres commerciaux. Mais malheureusement, c'est un peu plus complexe que ça. Quand on s'arrête pour manger dans un parc, Paris Marx, journaliste canadien et auteur du podcast Tech Won't Save Us, nous explique mieux comment les data centers s'intègrent sur un plan plus grand.
5: Beaucoup des compagnies sur lesquelles on dépend sont des compagnies américaines. Maintenant, beaucoup des data centers sont construits par Amazon, Microsoft et Google, qui sont les plus grandes compagnies de cloud, de nuages dans le monde. Mais comme vous avez entendu ce matin, beaucoup des data centers qui sont construits, qui ne sont pas des data centers de Amazon, Microsoft et Google, mais sont des data centers de colocation, ont encore des éléments de ces compagnies. On a aussi des relations avec ces compagnies. Cette concept de technologie qu'on a maintenant nous fait dépendant sur les compagnies américaines n'importe où nous sommes dans le monde. Parce que ceci, c'est le modèle de technologie qui a été vendu tout le monde. Mais il y a un autre élément de ceci aussi, c'est la connexion avec les armes, avec les guerres. Et ceci, c'est place où les compagnies américaines, mais aussi les compagnies d'armes, investissent beaucoup maintenant parce qu'ils veulent vendre les solutions IA à les militaires du monde. On voit ceci maintenant très clairement en Gaza, où Israël utilise les systèmes de targeting avec l'IA pour donner lui-même la permission de tuer beaucoup plus de personnes. Ces solutions IA qui sont vendues pour les usages militaires dépendent aussi sur ces infrastructures de data center. L'armée israélienne, merci, dépend sur les data centers qui ont été construits de Microsoft, Amazon et Google. Les data pour le targeting qui se passe en Gaza, des éléments ont été mis dans les data centers.
4: Voilà ce qu'on trouve dans les data centers qui poussent un peu partout dans le monde. Des usages civils, commerciaux et militaires qui cohabitent dans les mêmes infrastructures. Pour le dire simplement, mes photos de vacances peuvent être stockées au même endroit que des modèles d'intelligence artificielle utilisés pour faire de la surveillance ou même pour mener des opérations militaires. Tout ça, ça se passe dans des grands bâtiments en béton qui prennent de la place dans les villes, consomment énormément d'énergie et ont un impact bien réel sur l'environnement des territoires où ils s'installent. Pour finir cette émission, on voulait simplement revenir à la lutte. On a beaucoup parlé des infrastructures, de leur impact écologique, des logiques économiques qui les sous-tendent. Reste une question simple, aujourd'hui, où en est le combat du collectif? Où en est la bataille? On a demandé à Anti de faire le point sur tout ça.
0: Il y a vraiment un mouvement de fédération, de lutte, où il y a énormément d'endroits, par des angles aussi assez différents, qui sont en train de se saisir de ces questions-là à échelle européenne. Il y a la tentative de faire exister des espaces de discussion intercollectifs et de stimuler aussi des luttes prochaines. Et notamment, pour ça, on a fait une carte des luttes existantes, mais aussi une carte des projets de data center en cours qu'on a fait circuler via l'association Terre de Lutte, via Reporters, etc., pour essayer de donner des envies aux gens de se mobiliser et de se saisir de ces sujets-là. Et on travaille aussi à partager des ressources, etc. Il y a une vraie prise de conscience de ces enjeux et il y a des luttes qui émergent un peu partout contre les data centers dans le monde entier, mais aussi contre les chaînes de production des data centers. Donc il y a plein de perspectives d'alliances internationalistes sur ces enjeux-là. Donc ça, c'est très réjouissant. Du coup, nous, on participe vachement à ça. Je pense que il y a des stratégies sur les enjeux législatifs. Il y a un peu des pôles juridiques qui sont en train de se monter pour pouvoir contester des projets. Il y a des perspectives de mobilisation, il y a des perspectives de coalition, de lutte qui sont en train de se construire. Et là, par exemple, il y a deux jours, on a organisé une visio avec plus d'une cinquantaine de collectifs juste en France avec beaucoup d'énergie et de l'enthousiasme, avec encore plein de questions sur qu'est-ce qu'on peut faire et comment est-ce qu'on peut l'organiser, mais en tout cas déjà se mettre en réseau, discuter, poser les problèmes et commencer à identifier des prises un peu stratégiques, qu'elles soient sous forme de mobilisation juridique ou politique. Je pense que il y a énormément de choses qui sont en train de grouiller sous terre et qui bientôt vont sans doute faire tomber tout ça.
4: Un immense merci au collectif Le Nuage était sous nos pieds pour l'organisation de cette balade. Merci à tous les intervenants et toutes les intervenantes. Un grand merci aussi à Anti pour avoir accepté de revenir sur cette expérience plus d'un an après, pour son temps et sa pédagogie sur le sujet. Pour en savoir plus sur le travail du collectif, on vous renvoie dans la description du podcast de cet épisode.
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0: Aliéné, la chronique des élèves de seconde du lycée Albert Londres de QC, pour vous faire voyager dans le Bourbonnais.
1: Ah, la campagne, ces champs à perte de vue, ces fermes qui produisent de bons produits frais, cette tranquillité. Qui ne rêve pas de vivre en campagne? Mais attention, car la vie là-bas, ce n'est pas que le gazouillis des oiseaux. C'est accepter de faire 10 km pour faire ses courses, de devoir changer parfois de département pour trouver un médecin, n'avoir qu'un seul bus le matin et le soir pour se rendre au lycée. Bonjour la solitude.
2: Alors, quels sont les plus gros avantages ou inconvénients de vivre dans des communes situées dans la diagonale du Huy? Prenons par exemple Saint-Rémy-en-Rola et Vanda, deux petits villages situés dans l'Allier à moins de 10 km de Vichy. Le bon compromis entre ville et campagne, pas vrai? Étant près d'une ville, est-ce un avantage ou un inconvénient pour ces communes?
1: La réponse se nuance. Grâce à cette proximité, les personnes sont attirées pour habiter. Les gens préfèrent se promener ou se restaurer à Vichy. De plus, le problème de cette proximité pénalise les communes sur l'argent donné par les aides extérieures. Étant trop proche de Vichy, la région donne alors moins qu'une commune comme Brouvernet. La conséquence se fait sentir sur le médical, puisque les médecins préfèrent s'installer là-bas que dans nos communes. Et oui, la monnaie avant tout. Le manque d'argent est aussi un problème pour les infrastructures. Moins de moyens, moins de nouvelles rénovations, ce qui rend le village plus vieux et moins attirant.
2: En ce qui concerne la communication, cette commune a investi panneaux d'affichage numérique, site web, page Facebook. Mais le vrai problème qui est révélé est le manque de curiosité et de recherche d'informations par les habitants.
1: Enfin, ce qui dynamise le plus la commune est l'école. Cœur du village, c'est là qu'à Saint-Rémy se tient le conseil municipal des enfants. Machine à idées, les élèves regorgent sans cesse de nouvelles choses pour améliorer leur village. C'est eux qui organisent la majorité des événements dans la commune. Sans eux, le village serait mort. Cela nous montre que la jeunesse est importante et mérite de se faire écouter.
2: Pour finir, ces communes ont peut-être besoin d'un petit coup de pouce et d'un vent de jeunesse. Mais il ne reste pas moins un petit coin de calme excentré de l'agitation urbaine qu'il faut à tout prix préserver pour éviter leur fin, engloutie par les grandes villes.
0: Cette chronique a été réalisée dans le cadre d'ateliers d'éducation aux médias, menés durant l'année au lycée Albert Londres de QC.
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0: Dédicace minérale, une chronique proposée par le musée Wolframine.
1: Les noms des minéraux sont attribués par rapport à une propriété physique, à leur composition,

0: à leur lieu de découverte, à leur couleur, ou encore en l'honneur d'une personne. Au fil de ces chroniques, nous allons partir à la découverte de 9 personnes, aux parcours divers, mais toujours passionnants, qui sont rentrées dans la postérité minéralogique. Un inventaire partiel permet de lister une centaine de femmes dédicataires d'un minéral, en comparaison avec plusieurs centaines de minéraux masculins. Aujourd'hui, la boulangérite. La boulangérite est un sulfure de plomb et d'antimoine. Son nom a été donné en hommage à Charles-Louis Boulanger, né en 1810, décédé en 1849. Géologue français et ingénieur des mines, il est entré à l'école polytechnique en 1828 et à l'école des mines en 1830. Il fut nommé ingénieur en 1836. En complément à de nombreux travaux en géographie et géologie, il est connu pour avoir le premier décrit et effectué l'analyse chimique du sulfure de plomb et antimoine, qui deviendra donc la boulangérite. Boulanger publiera l'ouvrage « Description physique des îles Canaries », suivi d'une indication des principaux volcans du globe. Il publiera également les résultats de ses relevés cartographiques du département de l'Allier en 1844 et du Cher en 1849. Malheureusement, nous ne disposons d'aucune information sur les circonstances de son décès à l'âge de 39 ans.
1: Pour poursuivre la découverte de ce fascinant monde minéral, le musée Wolframine vous accueille tous les jours, sauf le mardi, de 10h à 18h. Pour plus d'informations et connaître le programme d'animation, www.musee-wolframine.fr ou sur la page Facebook du musée. 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

0: La médiathèque de Saint-Pourçain sur Sioule regorge de petites merveilles et c'est à vous de nous les faire découvrir, Emma, dans notre chronique Livrez-vous. Alors cette fois-ci, vous allez nous faire briller les yeux avec des étoiles qui ont envie de parler, ça tombe bien, on est à la radio.
1: Oui, donc aujourd'hui, j'ai envie de vous faire découvrir une lecture qui ne ressemble à aucune autre. Donc c'est un texte court, poétique et qui m'a laissé complètement chavirée. Donc mon coup de cœur du jour s'intitule « Les étoiles finiront par parler », édité par les éditions Parole. Donc c'est une toute petite maison d'édition indépendante qui affirme l'indépendance de l'écriture pour questionner le monde. Ce texte est le deuxième roman de Romane Biron et fait partie de la collection « Mains de femmes ». Dans ce livre, le secret de Jeanne est au cœur de tout. Donc par l'entremise d'une simple annonce, elle décide d'épouser Joseph, très rapidement, même trop rapidement. Elle écrit d'ailleurs « Je donnerai bientôt ma main à un homme, aux mains brindilles, aux épaulettes posées, comme deux accents circonflexes, et à la pomme d'Adam saillante. » Elle ne connaît rien de cet homme. On plonge alors dans le récit d'une relation imposée qui démarre au milieu des drames, des mensonges, des silences et des non-dits. Alors comment faire naître l'amour avec tout ça? On avance avec eux entre tâtonnements, maladresse et parfois un peu de doute. C'est magnifique parce que c'est vraiment très loin des clichés et leur couple se construit au fil du temps. Les armures se fissurent, chacun baisse les armes et les garde pour laisser place à une réelle et profonde relation de confiance. Donc à travers eux, Romane Biron ouvre de magnifiques questionnements. Donc est-ce qu'on peut aimer quelqu'un qu'on n'a pas vraiment choisi? C'est quoi au juste un homme vertical? Comment réussir à se défaire des préjugés et à échapper de l'éducation qu'on a reçue? Est-ce qu'on doit tout dire à son mari, à son enfant? Comment est-ce qu'on peut rebondir après un drame et comment apprendre à aimer? C'est un texte très condensé, mais extrêmement rythmé. La grande force de l'autrice, c'est qu'elle joue avec la langue. Elle utilise des suggestions, des images qui sont parfois un petit peu floues, parfois très réalistes, pour mieux nous emmener avec elle. Pour être tout à fait honnête, donc on ne comprend pas toujours de quoi il est question en surface. L'autrice ne nous donne pas toutes les clés et la lecture est très subtile. Et pourtant, on en sort vraiment complètement bouleversé. Ça se lit d'une traite très vite et ça provoque en nous un flot d'émotions immédiat. Donc en bref, c'est une magnifique histoire d'amour et la magie est telle que dès qu'on le termine, on a immédiatement envie de le relire pour mieux découvrir encore ce qui se cache à travers les mots.
0: Et on peut le dire, les étoiles continuèrent de veiller sur nos amoureux, mais aussi peut-être sur vous, Emma. En tout cas, on vous retrouve ici à la médiathèque de Saint-Pourçain-sur-Sioule pour continuer à nous destiller vos précieux conseils.

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Solo et il coraggio, seul et le courage, est le titre original du roman de Roberto Saviano, traduit par Laura Birignon. Seul avec son courage, pour unique bouclier, brandi par le pôle anti-mafia, contre les flèches acérées, des menaces, des critiques, des mensonges. Le courage porté en étendard, contre la douleur et le chagrin, qu'aggrave la solitude. Deux destinées, celle d'un juge et d'un écrivain, se sont unies pour lutter contre le mal, contre l'hybris mafieux, contre la machine infernale, transformant leur existence en une vie hors la vie. Le courage, disait Nelson Mandela, n'est pas l'absence de peur, mais la capacité à la vaincre. Dans Extra Pur, voyage dans l'économie de la cocaïne, Roberto Saviano en donne cette définition. La peur est l'instinct vital par excellence, celui auquel on doit obéir avant tous les autres. La lâcheté est un choix, la peur un état. En suivant les routes empruntées par le pétrole blanc et celles encore plus tortueuses du blanchiment de capitaux qu'il produit, Giovanni Falcone a dessiné une carte du monde aux ordres de l'impérialisme mafieux. Mais malgré le succès obtenu par le

Il ne rate pas un seul de ses passages depuis que Zutoto a donné l'ordre. Après Lima, ce sera Falcon. Chaque fois que le chauffeur vient prendre la chroma, le ballet des scooters commence. Le premier la suit sur une certaine distance, puis il s'en va pour ne pas se faire remarquer. Mais pas avant d'avoir téléphoné à son acolyte qui, à bord d'un autre scooter, se met à la filer à partir de l'endroit exact où le premier l'a laissé. Et ainsi de suite, deux ou trois fois, jusqu'à l'entrée de l'aéroport. À force de filer, la chroma blanche, ils ont obtenu quelques informations fondamentales. Premièrement, quand elle va à l'aéroport, ça veut dire que Falcon arrive à Palerme. Quand elle prend d'autres itinéraires, ça veut dire que Falcon est à Rome, ou du moins, pas à Palerme. Deuxièmement, le chauffeur de Falcon est toujours le même et il conduit toujours la même voiture. Troisièmement, d'habitude, le juge rentre à Palerme le week-end. Il arrive le vendredi, parfois le samedi. Quatrièmement, en général, il arrive l'après-midi. Il est rare que son avion atterrisse le matin. Ces informations sont précieuses. Elles seront très utiles quand le moment viendra, le jour où ils pourront parler librement dans leur broucherie, le jour où ils pourront arrêter de couiner comme des rats. Pietro Rampulla est si doué pour manipuler les explosifs qu'on le surnomme l'artificier. Il a travaillé avec Giovanni Brusca. Il connaît les bombes, les détonateurs. Il sait comment les utiliser et où en trouver. Brusca n'a aucun doute. Rampulla est le meilleur. Il en est tellement convaincu qu'il a conduit ce dernier devant le petit lors d'une réunion à Palerme avec les boss Salvatore Biondino, Raffaele Ganzi et Salvatore Gansemi. Ils sont tous d'accord. C'est une mission compliquée. Il va falloir la jouer fine. Récupérer l'explosif, le placer au bon endroit. Surtout, il va falloir construire des appareils, relier les détonateurs à des récepteurs, radio, s'assurer que tout fonctionne. L'échec n'est pas permis. Brusca détient déjà une bonne quantité d'explosifs. Il se l'est procuré grâce à une heureuse coïncidence. Quelqu'un de sa famille travaille dans une carrière à Roccamena, dans la région de Palerme, et il a le permis d'utiliser de la dynamite pour faire exploser la roche. 200 kilos d'explosifs de carrière, répartis dans 4 sacs de 50 kilos, les attendent à la maison de campagne de Mezzanasca, un homme d'honneur au service de Brusca. Ils ont déjà été moulus avec un malaxeur à chaud et transvasés dans deux bidons. Maintenant, il faut transporter ces derniers à Altofonte et de là à Capaci, à deux pas de l'autoroute qui relie l'aéroport de Puntaresi à Palerme. Sur place, c'est le chef local Antonio Troia qui les gardera. 150, 160, il trace. C'est ce que j'ai vu, moi aussi. 160, 150, 170. Mimo et Calogero Ganzi, les fils de Don Raffaele, sont derrière le comptoir de la boucherie. Il fonce, conclut Mimo, en détachant les côtelettes de la pièce de viande qu'il a devant lui à grands coups de couperet. Tu l'as dit, acquiesce son frère. Cette fois, ils ont laissé leur scooter pour prendre une voiture. Ils ont suivi l'escorte depuis une route parallèle à l'autoroute, sur un tronçon, d'où l'on voyait parfaitement la chroma, avec Falcon à son bord et les deux autres véhicules, un devant, l'autre derrière. Et ils ont étudié sa vitesse à partir de leur propre compteur. « Il vous faut lire les journaux !» déclare Don Raffaele, lui aussi équipé d'un tablier de boucher, en faisant claquer

l'agence de la Sicile Cassa, mais c'est aussi un soldat du clan de la Noce. Il a été recruté pour seconder les frères Ganzi dans leurs opérations de filature. Non, on n'est pas encore prêt, reconnaît Don Raffaele. Je disais ça en général, pour savoir quand il descend de Palerme. Et vous devez continuer à garder la voiture à l'œil. Il indique du regard la rue devant la boucherie où est garée la Fiat Chroma, blindée, quand elle n'est pas utilisée pour les déplacements de Falcone. Mère Nature lui a dit de patienter. Ça fait des années qu'elle le lui dit. Et il lui fait confiance. Pour lui, Giuseppe Graviano, c'est la protection, c'est Dieu, c'est tout. Voilà pourquoi il l'a surnommée Mère Nature. Ses ordres sont des lois naturelles auxquelles il faut se plier. Point. Gaparès Fapusa a une vénération absolue pour Giuseppe Graviano. Il ne ferait rien sans son assentiment, pas même réaliser la mission de sa vie, se venger de Tortuccio Contorno qui a assassiné un de ses frères sur l'ordre de Stefano Bontate. C'est dans ce but qu'il est venu homme d'honneur pour avoir le droit de tuer Contorno, pour avoir les moyens et les alliances nécessaires. Mais il lui faut patienter. L'heure n'est pas encore venue. Gaspare Spatuzza est allé au port de Porcello et il est monté sur un bateau de pêche accompagné par un homme d'honneur de la famille du Corso des Milliers, Cosimo Lologro. Deux gros bidons sont attachés à l'embarcation à l'aide de cordes et chacun contient une bombe. Ces mêmes bombes qui pleuvaient sur la terre pendant la dernière guerre mondiale, ces œufs de dragon tombés du ciel que Giovanni Riina cherchait dans les champs, courbés dans les vergers, ces bombes qu'il a chargées sur sa charrette et rapportées chez lui, celles-là même qu'il a renvoyées au Créateur sous les yeux du jeune Toto, réchappé par miracle de l'Apocalypse, qui a exterminé sa famille, éventré sa maison et allumé un incendie infernal dans son cerveau. Néanmoins, ce coup-ci, les bombes viennent de la mer, pas de la terre. Elles ont sombré par grappes en 1943, après avoir été larguées par des quadrimoteurs Boeing qui, venus de Malte, sillonnaient le ciel au-dessus d'Isola. Elles ont été englouties, avalées par le sable, et c'est aussi le sable qui les a restituées, en s'accumulant sur les fonds marins et en les poussant à la surface, d'où les pêcheurs les remontent parfois avec leur pêche. Amis et ennemis des gens qui naviguent sur ces mers depuis toujours, elles sont utilisées pour la pêche clandestine, mais après qu'on a extrait leur poudre pour fabriquer des engins plus petits. Mais parfois, ce ne sont pas les poissons qu'on fait sauter. Les hommes de Toto Riina, qui ont sillonné plusieurs fois ces eaux, le savent bien. Cosimo D'Amato, un cousin de l'eau Nigro, était autrefois pêcheur. Maintenant, il a arrêté, mais il connaît toujours les gens qui récupèrent le matériel de guerre pour la pêche clandestine. Ainsi, quand un filet un peu plus lourd que d'habitude a remonté deux bombes à la surface, il l'a prévenu. Il y a un cageot de poisson. 200 kilos d'explosifs, ce n'est pas assez pour faire sauter une autoroute. Enfin, peut-être qu'il suffirait. Mais cette fois, Toto Riina veut être sûr de son coup. Si Falcone s'en tire, il deviendra inatteignable. On l'enverra en Alaska, on l'enfermera dans une forteresse militaire ou on lui donnera le poste de procureur national anti-mafia, ce qui revient au même. Il faut l'avoir maintenant qu'il est vulnérable. Vulnérable et avec la moitié du pays à dos. Maintenant qu'il est seul. Conclusion, 200 kilos ne suffisent pas. Spatuzza a récupéré les bombes repréchées avec l'Onigo. À présent, ils sont en train de couper le métal de ces vieux engins explosifs pour extraire le contenu
Ils écrasent la poudre

marteau pour la rendre plus fine, la passe dans un tamis, la transvase dans des housses d'oreiller, mettre les housses remplies d'explosifs dans un sac poubelle fermé par des cordes et du scotch. Ils les apporteront chez une tante de Sapuzza. Fifetto Canella passera les chercher et la chargera dans sa Volkswagen. Puis Canella donnera les sacs à Giuseppe Graviano qui, à son tour, les apportera à Capazzi. Fantastique, fantastique, s'exclame Giovanni Brusca tout excité. Ils ont enfin trouvé le bon endroit. Un petit tunnel qui s'étire sous le bitume jusqu'au milieu de la chaussée. Canaux, galeries, passages, ils en ont déjà testé plusieurs, mais aucun ne convenait. Certains ne permettaient pas d'y voir assez bien, d'autres étaient trop larges, pas adaptés pour une déflagration puissante, d'autres pas assez profonds. Les voitures de l'escorte de Falcon roulent toujours sur la voie de gauche, étant donné leur allure. L'explosif doit être placé au milieu de la route, sous le bitume, juste sous la chroma. Ils ont trouvé la solution grâce à un homme qui connaît bien le coin, le chef local, Antonio Troia. Il marche à flanc de montagne jusqu'à ce que Brusca dise « D'ici, on y voit bien ». Après avoir scié quelques branches, on voit encore mieux l'autoroute. Maintenant, il reste à faire les essais. Rampulla, l'artificier, a apporté deux appareils équipés d'une antenne et d'un interrupteur. Ils recevront le signal de l'émetteur radio et déclencheront les détonateurs. Pour le test, il n'a pas connecté les détonateurs au récepteur, mais des flashs. Ces flashs sont en forme de cube que l'on fixe sur les appareils photo. Ce sont Nino Gioe et Gino La Barbera qui les tiennent, tapis devant l'entrée du petit tunnel sous la route. De sa position surplombante, sur la colline, Brusca activera la commande. Si les lumières s'allument, c'est que le système fonctionne. À bord d'une Mercedes, Salvatore Bondigno et Giovan Battista Ferrante entrent sur l'autoroute toute proche, au niveau de l'enseigne Johnny Walker. Ferrante est au volant. Il n'y a presque personne sur la route. Il écrase l'accélérateur, l'aiguille du compteur monte à 150. D'en haut, Brusca voit la Mercedes approcher. Quand elle arrive au milieu de son champ de vision, il abaisse l'interrupteur. En bas, penché devant l'entrée du tunnel qui va jusqu'au milieu de l'autoroute, Gino La Barbera entend un petit bruit ouaté et voit les phalaches s'allumer. Alors, c'est Ferrante au téléphone. « Ça marche, » dit Brusca. « On essaie encore plus vite. » Ferrante et Biondino prennent la sortie Isola et repartent dans l'autre direction. Ils repassent devant le bar pour reprendre l'autoroute. Cette fois, la Mercedes monte à 160. « Et là, ça marche encore ?» La Mercedes sort de l'autoroute, repart dans l'autre sens, reprend l'autoroute à 170. Encore, et puis encore, encore, encore. Les tests durent la matinée. Quand il est clair que l'engin préparé par Rampulla fonctionne et qu'il réagit instantanément à la commande, il peigne un tronçon de la glissière de sécurité en rouge. C'est l'endroit précis où la chroma de Falcon devra se trouver quand Giovanni Brusca actionnera la commande. « Plus profond, va, plus profond !» dit Giovanni Brusca. « Plus profond !» insiste Brusca. Gioe est couché à plat ventre sur une planche à roulettes, semblable à un skateboard. Il avance avec ses mains et avec ses pieds. Il pousse les bidons contenant l'explosif qui a été réparti dans des tubes de plus petite taille, plus facile à installer. Il rampe jusqu'au milieu du tunnel, donc jusqu'au milieu de l'autoroute. Il fait nuit
mais il se repère à la faible lumière qui entre par l'autre côté du tunnel et aux torches qu'ils ont emportées avec eux. Il secoue la corde, c'est le signal pour que ses acolytes le tirent jusqu'à la sortie. Brusca, la Barbera, Rampula et Leo Luca Bagarella, le beau-frère de Totorina, se relient à lui. L'affaire dure un bon moment. Il faut récupérer les barils d'explosifs dans la campagne plantée d'oliviers et les pousser dans le tunnel en glissant sur le skate. Soudain, le beau-frère du petit se met à chuchoter. Arrêtez ! Arrêtez ! Qu'est-ce que c'est ? Qu'est-ce ? Fait l'un d'eux en sortant du tunnel. Il comprend immédiatement. Ils éteignent les lumières. On n'entend plus que les grillons dans la nuit et les clics de la sécurité des mitraillettes. Ils en ont une chacun, à part Bagarella, équipée d'une Kalachnikov. À une centaine de mètres, une voiture de carabiniers s'est arrêtée. « C'est pas vrai !» fait Brusca en caressant le canon de son arme. « C'est pas vrai !» lui intime Bagarella. La portière s'ouvre, un carabinier sort. Il regarde autour de lui, l'air un peu hagard. Le commando se tapit par terre et reste parfaitement immobile, prêt à ouvrir le feu. Le carabinier fait quelques pas dans les oliviers. Il s'arrête derrière un tronc, y passe quelques secondes, puis revient vers la voiture, monte et repart. Il est allé pisser un coup, commande la Barbera, qui recommence à respirer. Il a juste pissé un coup, le salaud. Il pousse dans le tunnel le baril auquel ils ont fixé le détonateur. De là, par un fil de plusieurs mètres de long, collé au mur par du mastic, il va jusqu'à la sortie où il est connecté au récepteur fabriqué par Rampula. Il est 4 heures du matin quand ils mettent le dernier petit bidon d'explosif en place. Ils récupèrent des branches, des plantes, des déchets, un matelas, tout ce qui leur passe sous la main pour masquer l'entrée du tunnel. Ils emportent leur équipement, oubliant sur place un petit tube de colle et une pile. Postés à une fenêtre de la ferme d'Antonio Troia, où ils se sont tous réunis, Mimo Gansi fixe depuis 2 bonnes minutes la jument en train de brouter. « T'as pigé ce que t'as à faire ?» demanda Brusca. « Oui, quand la chroma part devant la boucherie, j'appelle Giannino. Et toi ?» Giovanni Battista Ferrante hoche la tête. « Et moi, je vais à Punta Reisi. » pour voir à quel moment l'avion du salopard atterrit. Et moi, je vais à l'entrée de l'autoroute et je suis les voitures, complète la Barbera. Il devra rouler sur la route parallèle à l'autoroute, à la même vitesse que l'escorte, pour pouvoir informer ses acolytes de son allure. Pendant les derniers tests, ils se sont aperçus qu'il faut activer la commande radio quelques fractions de seconde avant que la chroma atteigne l'endroit exact de l'explosion, parce qu'il y a un infime délai entre le moment où l'on abaisse l'interrupteur et celui où le flash se déclenche. Pour éviter toute erreur, après avoir peint la glissière de sécurité en rouge, ils ont aussi placé un vieux frigo à côté de la route, une marque supplémentaire pour indiquer l'endroit où la voiture du juge devra se trouver au moment d'actionner la commande. « Moi, je serai au tunnel, » dit Rampula. « N'oublie pas de déplier l'antenne, » lui rappelle Brusca. Pietro hoche la tête. Il devra prendre le récepteur qui est dans le tunnel, le sortir et l'activer. Moi et lui, fait Brusca en indiquant Nino Gio, on sera sur la colline. On attend votre signal.
quand le téléphone sonnera, ils devront se tenir prêts à actionner la commande. En attendant, ils resteront à Capatzi, dans la ferme de Troya, celle-là même où ils sont actuellement, avec la jument qui broute. Les personnes qui gravitent autour de la boucherie des Gansi ont reçu l'ordre de ne pas prendre l'autoroute à proximité de la sortie de Capatzi. Ces jours-ci, il est dangereux de passer dans le coin. Les proches des Gansi le savent, et le petit aussi, bien évidemment. On parle encore plus doucement dans la boutique, on murmure et on garde les yeux grands ouverts. Mimo et Calogero, les fils de Don Raffaele, ont l'air de souffrir de la chaleur, toujours assis sur une Vespa devant la boucherie, les yeux rivés sur la rue. Il y a eu plusieurs fausses alertes. Chaque fois que la Croma blanche se déplace, les Gansi passent un coup de fil. Brusca et les autres gagnent leur position. Mais ensuite, la voiture ne va pas à l'aéroport. Chaque week-end qui saute signifie une semaine entière qui saute. Car en semaine, Falcon reste à Rome. Sauf lundi dernier, quand le juge a débarqué à Palerme pour fêter son anniversaire. Mais personne n'était au courant, à part les journaux par lesquels les mafieux ont appris l'information. La journée de travail dure du matin jusqu'au dernier atterrissage. Les frères Gansi passent des heures et des heures, les fesses vissées sur leur Vespa, à discuter sans quitter la rue des yeux. Giovanni Brusca passe des heures et des heures chez Antonio Troia au milieu des oliviers. Giovan Battista Ferrante passe des heures et des heures devant l'aéroport de Punta Ricci, un œil sur la grille et l'autre sur la page du Giornale di Sicilia qui indique les arrivées, parce que on ne sait jamais. Et Toto Riina passe des heures et des heures enfermé chez lui devant la télé, piquant parfois du nez. À quoi lui serviront trois voitures blindées à ce salopard de Giovanni Falcone alors qu'il a tout le pays à dos? Jusqu'à ce qu'un après-midi, Mimo et Calogero Gansi, à l'affût devant la boucherie, voient leur père, Don Raffaele, revenir à vive allure du café Tiero accompagné du boss de Porta Nueva, Salvatore Gansemi. Ils marchent à grandes enjambées, mais sans courir. Ils ne veulent pas se faire remarquer. « Allez, allez !» leur dit-il. « C'est parti !» Par la vitrine du café, ils ont vu la Croma blanche démarrer. Tout s'enchaîne dans la précipitation. Mimo et Calogero ont à peine le temps de prendre un scooter et une voiture que la Croma passe devant eux. L'un la suit, l'autre va directement à l'aéroport, car c'est bien à Punta Ricci que la Croma se rend. Mimo, qui est sur le scooter, vient d'appeler Ferrante pour le prévenir. L'information parvient aux hommes qui sont chez Troia. À Capatzi, sur un anonyme lopin de terre planté d'oliviers, il est trop tôt pour que les grillons commencent à chanter. Il est un peu plus de 17 heures, c'est le printemps. Le soleil arrose les champs d'une lumière tendre. Quelques libellules volettent d'un buisson à l'autre. Deux hommes se dirigent vers une petite colline. Un autre s'emploie à déblayer un tas de déchets et de branches. Calogero a garé son Alfa 155 à Punta Ricci. Il est sorti de la voiture et regarde la route. Le chauffeur de Falcon est arrivé à bord de la Croma. Il a fait un geste au gardien de la voiture et la voiture roule maintenant vers la piste d'atterrissage. Le téléphone de Mimo Gansi, qui a arrêté de suivre la Croma peu avant l'aéroport, se met à sonner. C'est Calogero, son frère, boucher. La viande est arrivée. C'était des extraits du livre de Roberto Saviano, Giovanni Falcone, traduit par Laura Brignon, paru aux éditions Gallimard en 2025.
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Bonjour, bienvenue, nouvelle émission de notre cycle consacré aux animaux. Et on va continuer notre découverte de la symbolique animale. Et nous allons prendre la direction des airs. On va commencer par

0: Par sa façon de s'élever très rapidement dans le ciel, ou au contraire de se laisser brusquement tomber, autrement dit, en effectuant des passages successifs et rapides entre le ciel et la terre, les deux pôles de l'existence si vous voulez, nous pouvons considérer l'alouette comme une médiatrice. Son envol dans la claire lumière du matin évoque l'ardeur d'un élan juvénile, la ferveur, la joie de la vie. Toutefois, sa petite taille et sa vitesse l'empêchent de devenir une image picturale. Elle est donc transparente. Oiseau sacré pour les Gaulois, l'alouette demeure tout au long de l'histoire du folklore et des croyances populaires un oiseau de bon augure. Plus exotique maintenant, le hareng.
1: C'est quoi qu'on entend?
2: Le perroquet de la voisine.
1: Oh! Qu'est-ce qu'il me dit?
2: J'en sais rien du tout.
1: Pas ton ami?
2: Peut-être bien.
0: La plume d'un hareng a des usages décoratifs et rituels parmi tous les peuples d'Amérique équatoriale et tropicale. Yves Dévreux fait une distinction entre la plume de hareng et celle de l'aigle chez les Tupinamba, c'est une tribu guerrière d'Amazonie. Il écrit, je cite, « Il faut éviter soigneusement de mettre comme empennage à une flèche une plume d'aigle à côté d'une plume de hareng, car celle-ci aurait été mangée par la première. » Fin de citation. Chez les Mayas, le hareng est considéré comme le symbole du feu et de l'énergie solaire. Nous le retrouvons dans l'écriture, la glyphe Kayab, représentée par une tête de hareng, traduit un soleil resplendissant. Raphaël Girard rappelle que 6 statues de hareng sont alignées dans la cour du terrain de jeu de paume d'une cité maya du Honduras. 3 d'entre elles sont tournées vers l'Orient, les 3 autres vers l'Occident. Walter Krickenberg, dans son « Ethnologia de America », signale que chez les Indiens Bribi de Colombie, le perroquet rouge guide le mort. Les Bororos, ce sont des Indiens, croient à un cycle compliqué de transmigration des âmes au cours duquel celles-ci s'incarnent temporairement dans le hareng. De plus, les harengs font leur nid au sommet des falaises ou des roches abruptes, ce qui fait que partir à la quête d'un hareng, c'est un exploit. Cet oiseau est difficile à conquérir. Dans de nombreux mythes amérindiens sur l'origine du feu, on retrouve fréquemment le héros aux prises avec une dualité incarnée par le hareng et le jaguar. La bergeronnette joue un rôle important dans les mythes primordiaux du Japon. Par contre, chez les Grecs, la bergeronnette présente d'Aphrodite est liée à l'amour et à ses philtres magiques. Nous avons l'habitude de dire « ça caille » quand il fait froid, alors que la caille est le symbole de chaleur, d'ardeur amoureuse. En Chine, la caille est appelée « oiseau du sud et du feu ». C'est l'oiseau rouge, symbole de l'été. La caille donne son nom dans l'astronomie chinoise à l'étoile centrale du palais.

Toutefois, le symbolisme de la caille est surtout lié à ces mœurs d'oiseaux migrateurs et au caractère cyclique que cela suppose. Dans la Chine antique, la caille, comme l'hirondelle, réapparaît après la belle saison. Elle est censée se transformer en mulot ou en grenouille en hiver. Ce rythme saisonnier, ce va-et-vient des oiseaux migrateurs, c'est une image de l'alternance du yin et du yang. Tout autre chose, dans l'Ancien Testament, les cailles constituent

de la puissance vitale. Les œufs de grue servent à la préparation de drogues d'immortalité. La grue migre. Son retour est symbole de régénération. Associé au prunier, elle est l'emblème du printemps. En Inde, l'interprétation est différente. La grue est le symbole de la traîtrise. Balgala Mukhi, divinité à tête de grue, personnifie les instincts destructeurs et le sadisme. Les échassiers, dont la grue et le héron sont, dans les pays celtiques, les principaux représentants, sont nommés en concurrence avec le cygne. Ils apparaissent comme de mauvais augures. Dans la tradition bambara en Afrique, la grue couronnée est à l'origine de la parole. Cet oiseau, par son plumage, par son cri et par sa danse nuptiale, réunit les trois attributs fondamentaux du verbe. La beauté, il passe pour le plus beau des oiseaux. Le son, il est le seul à infléchir sa voix quand il crie. Et le mouvement, sa danse à l'époque des amours, offre un spectacle inoubliable. C'est pourquoi on affirme que les hommes ont appris à parler en l'imitant. Selon les traditions égyptiennes, une grue à deux têtes serait apparue au-dessus du Nil, sous le règne du fils de Manès, annonçant une période de prospérité. Dans la basse-cour, le coq, l'oie et le dindon cohabitent. Il ne faut pas oublier que le coq apparaît auprès du dieu Mercure sur quelques représentations figurées gallo-romaines. On le retrouve aussi sur des monnaies gauloises. Les Romains ont fait un jeu de mots entre Gallus, coq, et Gallus, gaulois. Ce serait d'ailleurs l'origine du coq gaulois. Le coq est universellement un symbole solaire, car son chant annonce le lever du soleil. Parce qu'il annonce l'avènement du soleil, il est efficace contre les mauvaises influences de la nuit. Il les éloigne des maisons si l'on a soin de le placer en effigie sur sa porte. En Inde, le coq est l'attribut de Skanda, qui personnifie l'énergie solaire. Au Japon, le chant du coq est associé à celui des dieux et fait sortir Amaterasu, déesse du soleil, de sa caverne où elle se cachait, ce qui correspond au lever du soleil. Dans les grands temples shintoïstes, de magnifiques coqs circulent en liberté. En Chine, le caractère qui désigne le coq et celui qui signifie favorable sont homophones. Et toujours en Chine, le coq symbolise cinq vertus. Les vertus civiles, car le port de la crête lui confère l'aspect d'un mandarin. Les vertus militaires, parce que ses pattes portent ses arcs. Le courage, en raison de son comportement au combat. Il faut savoir que dans les pays extrême-orientaux, le combat de coq est prisé. La bonté, parce qu'il partage sa nourriture avec les poules. Et la confiance, en raison de la sûreté avec laquelle il annonce le lever du jour. Toutefois, dans le bouddhisme tibétain, le coq est un symbole exceptionnellement néfaste. Il figure au centre de la roue de l'existence associée au porc et au serpent. En Europe, il est pris quelquefois comme une image de la colère. Dans les traditions nordiques, le coq est symbole de vigilance guerrière. Il surveille l'horizon sur les plus hautes branches du frêne Yggdrasil pour prévenir les dieux quand les géants, leurs éternels ennemis, se préparent à attaquer. Le coq qui veille, nous le retrouvons sur la flèche des églises. Il apparaît comme le protecteur et le gardien de la vie. En Afrique, selon une légende des Peuls, le coq est lié au secret. Les attitudes, les actes et les métamorphoses du coq correspondent aux différents sorts que subissent les secrets. Un coq gardé dans une case signifie que le secret est gardé dans le silence. Un coq dans la cour est le secret divulgué aux proches et aux intimes. Un coq dans la rue est un secret répandu dans le peuple. Et un coq dans les prés est un secret parvenu à l'ennemi. Il est cause de ruine et de désolation. En Chine, dans la littérature ou la peinture, la primauté symbolique est donnée aux animaux sauvages sur les animaux domestiques, ce qui remonte à l'époque archaïque. Lorsqu'il est fait allusion aux oies, c'est toujours aux oies sauvages. Il en est de même pour le canard. De nos jours, l'oie est le symbole de la fidélité conjugale. Mais au commencement, l'oie était un signal, un message. Elle était offerte par le jeune homme à la jeune fille choisie pour lui faire comprendre qu'elle devait mettre un terme aux résistances que la pudeur exigeait.

Le Keking est un recueil de chansons populaires et de chants religieux. Les plus anciens semblent remonter au début du 7e siècle avant Jésus-Christ. Loi sauvage est souvent prise comme thème. Dans un poème de Qu Kemeng de la dynastie des Tang, 618 à 907 après Jésus-Christ, l'auteur s'émeut des embûches qui se dressent sur le

les quatre points cardinaux. En Afrique du Nord, il est de coutume de sacrifier une oie en tant qu'animal solaire en période critique du changement d'année. Dans la tradition celtique, l'oie est l'équivalent du cygne. Et chez les Indiens d'Amérique du Nord, le dindon est un symbole double. C'est la puissance virile et la fécondité maternelle. Chez le faisan, le mâle comme la femelle de cette espèce joue un rôle important dans la mythologie d'Extrême-Orient. Par son chant et par sa danse, le faisan est le symbole de l'harmonie cosmique, préfigure l'achèvement de Hu le Grand, ordonnateur du monde. Chen désigne le bruit des ailes des faisans comme annonciateur du printemps, de la conception et de l'ébranlement cosmique. Au rythme des saisons, le faisan se transforme en serpent et inversement. Le faisan est yang et le serpent est yin. C'est le rythme de l'alternance universelle. La courbure des toits des pagodes est à l'image des ailes d'un faisan qui vole. Chuang Tzu fait du faisan des marées le symbole d'une existence besogneuse et inquiète, mais libre d'entraves. Les hirondelles sont des messagères

0: En Chine, on faisait correspondre l'arrivée et le départ des hirondelles à la date exacte des équinoxes. Le jour du retour des hirondelles, l'équinoxe de printemps, était l'occasion de rites de fécondité. Au printemps, des galettes en forme d'hirondelles étaient fixées au-dessus des portes. Plusieurs légendes rapportent la fécondation merveilleuse de jeunes filles par l'ingestion d'hirondelles. Le rythme saisonnier des migrations de l'hirondelle s'accompagne d'une métamorphose. Elle se réfugie dans l'eau en hiver, où elle devient un coquillage, puis redevient hirondelle et accompagne le mouvement ascendant du soleil durant l'été. Dans l'Égypte antique, Isis se transformait en hirondelle la nuit et tournoyait autour du cercueil d'Osiris en se lamentant de ses cris plaintifs jusqu'au retour du soleil. Dans la mythologie celtique, l'hirondelle prend le nom de Fand, épouse du dieu de la mer Mananan. Pour les Bambara du Mali, l'hirondelle est un auxiliaire du démiurge, Pharo, maître des eaux et du verbe. Elle est l'expression suprême de la pureté. L'hirondelle doit son rôle important au fait qu'elle ne se pose jamais sur terre. Elle est donc exempte de souillure. C'est elle qui recueille le sang des sacrifices offerts à Pharo pour l'emporter dans les espaces supérieurs, d'où il redescendra, sous forme de pluie fécondante. Le paon renvoie à l'idée de vanité à l'image du déploiement de sa queue.
1: Mes respects du soir, messieurs. Maintenant que les civilités sont faites, veuillez quitter ma demeure.
2: Ta demeure?
1: Oui, vous n'avez pas vu le paon sur la porte? Ah, tu es là, divinatrice. Il semblerait que tes dons de voyance laissent à désirer.
3: Nous verrons cela, Shen.
1: Non, tu verras, vieille bique.
0: C'est l'oiseau de Héra, l'épouse de Zeus. C'est l'emblème de la dynastie solaire en Birmanie. La mise à mort du paon, comme celle du cerf, est un appel à la pluie. Le paon de Skanda est le destructeur de serpents. Dans le Bardo Todol, c'est un texte bouddhique tibétain, le paon est le trône du Bouddha Amitabha, auquel correspond la couleur rouge et l'élément feu. Son plumage est supposé produire, par transmutation spontanée, les vénins qu'il absorbe en détruisant les serpents, d'où l'idée d'immortalité rattachée à l'animal. Dans les Jataka bouddhiques, le paon est une forme du bodhisattva, sous laquelle il enseigne le renoncement aux attachements mondains. En Chine, le paon sert à exprimer les vœux de paix et de prospérité. Dans la tribu Ma'a du Sud-Vietnam, les hommes se plantent des plumes de paon dans le chignon. Au Vietnam, le paon est un emblème de paix et de prospérité. Dans la tradition chrétienne, le paon symbolise la roue solaire. Il est un signe d'immortalité et sa queue évoque le ciel étoilé. Dans l'iconographie occidentale, le paon s'abreuve dans le calice qui a servi à l'Eucharistie. Au Moyen-Orient, le paon est représenté de part et d'autre de l'arbre de vie. Il est le symbole de l'âme incorruptible. Les Yézides du Kurdistan accordent une grande importance à la puissance nommée Malik Taous, dans lequel s'unissent les contraires. En Chine, comme en Europe, on a remarqué le désagrément du cri de la perdrix.

Mais il s'agit pourtant d'un appel à l'amour, et manger la chair de cet oiseau, c'est comme absorber un filtre d'amour. Dans l'iconographie de l'Inde, la perdrix sert de référence pour la beauté des yeux. En Iran, on compare la perdrix à la démarche d'une femme élégante et hautaine. Dans la poésie et les traditions populaires kabyles, la perdrix est le symbole de la grâce et de la beauté féminine. La tradition chrétienne en a fait un symbole de la tentation et de la perdition, une incarnation du démon. Dans son comportement, la pie est bavarde et voleuse.

0: Pour les Sioux, la pie est bavarde parce qu'elle connaît tout. En Chine, la pie connaît les infidélités conjugales. En Grèce, on immolait des pies pour honorer Bacchus et pour que, le vin aidant, les langues se délient et les secrets s'échappent. D'après une légende grecque, 9 jeunes filles de Thrace, appelées Pierides, ont tenté de rivaliser avec les 9 muses. Vaincues à un concours de chant, elles furent transformées en pies. Dès lors, elles symbolisent l'envie, la présomption et la jacasserie. Pour les Indiens de la prairie, en Amérique du Nord, le pivert détourne les désastres que sont la tempête et la foudre. D'où l'emploi de plumes de pivert dans certains rituels. Pour les ponies, c'est un symbole de sécurité, assurant la perpétuation de l'espèce. Dans un récit mythique de cette tribu, le pivert se dispute avec la dinde le titre de protecteur de l'espèce. Certes, le pivert donne moins d'œufs que la dinde, mais son nid est inaccessible puisque placé dans le creux d'un grand chêne, ce qui fait que le pivert est avisé et soigneux. Dans les traditions grecques et romaines, la vue et le bruit du pivert étaient de bons présages pour le chasseur. Le rossignol est universellement réputé pour la perfection de son chant. Le rossignol est le chantre de l'amour pour tous les poètes. Selon Platon, il est l'emblème de Thamyras, le barde de la Thrace antique. Il est particulièrement apprécié au Japon. Son chant est censé répéter le Okekyo. C'est le sutra du lotus de la bonne loi de la secte Tendai. Dans Roméo et Juliette, acte 3, scène 5, le rossignol est opposé à l'alouette. Si les deux amants écoutent le rossignol, ils restent unis, mais s'exposent à la mort. S'ils croient à l'alouette, ils sauvent leur vie, mais doivent se séparer. Par la beauté de son chant, le rossignol fait oublier les dangers du jour. Andersen et Oscar Wilde en font un protagoniste central de leur conte. Le poète romantique anglais John Keats a rendu compte de la mélancolie qu'engendre le chant pourtant si mélodieux du rossignol dans Ode to the Nightingale en 1819. Faisons maintenant un rapide détour chez les rapaces. En Égypte, la force et la beauté du faucon en font le prince des oiseaux, de sorte qu'il symbolise le principe céleste.
1: Alors, transport, ici Solo. Décollé, je ne peux pas vous rejoindre. J'emmène la princesse sur le faucon.
2: Mais où allez-vous ?
0: Dans l'Égypte antique, la tête du dieu Horus était celle d'un faucon. Le faucon était aussi l'attribut du dieu Ré, symbole du soleil levant. Le faucon est emblème et symbole solaire chez les Incas du Pérou. Tous les Incas de Manco Capac, le fondateur de la dynastie, avaient un double ou un frère spirituel, sorte d'ange gardien représenté sous la forme d'un faucon qu'ils appelaient Inti, le soleil. C'est un symbole ascensionnel sur tous les plans, physique, intellectuel et moral. Il indique une supériorité, une victoire, soit acquise, soit en voie d'être acquise. Le faucon, lorsqu'il est encapuchonné, symbolise l'espérance en la lumière. Il est l'image des prisonniers, de l'ardeur spirituelle entravée. Beaucoup d'imprimeurs de la Renaissance ont choisi le faucon, encapuchonné, comme emblème, accompagné de cette devise, post tenebras spero lucem. Dans les littératures chinoises, le milan est un oiseau vulgaire et bavard. Au Japon, c'est tout le contraire. Le milan est un oiseau divin. Selon le Nihongi, chronique du Japon, achevé en 720 après Jésus-Christ, c'est un milan d'or qui, se penchant sur l'arc du premier empereur Jimmu, lui indiqua le chemin de la victoire. Aussi, l'image du milan figure-t-elle toujours auprès de l'empereur lors de certaines cérémonies. Dans notre langage, l'épervier est symbole d'usure, de rapacité, comme la plupart des oiseaux de même espèce, au cerf crochu. Cet oiseau est chasseur et agressif. Le port de l'épervier sur le poing fut autrefois un signe de noblesse et de distinction. Comme la femelle est plus forte et habile que le mâle, l'épervier symbolise le couple où la femme domine. Dans la Chine ancienne, l'épervier, métamorphose du pigeon ramier, était un emblème de l'automne, saison de la chasse. Selon Shou King, c'est un épervier qui, associé à la tortue, enseigna à Kwen la construction des digues. En Égypte, l'épervier était l'oiseau d'Horus, donc un emblème solaire. Comme l'aigle, il symbolisait les pouvoirs du soleil. Les Grecs et les Romains virent aussi dans l'épervier l'image du soleil. Mais il y a des oiseaux bizarres, à commencer par l'autruche, qui, il faut le rappeler, est un oiseau qui ne vole pas. En Égypte, la plume d'autruche était un symbole de justice, d'équité et de vertu. Sur la tête de la déesse Maat se dresse une plume d'autruche. La déesse Maat, déesse de la justice et de la vérité, préside à la pesée des âmes. Elle sert de juste poids dans la balance du jugement. Les plumes d'autruche étaient utilisées pour confectionner les chasse-mouches des pharaons et des hauts dignitaires. Les martins pêcheurs volent en couple. En Chine, ils sont symboles de fécondité et de bonheur conjugal. Sensibles à leur beauté, les Chinois opposent leur noblesse et leur délicatesse à la vulgarité des oiseaux bavards comme le milan. Chez les Aztèques, les guerriers morts redescendent sur terre sous forme de colibris ou de papillons. L'archéologue Walter Krickeberg rappelle que le colibri est l'auteur de la chaleur humaine. Dans un mythe, chez les Indiens Hopi d'Arizona, le colibri apparaît comme un héros intercesseur qui sauve l'humanité de la famine. Il intervient auprès du dieu de la germination et de la croissance. Prochaine émission, conclusion de ce vaste panorama. D'ici là, portez-vous bien, soyez prudents sur les routes et surtout, protégez-vous.
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Pour se faire comprendre, elle utilise de drôles d'expressions. Partons à leur découverte de A à Z et écoutons ce qu'elles ont à nous dire. Chères auditrices, chers auditeurs, ouvrez grand vos écoutilles. Portons aujourd'hui notre attention sur la lettre N, 14e lettre et 11e consonne de notre alphabet latin. Le mot sur lequel nous allons nous attarder est noir. Plusieurs significations existent. Je vais en sélectionner quelques-unes pour leur rapport à notre expression du jour. D'abord, noir est un adjectif provenant du latin niger. Selon le dictionnaire Le Larousse, se dit de la couleur la plus foncée, due à l'absence ou à l'absorption totale des rayons lumineux par opposition au blanc et aux autres couleurs, cheveux noirs par exemple. Se dit aussi de quelque chose qui est de couleur relativement foncée, en particulier par opposition à quelque chose de même nature mais de couleur claire, raisin noir, raisin blanc. On pourrait aussi parler d'un ciel noir, sans luminosité, obscur, sombre. Noir est également un nom masculin. Au féminin, il prend un E en terminaison. Le dictionnaire Le Robert nous fournit plusieurs définitions. Là aussi, je n'en sélectionne que quelques-unes. La couleur noire, un noir profond, être en noir, porter du noir. L'obscurité, la nuit, avoir peur dans le noir, avoir peur du noir. Matière colorante, noire. Le noir de fumée. Et il y en a tellement d'autres. Ce mot est d'une richesse incroyable, y compris au niveau

vaut des expressions qui le mettent en scène d'ailleurs. Je choisis de vous présenter celle-ci, broyer du noir. La connaissez-vous ? Broyer du noir, je crains qu'il ne soit nécessaire de disséquer tout cela. Prenons d'abord le verbe broyer. Le dictionnaire de l'Académie française le définit de la façon suivante : réduire par écrasement une matière en parcelles, en poudre ou en pâte. Un premier indice. Pour la petite histoire, on trouve trace de l'ancêtre de ce verbe dès le XIIe siècle sous la graphie briller, B-R-I-E-R, réduire en poudre. Au XIIIe siècle, son orthographe change et devient broyer, B-R-O-I-E-R. Tout cela provient de l'ancien bas francique bricane, cassé, brisé. Pour faire simple, des origines germaniques sont à la base de ce verbe. Dans le vocabulaire de la peinture, une technique consiste à broyer des couleurs, c'est-à-dire à pulvériser des substances colorantes en même temps qu'on les mêle avec un liquide, eau, huile, etc. Cette technique remonterait à l'Antiquité, avec l'utilisation de pigments issus de substances naturelles. Au XVIe siècle, lorsque l'expression « broyer du noir » commence à s'entendre dans les salons, c'est justement pour évoquer ces pigments issus par exemple d'ivoire brûlé ou de charbon, broyé et mélangé à de l'eau pour obtenir de la peinture noire. Poursuivons notre raisonnement pour comprendre notre expression du jour. Si broyer signifie réduire en poudre, cela voudrait dire que l'on produit quelque chose, n'est-ce pas? Et donc, broyer des couleurs, quelles qu'elles soient, le noir compris, ce serait produire du noir? Ouh là là, je n'y vois goutte dans cette expression. Et que vient faire le noir dans tout ça? Au XVIIe siècle, l'expression « broyer du noir » est reprise par la médecine. On pense alors que les aliments, une fois ingurgités, sont broyés par le système digestif, l'estomac agissant comme une meule qui écraserait la nourriture. Les médecins supposent également que, pendant le processus de digestion, le corps humain sécrète une bile noire, responsable des humeurs des gens. L'expression « se faire de la bile » viendrait d'ailleurs sans doute du fait qu'on ait assimilé les accès de mélancolie, de tristesse ou d'inquiétude à la bile. Si depuis lors cette doctrine médicale a été abandonnée, le lien entre la bile noire et la tristesse a été conservé et l'expression « broyer du noir » est progressivement passée dans le langage courant au XIXe siècle. Du côté de la signification métaphorique du noir, eh bien, dans notre civilisation, cette couleur symbolise le néant, la mort, la mélancolie, la tristesse, la dépression, l'absence de lumière. Lorsque l'on broie du noir, on s'abandonne ainsi à des pensées sombres, on tombe dans la mélancolie. On dit aussi que l'on ressasse, que l'on rumine, que l'on se morfond. Autant de synonymes pour dire qu'on pense toujours aux mêmes choses, à des choses négatives. Alors, êtes-vous comme deux ronds de flanc à l'écoute de cette chronique ? Peut-être ne l'avez-vous écoutée que d'une oreille, ou au contraire avez-vous bu chacune de mes paroles avec attention ? N'hésitez pas à commenter, envoyez vos impressions, vos remarques à Radio Coquelicot. Quant à moi, je vous donne rendez-vous prochainement sur Radio Coquelicot 99 FM pour un nouveau numéro de votre chronique au pied de la lettre. En attendant, vous pouvez la retrouver en podcast sur radiococlico.com.

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0: 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Faut vivre avec son temps. C'est l'argument de ceux qui valident tout ce qui se fait aujourd'hui, le bon et le moins bon. C'est aussi une manière de dire qu'on ne regarde pas le passé, qu'on ne marche pas à contre-courant. Le temps d'avant, le temps des autres, on ne l'a pas connu, on ne l'imagine pas, on le fantasme. Comment faisaient les anciens sans la télé, le TGV, les smartphones et les applications de géolocalisation ? Et est-ce que les hommes d'aujourd'hui

Je m'appelle Marie, je suis née en 1940 et j'ai toujours resté dans la même commune et sur une ferme agricole, originaire de famille depuis 6 générations. Bien sûr, on allait à l'école au village. On y allait à l'école au départ à pied, après en vélo quand on était un peu plus grand. Il n'y avait pas de cantine, donc on mangeait dans un restaurant. Et puis après, ben, je montais manger à la maison parce que j'habitais à 1 km de l'école, donc je montais en vélo. Je montais le pain, qui était important. Et puis je mangeais à la maison, puis je redescendais après à 1h30, je pense. Les horaires ont bien changé par rapport à notre époque, mais c'était comme ça. J'allais à l'école, oui, à l'école du village. Moi, je n'y ai pas été bien longtemps. Je suis sortie de l'école d'abord à 12 ans, parce que ça n'allait pas avec l'instituteur. Et puis après, j'étais en pension. Là, je ne m'y suis pas fait du tout. À la pension. C'était la pension chez les religieuses. C'était pas facile. Alors, j'ai pas été à l'école et à 40 ans, j'ai été obligée d'aller à l'école pour continuer parce qu'il fallait une comptabilité. Alors, j'ai retourné à l'école pour passer un CAP de gestion. C'est difficile à 40 ans de reprendre l'école. Vous savez, de cette époque, on emmenait les vaches au champ et on les ramenait pour les traire. Donc, on se voyait dans les champs, quoi, comme dirait l'autre. On se retrouvait dans les chemins de campagne. Lui, il avait le même métier. Donc, il était dans les champs, moi j'emmenais mes vaches. On se voyait comme ça, on se disait bonjour, puis... Il y a eu sans doute un déclic. On s'est mis ensemble et puis c'est tout. Et je me suis mariée très jeune. J'avais pas tout à fait 19 ans. Ben oui, parce que lui étant plus âgé, il se pressait de se marier. Puis c'était pas la même époque d'aujourd'hui. On n'allait pas vivre chez les parents. Avant d'être mariée, c'était interdit. Ben, j'ai pris un garçon du village que j'ai toujours connu, mais qui était un petit peu plus âgé que moi. On avait 8 ans de différence. Mais ça n'a pas empêché qu'on a resté toute notre vie ensemble, qu'on a resté mieux 50 ans de mariage. Après, la séparation a été involontaire parce qu'il est décédé. Il n'y avait pas de télévision, c'était que la radio. Enfin, j'aimais bien ma radio. Et je vous promets, quand mon papa arrivait, il fallait couper la radio parce qu'elle était trop forte. Quand ils n'étaient pas là, j'aime mieux vous dire que de dehors, on l'écoutait. On a tous été jeunes, hein. Quand on n'a pas d'autre plaisir que ça, on est bien obligé de faire. Les loisirs, il n'y en avait pas. Vacances, pas connaître. Moi, j'ai jamais vu la mer. C'est pour vous dire, à notre époque, il y a des fois que je bondirais, on est vraiment pris pour des arriérés. Mais faut bien que quelqu'un travaille. Même mon petit-fils, quand il voit notre début de vie, mais il dit, mais vous étiez pas comme tout le monde, et magie, on était comme tout le monde, mais tout le monde était pareil. Il ne peut pas comprendre la vie qu'on avait par rapport à la vie d'aujourd'hui. Même qu'il soit agriculteur, ils ont quand même pas la même vie, parce qu'ils partent quand même en vacances. Parce qu'il y a des services de remplacement,
Donc, c'est parfait. Quand ils veulent, quand ils peuvent. Ils partent toujours en fin de saison parce qu'il y a une petite coupure. Après les moissons, ils peuvent partir, quoi. Mais nous, on ne pouvait pas. Il y avait les services de remplacement n'existaient pas. Et mes beaux-parents étaient trop âgés pour pouvoir assurer le travail, quoi. Seulement la surveillance des bêtes, des bovins, il faut aller les voir tous les jours quand ils sont au champ, s'ils ne sont pas sauvés, s'ils ont à boire, s'ils ont suffisamment à manger, il faut les changer de champ. C'est comme ça, quoi. Au départ, on n'avait pas de téléphone portable. On a eu un téléphone portable qu'en fin de carrière. Mais que je vois, mon petit-fils, il a un téléphone, mon fils a un téléphone portable. Quand ils ne sont pas dans le même champ, ils peuvent communiquer. Et tu ne peux pas aller m'apporter ça. Tu ne peux pas, il faut aller changer les bêtes. Il y en a une qui veut sortir. C'est pas du tout pareil, nous, il n'y avait pas ça. Puis on faisait sans doute, je sais pas comment on faisait. On se déplaçait peut-être si on avait besoin. Si mon mari avait besoin pour m'appeler, mais il venait demander ou... Je sais pas de souvenance comment on faisait. Puisque maintenant, c'est indispensable. On s'éloignait moins que maintenant... Les exploitations, on prend l'exploitation du voisin, donc on s'agrandit beaucoup. Ils s'agrandissent beaucoup par rapport à nous. Ils ne vivent pas du tout les mêmes. Mais moi, je crois qu'ils sont pas plus heureux. Quand on a des enfants, normalement, on ne doit pas être abandonné. Ou alors, j'appelle ça des mauvais enfants. J'ai des bons enfants. Je ne vais pas vous dire qu'ils sont parfaits, ils sont comme les autres. Mais j'ai des bons enfants qui s'occupent quand même de moi. Je ne peux pas me plaindre, hein. Je ne peux pas les avoir tous les jours, non. Ils travaillent, c'est... Il faut être logique, hein. Et quand j'étais chez moi, c'était pareil, hein. J'étais toute seule. Même si mes enfants viennent, ils ne peuvent pas rester à côté de moi. C'est la vie, quoi. Pas être égoïste non plus, hein. Faut pas penser qu'à soi. Alors là, pour donner des conseils à la génération, eh ben d'abord, ils n'écoutent pas de ce qu'on peut leur dire, et puis c'est très difficile. Je ne me permettrai pas de leur donner des conseils, parce qu'ils auront peut-être une meilleure vie que nous, on ne peut pas savoir, hein. Vous savez, la vie d'aujourd'hui, je ne sais pas ce qu'elle va être dans quelque temps. Vous voyez bien le problème, tous les problèmes qui se créent maintenant. On vit dans un monde tout déboussolé.

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1: Chers amis auditeurs, soyez les bienvenus à la troisième saison des causeries d'ici. Jamais 203, la troisième saison. Mais bon, ceci dit, nous espérons aller encore beaucoup plus loin, jamais 1213, jamais 2030. Comme vous voyez, nous sommes motivés, et il y a de quoi, franchement, car nous allons démarrer très fort. Notre premier sujet de cette belle saison numéro 3, ce sont... Tata ! Les loisirs créatifs. Autrement dit, autrefois on disait les travaux manuels. Le bricolage qu'on fait surtout avec ses mains et peut-être un tout petit peu avec les outils aussi, mine de rien. La tête, les yeux, les nez, les oreilles et puis un peu moins les pieds, c'est sûr. Mais quoique, carrément avec le cœur par contre, je dirais. Et oui, nous allons parler de tout cœur du do-it-yourself qui signifie « fais-le toi-même ». Les loisirs créatifs, vaste sujet. C'est par exemple la laine et la dentelle, la couture et le patchwork, le tricot, le crochet, la poterie et la fimo. Youpi, cette pâte à modeler à cuire couleur arc-en-ciel. Ça, c'est une belle invention. Mais c'est aussi l'origami ou les lanternes ou les marionnettes. Je pense aux chars de carnaval et les cailloux, les galets empilés un peu partout. Par exemple, sur les plages, vous vous souvenez avoir vu ça déjà en bord de chemin de rando? Donc, on va découvrir ensemble les objets en papier, en carton, en pierre, en bois, en plâtre, en plastique. On va parler des loisirs créatifs qui sont vieux comme le monde, hein, du genre je mets mes mains sur les murs de ma maison et je crache mon lait de mammouth pourri dessus, ou Adam et Ève, l'argile, la côte, on connaît tout ça. La calligraphie, ça c'est vieux aussi. Les bateaux en bouteille, plutôt vieux. La tour de Babel, très très vieux, en allumettes. Et on va parler des loisirs créatifs qui sont flambant neufs, comme par exemple le scrapbooking, qui sert à sublimer les albums, j'apprends des choses là. La customisation de tout et de rien, la déco de table ou de des pièces de jardin. Par exemple, les ongles aussi. Le vernis à ongles a été transformé en maquillage des ongles de nos jours. Le strass, les paillettes. Bref, chers amis, on va viser la lune et les loisirs, le soleil, la créativité, et on va tenter de couvrir ni plus ni moins que l'histoire de l'humanité du fais-le toi-même, do it yourself, en allant du graffiti, de l'antiquité au street art auvergnat du 21e siècle. C'est parti.
2: Je suis ravi de faire partie de cette aventure pour cette saison numéro 3. Donc on va tout de suite commencer par présenter nos invités du jour et leurs objets. Donc nos invités du jour sont Francis, Laurence, Sabine, Suzanne. Soyez les bienvenus tout d'abord à vous quatre. Qu'est-ce que vous faites? Quels sont les objets que vous avez apportés pour nous les montrer? Pourriez-vous peut-être nous les décrire? Donc on va peut-être commencer par vous, Francis.
3: Donc mes objets, c'est un peu issu aussi de ce que l'on peut trouver dans la nature, qui est fait par la nature. Vous voyez, c'était une déformation sur un tronc d'arbre. En le sculptant un peu dedans, ça imite un poisson. Alors, celui-ci, un chèvrefeuille qui est en train de monter sur un jeune frêne, et ça fait une belle spirale. Donc ça m'a inspiré pour faire un pied de lampe. Et je l'ai posé donc sur un galet de la rivière Allier. Là, ma foi, c'était une bûche que j'ai creusée pour faire un nichoir à oiseaux, avec de l'écorce dessus.
2: C'est très joli, ouais. Est-ce que c'est du bois qui vient de la région?
3: Ah oui, c'était une branche de sapin qui était pourrie, enfin morte, quoi.
2: D'accord.
3: Voilà, c'était facile à creuser, quoi.
2: Très bien. Merci, Francis, pour cette première petite présentation. On va peut-être passer à Sabine.
4: Bonjour tout le monde. Eh ben, je m'appelle Sabine. Je suis de Saint-Bonnet-de-Rochefort. Alors, mes loisirs créatifs sont un peu tout. Mais dernièrement, c'est plutôt le scrapbooking. Alors, je fais beaucoup de carterie. Avant la carterie, je faisais des perles. Donc, c'est des perles délicates. Tout cousu à la main. Donc j'ai plusieurs modèles. Je faisais des bracelets. J'en fais un petit peu moins parce qu'on ne peut pas tout faire. Je suis partante pour inviter des gens qui veulent bien créer avec moi.
2: Merci Sabine pour cette présentation de vos objets. Alors bonjour Suzanne,
5: bonjour.
2: Est-ce que vous pouvez aussi nous vous présenter et présenter votre loisir créatif ?
5: Suzanne Brelleru, j'habite à Vic et je m'étais toujours demandé ce que j'allais faire quand j'étais paysanne à l'époque et je me demandais toujours ce que j'allais faire à la retraite. Et ma fille a vu une exposition de patch à Ghana. Elle m'a dit, maman, c'est ce qu'il faut que tu fasses. Et mon patch a démarré comme ça.
2: Merci Suzanne de cette présentation. On va passer à notre dernière invitée, Laurence, si vous pouvez aussi vous présenter.
6: Oui, alors bonjour. Moi, je suis mère de famille et j'ai toujours aimé créer. Donc moi, je recycle des tissus et principalement le jean. Je récupère les jeans que je découpe en petits morceaux, que je découpe morceau par morceau, tout ce que je peux récupérer. Et je fais des pochettes de téléphone, je récupère les lanières, des fleurs, et des petits porte-clés. Je peux faire aussi des bijoux avec les coutures spéciales sur les côtés des jeans, par exemple. Je les assemble et je fais des coupons et je fabrique des sacs, principalement des sets de table, enfin tout ce que...
2: D'accord.
6: À la main et à la machine.
2: D'accord.
6: Voilà.
2: Merci de cette présentation et de votre loisir créatif. Maintenant, moi, j'ai une autre question à vous poser, à vous quatre. Qui vous a appris votre loisir créatif ? Est-ce que c'est un professeur ? Vous avez appris ça quand vous étiez petite, une amie, une voisine ? Qui vous a donné l'envie de vous lancer dans ces loisirs créatifs ?
5: À la retraite, quand j'étais à la retraite, on se demande quoi faire et puis on a découvert le patch, donc voilà.
2: Et vous êtes lancé.
5: Et ça fait déjà des années, hein. J'ose peut-être pas dire mon âge, mais enfin...
2: Ah, je vous ai pas vous demandé, mais...
5: J'approche les 100.
1: Nous sommes très contents de nous avoir parmi nous. Merci d'être venue, ouais. Suzanne.
4: Moi, j'étais toujours dans le milieu. Ma maman, elle était gestionnaire d'un centre de vacances.
2: D'accord.
4: Donc, toute petite, j'ai vu plein de choses et puis je m'y suis mise, quoi. Et là, je veux créer bien avec les réseaux sociaux, en live. On fait des lives avec les copines.
2: D'accord.
4: Et chacun fait sa création.
2: D'accord, en live.
4: Et on partage.
3: Eh bien moi, c'est par la suite d'un stage en tournage d'art sur bois. Je me suis dit que dans la nature, des fois, on pouvait aussi trouver des choses. Et puis voilà, quoi. En me promenant, eh ben, j'ai trouvé
2: c'est
3: ce
2: comme ça que
3: j'ai exposé. Ouais. Oui, et j'ai toujours aimé travailler le bois, quoi. Et pendant à peu près 4 ans, j'étais fabricant de cornemuses également.
1: Ah.
3: Donc je travaillais le bois, la corne, l'ivoire, l'os... En plus du bois et la découpe du cuir aussi.
6: Et moi, j'ai baigné dans la couture depuis que je suis toute petite. Ma mère était mécanicienne en confection, donc elle m'a appris les bases. Et j'ai toujours aimé créer, donc j'ai appris toute seule. Ça fait des années que je travaille toute seule avec les vidéos, avec les réseaux sociaux. Et puis voilà, de fil en aiguille, c'est qu'à de le dire. Je me suis mis à créer et puis j'ai commencé à faire des cadeaux. J'ai fait des sacs pour mes copines, pour la famille. Et puis voilà, ça continue. J'ai toujours aimé créer. Voilà.
1: Et nous allons passer de la question qui commence avec qui, alors qui vous a appris, à la question tout aussi simple qui commence avec quoi. Quel est votre plus grand chef-d'œuvre ou alors votre plus petit chef-d'œuvre, sait-on jamais. Donc je parle par exemple de la pièce la plus réussie qui est source de fierté, mais ça peut être aussi le plus gros ratage, qui sait, ça peut être déception, échec, pire cauchemar, n'ayons pas peur. Racontez-nous, quel est l'objet dont vous vous souvenez particulièrement.
4: Moi, je crois que la création, c'est...

Donc je voulais vous en parler. C'est une collection qu'il m'a prêtée, que je vais ramener après l'émission et dont je suis très contente parce que c'était un apprentissage. Je regarderai plus jamais les paniers et les et les corbeilles de la même manière, surtout les bicolores qui sont mes préférés. Panier à pain, champignons à l'intérieur, etc. Je vous laisse découvrir plus tard. Et nous allons enchaîner avec une petite pause musicale. Le groupe, c'est Queen et la chanson A Kind of Magic. 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

0: Voilà, on se retrouve après cette petite interlude musicale au Camping des Papillons pour les causeries d'ici. Je vais vous rappeler le thème de notre émission qui sont les loisirs créatifs. On va peut-être rappeler nos quatre invités du jour, Francis, Laurence, Sabine et Suzanne.
1: Et nous sommes Dana et David au micro. Passons aux questions avec où. Pas A ou B ou bois ou métal, mais où le lieu. Où vous installez-vous pour réaliser vos travaux? Alors déjà, je me demande si c'est seul ou à plusieurs, en silence ou en écoutant Queen, la musique à l'intérieur, à l'extérieur, atelier, grange, salle municipale, bord de Sioule, sous un pont peut-être, sur un nuage, qui sait, dans le jardin des voisins, ou dans votre jardin secret, on aimerait tout savoir, enfin ce que vous voulez bien partager. Qui a envie de nous en dire plus?
2: Moi je crée dans mon atelier, j'ai une chambre esprit. J'ai pas assez de place, donc je monopolise un peu toutes les chambres, comme on a une grande maison. Mais dans mon atelier, mais surtout, j'aime bien créer en live avec des copines qui partagent notre passion, quoi. Comme ça, c'est comme ça, quoi.
3: Mais moi, c'est dans un atelier, j'ai la chance d'avoir assez d'espace, et puis j'ai grand terrain, et donc. Des fois, je récupère aussi du bois propre du terrain, quoi, des arbres fruitiers, n'importe, et avec, voilà, je fais mes œuvres, entre guillemets. Voilà.
1: Les lieux et les endroits pour le patchwork et la couture, où travaillez-vous?
4: Je travaille dans environ deux endroits. J'ai une grande salle à manger et une petite. Alors, selon la grandeur des travaux, je travaille dans les grands travaux dans la grande salle et les petits travaux dans la petite salle. Et mais j'ai mon chat qui m'occupe beaucoup, qui me met sa patte sur mon aiguille.
1: Est-ce qu'il a le droit de faire
4: parce
1: ça?
4: Parce que je m'occupe pas assez de lui.
1: C'est pas interdit?
4: Quand je couds, il met sa patte sur mon aiguille, il me regarde d'un air de dire j'ai gagné.
1: Il s'impose, hein. C'est bien connu, les chats font la loi.
4: Oui.
1: C'est comme ça, c'est la nature. Merci Suzanne. Laurence, un petit rajout pour le lieu ou l'endroit?
5: J'ai aussi une câline qui vient se coucher, mais directement sur mon ouvrage ou derrière la machine à coudre. C'est très pratique. Hein, ou quand je déplie un patron, c'est pareil, elle se couche sur le patron.
1: Je préconise les chats d'extérieur.
5: Donc, je l'adore. Non, j'ai un grand atelier qui fait la surface de ma maison sous le toit. Donc, c'est là qu'il y a le plus de. Comment on pourrait dire, de bazar?
1: Bazar créatif, disons.
5: Ouais. Autrement, non, je couds un peu partout. J'ai été coudre une fois au bord de la Sioule. Donc, je vais marcher, puis je m'arrête avec. J'emmène dans le sac à dos, parce que je couds à la main aussi. Et je me mets au bord de l'eau. Voilà, avec la musique dans les oreilles.
1: C'est une bonne idée. Merci, Laurence.
0: Maintenant, on a une autre question qui est quand même aussi importante. C'est quand est-ce que vous pratiquez vos loisirs créatifs? Est-ce que c'est aux aurores, à minuit? La saison aussi, il y a peut-être des différentes saisons où vous pratiquez plus votre loisir ou pas. Et en quelle période de la vie? En semaine, le week-end? Est-ce que quelqu'un peut nous en dire un petit peu plus?
2: Moi, c'est tous les jours et je préfère le matin, de bonne heure, à l'aube.
0: D'accord, vous avez l'impression d'avoir plus de créativité?
2: Oui, le matin. Puis je fais pas de live le matin, je suis toute seule dans mon petit bio et puis je trafique ce que j'ai envie de faire. Mais moi, le problème, c'est que je dois changer souvent de travail. Par exemple, je fais un petit peu de scrap, après je fais un petit peu de perles. Je suis pas stable.
0: Ouais, c'est pas tout long sur le même loisir. Vous passez un peu de différents domaines.
2: Parce que comme j'aime faire beaucoup de choses, faut partager mon temps.
0: Il faut varier les plaisirs.
2: Il faut varier.
0: Comme on dit.
3: Ouais, mais c'est plaisir. Plutôt à l'inspiration. Ça va me dire tiens, aujourd'hui, je vais faire ça. Je peux commencer la pièce et puis arrêter, puis le surlendemain continuer, comme je ne suis pas à la tâche maintenant. Je prends le temps. Des fois, comme c'est au feeling aussi, la forme, je ne fais pas de plan, alors voilà. L'idée me vient au fur et à mesure des jours.
0: D'accord, et ça peut arriver que pendant 2-3 mois, vous ne pratiquez pas du tout votre loisir ou...
3: Ah mais c'est vrai, j'ai des grandes périodes où je ne fais rien, puis après je vais faire par exemple 4-5 choses, selon les balades aussi, ça dépend ce que je peux trouver.
0: Selon l'inspiration du moment.
3: Voilà, tout à fait.
0: Est-ce que quelqu'un veut rajouter encore quelque chose?
5: Moi, chaque fois que j'ai l'occasion, je travaille le matin à domicile, donc le matin j'ai pas l'occasion de créer, mais les après-midi et les jours de repos, le jour de repos c'est du matin très tôt parce que je me lève très tôt. Et voilà, toute la journée, je me lève, hein, je bouge, mais je travaille principalement l'après-midi parce que j'ai un emploi, donc voilà.
1: Et nous avons aussi un public avec nous qui est parfaitement au courant et qui réfléchit intensément depuis au moins 10 minutes pour éventuellement poser une question. Alors, nous ne savons pas si notre public du jour a eu la créativité cérébrale de trouver des questions originales, inédites.
6: Alain, une petite question aux quatre personnes présentes. Loisirs créatifs, pour vous, ça veut dire... Est-ce que vous vendez vos confections ou est-ce que c'est vraiment pour le plaisir de faire, d'offrir peut-être à vos familles ou est-ce que c'est réellement pour vendre sur des marchés artisanaux, etc.?
5: Alors, quand j'ai commencé mes premiers sacs, j'ai offert les premiers sacs que j'ai faits. J'ai fait mon premier marché de Noël l'année dernière à Bellenave, mais autrement, c'est à la demande, souvent. Et puis bon, moi, je porte mes créations aussi. Donc souvent, on me dit, il est beau, ou est-ce que tu peux me faire ça? J'en ai fait quelques-uns que j'ai vendus, mais voilà, c'est pas ma première activité.
1: Mais vous avez quand même une petite carte de visite, non?
5: Oui, j'ai une carte de visite parce que j'essaye de... Maintenant, je propose mes services en couture, mais pour la réparation. Je transforme les vêtements, je fais de la réparation, des ourlets, tout ça.
1: Qu'est-ce qui est marqué sur la carte de visite?
5: Les deux, il y a un peu tout.
1: C'était le moment pub indirect.
5: Voilà, mais bon, c'est la petite pub pour moi. Voilà, je propose mes services en couture aussi.
1: Très bien, nous retenons Laurence.
5: Merci.
2: Moi, c'est pour offrir. Parce que j'arrive pas à vendre. Quand je crée, c'est toujours. Tout est différent et j'arrive pas. Je donne beaucoup. J'offre pour les amis, la famille. Pour moi, la création, c'est une thérapeutie pour les douleurs, pour anti-douleurs, quoi. Tu penses à autre chose quand tu crées.
1: Pour aller mieux, pour aller bien. Merci.
2: Pour aller mieux.
3: Eh bien, moi, c'est pour l'usuel de foi. Par exemple, là, j'ai fait une coupe à fruits, c'est pour s'en servir nous. Ou je peux faire un mortier pilon pour écraser les graines, enfin, des cuillères en bois, enfin, usuel, quoi. Et puis, faire des cadeaux. Également.
1: Ça, voilà. C'est bien pratique. Des cadeaux maison.
3: Oui, c'est ça.
1: Il y a cuisine maison, il y a cadeaux maison.
3: Oui,
1: vous êtes opérationnel. Vive l'autonomie. Suzanne.
4: Quand je suis en train d'en faire un, il y a quelqu'un de la famille qui me dit « Oh, j'aime celui-là, je lui le donne. Oui. Sinon, je ne m'impose pas. »
1: Ça, c'est très sage aussi.
4: Oui, si ça ne leur plaît pas, ils n'ont pas à le prendre.
1: Vous attendez la réaction des autres?
4: J'attends qu'ils en aient envie.
1: C'est un bon conseil. Nous retenons ça. Merci, Suzanne.
0: On va remercier Alain pour la question, tout d'abord. Et c'est vrai que moi, en écoutant les invités répondre, ma question suivante, c'est le mot loisir. Pour vous, est-ce qu'il vous plaît ou il ne vous plaît pas, le mot? Après, j'ai un peu compris, pour vous, c'est plus un loisir que finalement un métier ou...
2: Oui, c'est un loisir.
0: C'est un loisir.
3: Pareil, c'est un loisir. Et puis, c'est une façon aussi, des fois, de penser à autre chose, se détendre.
1: Et le mot loisir est complété de nos jours, parce que c'est la mode, par le mot créatif. J'en avais parlé au tout début. Mais c'est un peu nouveau, parce que on n'est pas peu nombreux à pas être si jeunes que cela, n'est-ce pas? Et de nos jours, ça s'appelait les travaux manuels. Travaux manuels, bricolage, artisanat, on a entendu thérapie. Alors le mot créatif, il fait sens pour vous? Il vous plaît?
2: Si.
1: Quand même.
2: Alors,
1: vous adhérez,
2: oui,
1: vous êtes créateur.
5: J'adhère pas au mot loisir, mais j'adhère au mot créatif.
2: Oui,
5: d'accord.
2: C'est bien.
5: Mais loisir,
1: donc c'est une belle invention.
5: J'accroche pas trop, mais je préfère créatif, oui. Je crois que quand on est créatif, on se lasse pas. Il n'y a pas de lassitude, c'est un moment d'évasion, c'est un moment où c'est que on pense à rien et juste à faire quelque chose de beau de ses mains et puis voilà. À faire plaisir aussi.
1: Parce que vous considérez que vous créez quelque chose de nouveau à chaque fois.
5: Absolument.
1: Ce n'est pas de l'imitation, de la reproduction.
5: Non, il n'y a pas de limite. Je crois que quand on est créatif, on n'a pas de limite.
2: Plus on crée, plus on a envie de créer.
1: le public est toujours là, il a toujours le droit à la parole. Alors, si quelqu'un d'autre veut prendre le petit micro pour une grande question ou vice-versa, n'hésitez pas. Merci Christine.
7: Non, je ne vais pas parler de créativité parce que j'en suis incapable. Mais en tout cas, moi, voir ces personnes, je les admire pour ce qu'elles font. J'en suis incapable.
1: C'était un compliment. Nous l'acceptons et on va peut-être pouvoir rajouter des applaudissements. Allez, un applaudissement spontané. Et nous allons pouvoir interrompre pour l'artiste créative Nora Jones qui nous fait plaisir avec Painter Song.

0: Chers amis, ce sont les causeries d'ici. Nous sommes à présent en saison numéro 3 et notre première émission d'aujourd'hui est dédiée aux loisirs créatifs avec Laurence, Suzanne, Francis, Sabine et au micro David et Dana.
1: Merci Dana. On parle souvent des loisirs créatifs. On dit souvent c'est le royaume des femmes. Mais pourquoi ? Si je vois le nombre d'invités aujourd'hui, je vois que sur 4 invités, nous avons 3 femmes, oui. Un homme. Ce pourcentage de loisirs créatifs est plus féminin ou finalement masculin ? Qu'est-ce que vous en pensez ?
2: Moi, je trouve que maintenant, il y a les hommes qui s'y mettent, qui font des trucs aussi jolis que nous.
0: Pourquoi le bricolage, c'est les hommes ?
1: Voilà, c'est vrai, j'avais oublié de dire le bricolage, effectivement.
3: Hein. Les femmes se mettent au bricolage aussi. Oui. Hein.
0: C'est vrai.
3: Il y a beaucoup de femmes qui se mettent au bricolage maintenant, qui tiennent une scie plus qu'une aiguille. Hein.
0: Nous cherchons des explications, Francis.
4: Alors, moi, c'est peut-être grâce aussi à une personne, c'est-à-dire à un facteur d'instrument avant, qui m'avait pris pour tourner, justement, pour faire les cornemuses. C'est peut-être lui aussi qui m'a permis d'évoluer aussi dans le tournage, surtout le perçage sur grande distance, quoi. Pour faire le pied de lampe, par exemple, des choses comme ça. Et puis, c'était agréable. Et puis, du coup, voilà, quoi. Je dis, pourquoi pas, après, continuer pour soi. Mais pas évidemment à faire des cornemuses, mais autre chose.
0: Et si nous faisons un petit tour du monde pour réfléchir, pas tellement sur les raisons de quelque chose, mais sur l'existence de variantes, de spécificités en fonction des régions, des pays, si on s'évade un petit peu pour réfléchir aux loisirs créatifs d'ailleurs, qu'est-ce qui vous vient à l'esprit quand vous pensez à la région d'à côté, le continent à l'autre bout de la planète ? Vous avez des connaissances, des découvertes à partager ?
3: Je vais directement aller de l'autre côté de la planète, donc en Chine ou au Japon, je ne sais pas exactement. Ils font de la broderie, j'ai découvert ça il n'y a pas très longtemps, le sashiko, je crois que ça s'appelle. Ça se fait à l'aiguille, c'est très très beau. Ça se fait sur du jean également, donc c'est fait avec des petits traits et ils font des formes géométriques. Donc voilà, et c'est fait tout à la main, donc j'en ai fait quelques-uns. C'est très très long, mais c'est très beau. C'est avec du fil et une aiguille très fine. Moi, je le fais avec du fil de cuir ciré aussi. Et c'est très joli. Par contre, il faut bien tracer. C'est géométrique, donc il faut faire des traçages. Et il faut, pour que ça soit joli et bien coordonné, il faut que ça soit bien tracé. C'est typique. Je ne sais pas si c'est chinois ou japonais.
2: Enfin,
3: c'est japonais, oui. Donc voilà, c'est le sashiko, je crois que ça s'appelle.
2: Oui, c'est japonais, c'est le sashiko, oui. On en voit un petit peu maintenant. Et moi, je fais du macramé aussi. Mais le macramé, c'est très vieux. Hein. C'est importé de je ne sais pas quel pays, mais le macramé, c'est reconnu. Hein.
0: Donc, il y a transmission dans le temps et les choses circulent plus facilement. Oui. Tu nous avais parlé de live tout à l'heure. Oui. Est-ce que c'est plus facile de nos jours de faire circuler les idées, les pratiques
2: Oui, le live, je trouve ça bien parce que quand on est toute seule toute la journée, ça permet de faire des rencontres d'autres villes. Moi, j'ai des copines d'Alsace, d'Annecy, et on crée ensemble et on se donne des idées et c'est vraiment bien. On passe des bons moments. On apprend à connaître les régions aussi. Et puis, c'est du virtuel, mais des amis virtuels importants.
1: D'accord, vous n'avez jamais rencontré les personnes
2: Si, j'en ai eu rencontré, mais les nouvelles là que je parle, je ne les ai pas encore rencontrées, mais c'est en vue de se rencontrer.
1: Donc ça peut aussi créer des liens d'amitié par le loisir créatif.
2: On est déjà amis en virtuel. Ouais. Hein. Ça fait deux ans qu'on se parle tout le temps. On est amis, hein. Virtuel, mais bon.
1: Mais c'est toujours des amis.
2: Oui.
1: On va peut-être passer à une autre question. C'est un peu ce que vous venez de leur dire avec le macramé, que c'était quelque chose qui dure depuis longtemps. Est-ce que vous pouvez peut-être nous parler de votre loisir dans le passé, le présent, et comment vous voyez l'avenir de votre passion créative ?
2: Je pense qu'avec les réseaux sociaux, les passions créatives, ils vont se... Comment on dit ? Il y aura de plus en plus de monde qui va créer, quoi. On voit bien maintenant qu'il y a du monde qui crée.
1: C'est vrai qu'on voit beaucoup sur les réseaux, effectivement.
2: Sur les réseaux, justement.
1: Il y a de plus en plus de créations.
2: Ouais. Moi, sur réseau, chacun fait comme il peut, comme on ne vit pas. Donc, mais je pense que ça évolue, les passions créatives.
3: Ça évolue surtout pour recycler les tissus. Oui, moi, je vois beaucoup de vidéos, justement, le jean, pas. Les gens, ils ont envie de ne plus jeter, mais de refaire. De refaire, de recréer du neuf avec de l'ancien. Voilà.
2: Le patch a démarré avec des vieux habits, des vieux vêtements, des vieilles chemises, des vieux. Le patch a démarré comme ça. Et on faisait des couvertures pour les lits avec les vieux vêtements. Pour récupérer. Moi, j'ai vu des expositions à Paris et c'était curieux de le voir. Hein. Bien.
3: Mais ça se fait bien en idée cadeau, en couture, là je vois, il y a des créateurs, ils font avec les habits de bébé pour garder les vêtements de leur enfant. Ils coupent des carrés et ils font des couvertures. C'est magnifique. C'est vraiment très beau. Rien qu'avec les habits de leur bébé. Donc du coup, ça fait des très belles couvertures. Voilà, des souvenirs.
0: Et je me demande si notre cher public a peut-être déjà vu passer sur les réseaux ou dans les communes des expositions comme on fait aujourd'hui ici au camping de la Lisole. Est-ce que les loisirs créatifs sont présents dans votre quotidien? Vous les voyez passer dans le voisinage, dans vos communes, villes, quartiers? Si vous avez des témoignages à nous apporter, on peut vous rapprocher un micro. Oui. Mais ça peut être les réseaux sociaux aussi. Ça peut être à distance ou en direct.
5: Racontez-nous. Oui, effectivement, on en voit beaucoup, Christine, sur les marchés de Noël. Des personnes qui créent. Mais vraiment des personnes qui créent, pas des objets qui viennent de loin. C'est formidable. Alors moi, ce que j'ai remarqué, je vais revenir sur ce qui a été dit tout à l'heure, c'est que ces personnes ont parlé et elles ont une grande générosité parce que qu'est-ce qu'elles disent? Ben, je les donne, ça fait plaisir. C'est beau ça. C'est beau.
0: Il semblerait que l'humain ait envie de partager.
5: Oui, parce que ça fait plaisir à entendre.
0: Et puisque Christine a le micro, je vais en profiter pour partager une autre anecdote de voisinage. J'habite pas très loin d'ici et j'entends des bruits parfois. Ça peut être des chiens qui aboient, ça peut être... bon, ce n'est pas le voisin qui fabrique des paniers et des corbeilles, ça ne s'entend pas. Mais un autre voisin travaille le bois, pas Francis, plus proche de moi, et il expose parfois, pas sur les réseaux, mais à un bel endroit. On voudrait partager l'information.
5: Ben justement, c'est ce qu'on va faire. On ne va pas s'en priver.
0: Allons-y.
5: Alors, on vous recommande particulièrement l'exposition située au café associatif. Alors, attention.
0: Baba Yaga Chantel. On s'entraîne. Et tous ensemble. Baba Yaga
5: Chantel. Merci. Bon. Alors là, vous découvrirez les sculptures en bois réalisées par Eric Hamet.
0: Attention, on répète tous ensemble. Eric Hamet. Merci.
5: Une exposition à voir et à revoir. On répète, à voir et à revoir. Jusqu'à la fin de l'année. Et peut-être acquérir une de ses œuvres. Pourquoi pas? Pourquoi pas? Il vous attend.
0: Ce seront nos cadeaux de Noël à venir. Merci Christine et merci à Eric qui n'est pas parmi nous mais qui partage à proximité.
1: Voilà, on arrive bientôt, je crois, au terme de l'émission sur les loisirs créatifs. Donc peut-être pour conclure...
0: On a inventé les objets pour le début de l'émission. J'amène un objet et je le montre et je l'explique et je réfléchis à un mot pour la route. Si jamais l'inspiration est là, mais ce n'est pas une obligation. Donc si vous avez réfléchi à un mot pour la route, une sagesse, un dicton, une blague, c'est le moment. Et si ce n'est pas le cas, ce n'est pas bien grave non plus. Donc un mot pour la route, vous avez maximum une minute pour partager tout ce que vous voulez partager.
2: Mes amis, créer c'est important pour le moral et pour tout.
0: Évadez-vous, merci Laurence. Ça, c'est très beau aussi. C'est presque des slogans. On a déjà parlé tous ensemble. Maintenant, les devises.
4: Le travail du bois, c'est du boulot parce qu'il peut plier.
0: Merci. Allez, on applaudit.
4: Et ça a son charme de l'être.
0: C'est magnifique. Quelle créativité! Bien, il va être l'heure de remercier à la fois les invités et le public, mais aussi l'équipe de la radio, Radio Coquelicot, Vivasioul, notre partenaire qui nous soutient depuis longtemps. Et bien sûr, nous remercions aussi... à côté des amis sur place, hein, ceux qui ne sont pas sur place, mais qui nous écoutent à la maison, ou en voiture, ou en faisant de la couture en bord de Sioul, dans les vallées, en promenade, en faisant la cuisine, le ménage, le point sur la semaine ou sur l'existence. On est très contents de voir venir du monde, nous parler et de partager. Aujourd'hui, c'était les loisirs créatifs, mais à d'autres moments, ce sont d'autres sujets. Donc, nous aimons bien discuter, échanger, papoter, bavarder, causer. C'est pour cette raison que l'émission s'appelle « Les causeries d'ici ». Donc, nominativement, j'aimerais mentionner Juliette et Vincent qui assurent côté radio, et pour nos partenaires associatifs Angélique Rigaud et Adélaïde Bury de Vivasioul qui sont une équipe de choc pour trouver des invités d'honneur. Ils proposent aussi de belles activités tout au long de l'année pour tout le monde. Nous sommes plusieurs à y aller régulièrement. Atelier mémoire, atelier patchwork, plein d'autres ateliers aussi. C'est vraiment ce sont vraiment des choses intéressantes pour les juniors, les seniors, les gens d'ici et d'ailleurs. Et c'est toujours en l'agréable compagnie d'animateurs et de participants qui sont, comme on les aime, dévoués, passionnés. C'est un plaisir. J'aimerais remercier aussi Valérie Dubreuil, une autre voisine, qui m'a envoyé une douzaine de textos avec des contacts de voisins et de voisines. Quand je les entends pas, cela arrive par le portable. Et c'est très précieux. Les voisins qui connaissent le mari de la présidente de l'association X ou le neveu de la locatrice du nouveau propriétaire du magasin Y qui se trouve dans la commune Z. Bref, c'est un peu la bouche à oreille, par bouche à oreille, système boule de neige. Et jamais de la vie, on ne s'en sortirait sans vous à nos côtés. Voisins, voisines, amis, connaissances. C'est cool, vous êtes les meilleurs. Vive l'entraide, vive la vie.
1: Merci Dana pour cette émission. Moi, je suis ravi d'avoir pu partager cette émission avec toi Dana pour la première. Pour ma part d'ailleurs. Je vais peut-être lancer un petit teaser sur la prochaine causerie d'ici, qui sera sur le thème de la santé. Ce qu'il faut surtout pas oublier, c'est que les causeries sont ouvertes à tous. Donc venez nombreux au camping des Papillons à la Lisole. Si vous avez une proposition, une envie, dites-le nous à coquelicontact@gmail.com. Merci à tous.
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0: Un grand merci à Alain et Louis. 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On va enchaîner avec santé et on va aussi parler de pierre et de solidarité. Ce sont les sujets à venir et nous comptons sur vous pour nous rejoindre en tant qu'invités. Un grand merci à tous, on applaudit très fort. Sans oublier la musique de la fin, Otis Redding avec Don't Mess with Cupid.

0: êtes Zeus.
1: Bonjour.
2: Qu'est-ce qui se passe?
0: Je ne peux pas vous le dire.
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10: Bonjour et bienvenue, c'est Cinérama, la dernière émission de la saison, et c'était la dernière fois que vous entendiez ce générique, mais en tout cas le principe de l'émission ne change pas aujourd'hui, des chroniques et un blind test, nous allons jouer avec la filmographie de Oscar Isaac, Guillaume.
11: Et oui, parce que je vais vous parler de In the End of Dante, le dernier film de Julien Schnabel.
10: Et puis toi, tu as un documentaire d'un grand réalisateur, Sophia.
12: Oui, un documentaire du grand conteur Werner Herzog, il s'agit de Ghost Elephants.
10: Quant à moi, je vais vous parler de la bataille de Gaulle, partie 2, et ce sera avec grand plaisir. Mais on commence avec la cousine de Superman, Supergirl, qui prend son envol dans une nouvelle page de l'univers DC Comics.
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0: Qu'est-ce qui vous fait dire ça?
14: Salut, je venais aux nouvelles pour savoir quand tu penses rentrer. Je suis un peu inquiet, ça va pas être évident de t'intégrer ici si tu pars dans l'espace tous les 4 matins.
10: La presse américaine a été assassine avec Supergirl, un nouveau film de DC Comics qui prend le relais de Superman, dont le dernier opus était une franche réussite, selon moi. J'avoue qu'en lisant les critiques, j'ai eu beaucoup de mal à comprendre ce qui était reproché finalement au film réalisé par Greg Gillespie, celui qui a fait Cruella notamment. Le seul problème de Supergirl est peut-être son rythme, il semble structuré en deux parties. Alors dans la première, on voit Kara Zor-El, alias Supergirl, faire la tournée des planètes comme on fait la tournée des bars. Elle se met vraiment, mais vraiment minable. Hein. On se demande bien ce qu'elle pourrait faire de ses pouvoirs. Et justement, elle n'en a que faire. Elle est perdue, mais dans un rade rempli de créatures curieuses, aussi riches hein, que ce que l'on peut voir dans les bars de Star Wars. Elle découvre une gamine de 13 ans qui cherche de l'aide pour zigouiller un mercenaire impitoyable, sans foi ni loi, qui a tué ses parents. Alors au départ, elle n'en a cure, hein, un peu sensible au drame d'une plus jeune qu'elle, mais quand le mercenaire s'en prend à son chien, le fameux Crypto, elle n'a plus le choix. Elle doit le retrouver. Et je vous passerai les détails.
14: J'ai peur que tu trouves pas les tiens.
15: Ouais, c'est justement ça le souci. J'ai plus personne.
16: Tu es chez moi partout tant que t'es là, mon pote.
10: Bah, ils sont copains. Toute cette première partie, avant la quête, est plutôt légère et drôle. L'accent est mis sur l'incongruité, le mélange entre des humains et des créatures venues de tout l'espace. Ça, c'est vraiment réjouissant. C'est quelque chose que j'adore déjà dans Star Wars, mais que là, je trouve vraiment bien fait. Comme dans Star Wars, eh bien, on voit de la rouille sur le métal. Enfin, rien n'est vraiment lisse. Et ça fonctionne, je trouve, à plein régime, d'autant que l'on alterne entre bons mots, scènes drôles et actions. Mais ensuite, le scénario et la réalisation prennent un virage beaucoup plus premier degré. Les méchants sont vraiment des méchants. Des suprémacistes blancs volant de jeunes vierges pour perpétuer leur race. Mais Supergirl reste quand même obnubilée par son chien à sauver. Avec ça, elle ne dispose de ses super pouvoirs que dans certaines circonstances. Il n'y a pas que la kryptonite, ça je l'ai appris, hein, qui la fait pâlir, mais aussi tout soleil qui n'est pas jaune. Il faudra donc composer avec l'environnement. Celui-ci devient une véritable variable d'ajustement hein, des scènes de combat. À cela s'ajoute la jeune fille qui la suit comme son ombre et qui a juré de venger ses parents en plantant une lame dans le grand méchant.
15: Avec Crypto, on est là l'un pour l'autre. Franchement, je trouvais qu'on avait de la chance. Mais par définition, la chance finit toujours par tourner.
17: Crypto ?
15: Comment je fais ?
16: Les brigands transportent l'antidote avec eux.
10: Et oui, car le chien s'est fait toucher par une flèche empoisonnée. Le scénario est assez limpide, hein, mais au-delà d'un combat entre le bien et le mal que Supergirl apprend progressivement à distinguer, c'est avant tout un récit initiatique d'une héroïne qui doit affronter ses traumatismes tout en prenant soin de cette jeune fille qui lui colle au basque, parfait miroir de ses propres démons. Dans cette partie qui multiplie les degrés d'action, tout se complique à mesure que l'on s'approche du méchant, eh bien l'humour n'est apporté que par le personnage de Lobo, ce mercenaire extraterrestre badass qui ne tue que pour l'argent, mais jamais sans raison. Si Supergirl n'est pas un grand grand film et ne vaut pas le dernier Superman. Il s'agit tout de même d'un spectacle plutôt plaisant qui offre aux spectateurs eh bien, suffisamment d'action, d'exotisme avec ses créatures-là et d'épaisseur à ses personnages, même si le méchant joué par Matthias Schoenaerts se demeure assez figé avec son visage clouté. Il y a un petit côté Mad Max, hein, il faut bien l'avouer, qui n'est pas tout à fait déplaisant. Voilà, Supergirl est dans les salles depuis le 1er juillet. On passe à tout autre chose, le documentaire de Werner Herzog qui livre une nouvelle réflexion poétique sur le lien fragile entre l'homme et la nature. Nous parlons de Ghost Elephants.
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17: Nous en parlerons tout à l'heure.
18: Le plus grand éléphant du monde. Est-ce qu'il est important de savoir qu'ils existent et que tu ne les as pas juste fantasmés?
19: Je ne sais même pas si ces éléphants existent. Et s'ils sont tels que je les imagine.
12: Qu'est-ce qu'il va encore nous raconter, le vieux conteur? Werner Herzog a 83 ans, l'âge où la plupart des cinéastes montent sur une estrade pour recevoir un hommage. Lui, on le retrouve accroupi dans la boue angolaise, en pleine traque d'éléphants que personne n'a jamais vu. Alors, après la Gadoue, c'est à la Mostra de Venise 2025 hein, que cette traque a été dévoilée. Et c'est des mains de Francis Ford Coppola, lui-même, un grand conteur d'Odyssée obsessionnel, que Herzog a reçu le Lion d'Or d'honneur pour l'ensemble de sa carrière. Werner Herzog, c'est une sorte de Père Castor filmique, hein, nettement plus inquiétant hein, que Père Castor, par contre. D'aguerrer la colère de Dieu à Grizzly Man, le cinéaste a toujours préféré les âmes obsédées jusqu'à leur perte aux quêtes simplement triomphantes. Pour Ghost Elephants, Herzog s'attaque à un mythe tout trouvé, hein, celui d'un troupeau d'éléphants fantômes, ceux de Lizima, une hypothétique sous-espèce d'éléphants géants tapis sur les hauts plateaux d'Angola, là où, dit-on, personne ne vit.
20: Les éléphants fantômes sont les derniers géants de la planète. Ils vivent dans des forêts en haute altitude, comme un temple qu'on aurait érigé.
21: Nous avons rejoint Steve Boyce en Namibie, repéré ces éléphants fantômes jusqu'alors introuvables.
12: Le film s'ouvre au musée Smithsonian de Washington où trône Henry, le plus grand éléphant jamais répertorié sur Terre, environ 13 tonnes, abattu en 1955 par un riche Hongrois nommé Joseph Fenikovi. Trophée de chasse, colonial, exploit sportif et record mondial. C'est devant cette statue dépouille que Steve Boyce, biologiste de la conservation et chef du National Geographic Okavango Wilderness Project, explique à la caméra d'Herzog sa quête. Et si les descendants d'Henri vivaient encore cachés dans les zones humides des hauts plateaux angolais, ce que les tribus locales appellent le pays du bout du monde ou encore la source de la vie, car elle fournit 95% de l'eau du delta de l'Okavango et plusieurs fleuves africains y prennent leur source. Pour le découvrir, hein, une expédition se prépare. Boyce s'entoure de l'explorateur National Geographic Kerlen Costa et de trois maîtres pisteurs Khoisan, Kui, Kui David et Kobus, qu'ils vont chercher en Namibie pour retourner sur leurs terres ancestrales afin de réussir là où la technologie a échoué. Le parcours se déploie en épopée et l'équipe avance par étapes. Herzog, en conteur didactique, hein, rappelle au passage hein, que les Khoisan comptent, selon la génétique, hein, parmi les lignées humaines les plus anciennes de la planète. Cette quête d'éléphants fantômes en cache donc une autre, celle de nos origines communes.
20: On a fait survoler des centaines d'hélicoptères, poser des centaines de caméras. Et on n'en a vu aucun. Il figure parmi les derniers pisteurs encore en vie à pouvoir identifier un éléphant avec pour seul indice l'empreinte de ses pas. C'est avec eux que nous allons voir ce gigantesque et légendaire éléphant, l'éléphant fantôme.
12: Le film n'est pas un documentaire animalier, hein, comme National Geographic en produit à la chaîne. Hein, et la logistique de l'expédition est balayée d'un revers de caméra. Herzog ne s'intéressant pas tant au comment qu'au pourquoi. Comme Timothy Treadwell dans Grizzly Man, Steve Boyce devient un avatar du capitaine d'Herman Melville, traquant sa baleine blanche, mais en treillis kaki. Herzog convoque lui-même un Moby Dick dans le film, et on pourrait plus modestement penser à un Max Bird, tout français, qui aurait troqué sa harpie féroce amazonienne contre un pachyderme métaphysique. La photographie d'Eric Averdung et Raphaël Leva multiplie les plans aériens sur ce plateau angolais, aussi vaste, dit-on, que l'Angleterre, mais c'est sous l'eau que le film trouve son geste le plus habité. Une séquence d'éléphants, nageant, marchant, se baignant, effet mystique et hors du temps assuré. Le tout tient autant du souvenir documentaire que du pur rêve éveillé. Côté bande-son, l'instrumentation a quelque chose d'une formation de chambre égarée en forêt. Piano, violon, alto, violoncelle, flûte à bec se mêlent à la voix du chanteur sénégalais Mola Sia, posé sur un chant polyphonique traditionnel sarde. Mariage a priori improbable dans cette partition d'Ernst Reisegger, un fidèle complice du cinéaste. Improbable, mais payant. Herzog manie aussi, hein, comme toujours, une subjectivité revendiquée. Sa voix off, hein, qu'on entend là, en version française, dans la bande-annonce, hein, sa voix n'hésite jamais à interrompre la science et la diégèse, hein, pour s'émerveiller à voix haute, hein, comme lorsqu'il s'attarde sur un vieil homme du village, un doyen, occupé à accorder son instrument au milieu des poules, en confiant qu'il sait bien qu'il ne devrait pas idéaliser cette scène, mais que, passer ainsi ses journées, ça semble quand même sacrément idéal. Bon, cette façon de filmer, la culture, les rituels, les trans des villages namibiens aussi, rappelle le geste ethnographique d'un Jean Rouch, hein, mais en plus rêveur, ici. On peut regretter que le film, happé par sa quête mythologique, laisse dans l'ombre le quotidien concret de l'expédition et les rapports de pouvoir entre occidentaux et pisteurs locaux, mais l'ensemble reste d'une beauté redoutable.
21: Cette quête ressemble un peu à la poursuite de la baleine blanche, non ? C'est un plongeon dans l'inconnu.
20: Nous sommes à une, deux, voire trois heures derrière eux.
21: Pourrait-il être simplement le fruit de ton imagination et n'avoir jamais existé ?
12: On peut lire Ghost Elephants comme le récit d'une quête scientifique un peu folle ou un récit sur la puissance des savoirs anciens face aux pertes du monde moderne, une formule élégante pour dire plus crûment ce que Carlen Costa lâche clairement, ou un récit sur la puissance des savoirs anciens face aux pertes du monde moderne, une formule élégante pour dire plus crûment ce que Carlen Costa lâche clairement face caméra, c'est comme

0: De collectionneurs, des mafieux et d'intermédiaires dont les intérêts se mêlent à ceux du monde universitaire. Cynique, hein, n'est qu'un homme de main dans cette histoire basée sur une affaire de gros sous plutôt que de culture. Il comprend l'importance historique absolue de ce manuscrit et le périple sanglant qui s'ensuit semble justifier le besoin devenu presque existentiel, hein, d'arriver à prouver l'authenticité du manuscrit. Je dis justifier, hein, car la violence va aller crescendo avec la prise de conscience de l'importance absolue et unique d'un tel objet. Alors en parallèle, Schnabel nous transporte dans l'Italie médiévale où Dante Alighieri, hein, en plein exil et doute, compose son œuvre monumentale. Les deux époques dialoguent constamment, se répondent et finissent parfois par se confondre. Alors plus qu'un simple récit à suspense autour d'un manuscrit, le film interroge la transmission des œuvres, la manière dont elles traversent les siècles, sont déformées par le temps, changent de main et continuent pourtant à transformer et surtout transporter ceux qui les approchent.
1: Tu ne dois parler à personne de tout ça. Parce que ce serait un péché, ce serait vraiment un péché.
2: Est-ce que ça va?
3: Cet endroit m'est étrangement familier.
2: Vous avez l'impression d'être un peu à la maison.
0: Alors, Julien Schnabel, hein, reprend la matière foisonnante qu'il y avait dans le roman d'origine et en fait d'abord un thriller intellectuel particulièrement séduisant, hein, de prime abord. Hein. Ce manuscrit supposé de la Divine Comédie acquiert une dimension sacrée, hein, cristallisant autant les fantasmes que les convoitises. On pense parfois à un Da Vinci Code, hein, débarrassé de ses artifices ésotériques, ou à un Benjamin Gates devenu un tout petit peu plus mélancolique, hein, plus sale et surtout plus philosophique. On pense aussi, bien évidemment, hein, à la notion de savoir et de corruption à travers la quête du livre maudit de la 9e porte de Roman Polanski. Alors quitte à nous perdre, hein, Schnabel tente de faire dialoguer le récit mafieux, la réflexion théologique, le Moyen-Âge, notre époque, la violence et la quête mystique. Les correspondances entre les époques, hein, ne s'imposent pas toujours avec évidence, hein, certaines ramifications paraissent inachevées et l'émotion assez intellectuelle, hein, se dissipe parfois dans cette espèce de gros labyrinthe narratif.
3: Je trouve que cette maison me rappelle quelque chose, mais je ne sais pas vraiment quoi. Une sorte de fragments de souvenirs qui disparaissent sans qu'on puisse l'attraper.
4: Tu laisses une traînée de sang sur ton passage.
5: Ça va sûrement déclencher une guerre.
4: Ces écrits nous appartiennent et ils sont clean.
6: Il y a certaines personnes qui sont au courant de son existence.
5: Tu te souviens de ce que je t'ai toujours dit? Dieu est partout. Et il entend tout ce qui se passe.
0: Mais ce sentiment de trop-plein ou de confusion est largement pardonné par son absence totale de cynisme. Julien Schnabel demeure avant tout un peintre et ça se ressent dans chaque plan. L'alternance entre les formats et le noir et blanc du présent et la couleur du passé paraît parfois plus démonstrative que véritablement signifiante. Mais là encore, on sent que Schnabel cherche moins à reconstituer une époque qu'à traduire l'intériorité de ses personnages. Oscar Isaac traverse le film avec une présence magnétique. Gérard Butler et John Malkovich semblent prendre un plaisir évident à composer leurs truands bêtes et méchants, mais la palme d'or revient à Martin Scorsese. Vieillard barbu guidant Dante sur le chemin de la reconnaissance, il semble à une vision surgie d'un film muet de Murnau, silhouette fantomatique dont le visage sculpté par la lumière paraît appartenir aux images d'Épinal qu'on se fait de la sagesse immémoriale dans l'art. Ça change de son apparition dans The Mandalorian et Grogu. In the Hand of Dante est un film monde un peu trop sage pour embrasser complètement toute la grandeur qu'il cherche à faire rentrer dans son cadre, mais pour qui s'intéresse à la poésie et à la création, on y retrouvera le plaisir des films, de Julie Taymor, inspiré de Shakespeare comme Titus et The Tempest.
7: Ce film de Julian Schnabel nous donne l'occasion de jouer avec la filmographie de Oscar Isaac, l'acteur qui a joué dans une quarantaine de films, des grosses productions pour faire des petits rôles, et puis aussi des films, des thrillers ou des films d'auteur pour faire des grands rôles. Le principe est simple, un extrait, il faut trouver le titre, c'est parti.
8: Donc, quand est-ce que tu veux faire le...
9: L'avortement. Je crois que le plus vite sera le mieux.
8: D'accord. Je vais voir quand le gars pourra le faire.
9: Le gars? J'espère que c'est un médecin?
8: Ah oui, oui, oui, il est médecin.
9: Tu as de quoi payer?
8: Oui, j'ai de quoi payer, t'inquiète pas.
9: Avec toi, je m'inquiète.
8: Tu devrais pas.
9: Oh si, je devrais. Dieu sait que c'est pas ton cœur. Tu laisses ça aux autres, comme pour ta méthode de contraception.
8: S'il te plaît, commence pas avec la double capote, d'accord?
9: Tu n'es jamais préoccupé par l'avenir?
8: Par l'avenir. Comme les voitures volantes, les hôtels sur la lune, le tang.
9: Tu tournes vraiment pas rond.
8: Oh non, c'est toi qui tournes pas rond. De vouloir planifier tout l'avenir. Partir vivre en banlieue, avec Jim, avoir des gosses.
9: Et c'est mal?
8: Mais oui, mais si c'est que ça la musique pour toi, un moyen d'en arriver là, alors oui, c'est un petit peu carriériste. C'est même un petit peu ringard.
7: Alors, c'est trouvé.

0: Oui, c'est le film des frères Coen, Inside Llewyn David.
1: 2013, pour ce film, dans le New York des années 60, un chanteur folk tente de percer malgré les échecs qui s'accumulent, un portrait mélancolique d'un artiste en quête de reconnaissance. Grand prix du jury au Festival de Cannes 2013, 1,1 million d'entrées en France. Deuxième extrait, nous cherchons un film avec Oscar Isaac.
2: J'ai besoin de savoir qui fait ça. Abel.
3: C'est une chose de s'en prendre à mes camions, à mes chauffeurs, de me voler. Mais là, c'est différent. T'as déjà été confronté à cette situation?
2: Une bande de voyous a envahi notre maison quand j'étais bébé. Il s'est rien passé. Ils voulaient faire peur à mon père. Ils ont fini par s'en aller, on n'a jamais pu savoir qui c'était. Mais après ça, on a emménagé dans une forteresse. Comme celle-ci. Et les types là-haut qui t'ont laissé entrer, ils sont payés pour tirer sur tous ceux qui sont pas invités.
3: Oui, mais moi, je refuse de vivre ma vie comme ça. Je le ferai pas. Je veux plus que ça.
1: Eh oui, lui, il veut jouer dans la moralité, mais ça se passe pas comme ça. C'est...
0: A Most Violent Year.
1: Oui, film de 2014 de J.C. Chandor, réalisateur que j'apprécie particulièrement. À New York, au début des années 80, un entrepreneur tente de développer son entreprise sans céder à la corruption ni à la violence. Ses convictions sont mises à rude épreuve. Seulement 105 000 entrées en France pour ce film, que je recommande chaudement, avec notamment, il y a le personnage qui a 3 ou 4 reprises. Et il y a un son violent qui arrive et ça le fait sursauter. Enfin voilà, moi c'est des choses comme ça de mise en scène que j'apprécie particulièrement. Allez, un nouvel extrait.
4: C'est mon show. Moi, je dis qu'elle n'est pas prête.
5: Il est clair que je vous ai offensé et je vous présente mes excuses.
4: Merci.
5: Seulement voilà, ce show vous appartient sans doute. Mais les filles et vous... m'appartenez, n'est-ce pas? Vous m'appartenez. Et si vous avez besoin qu'on vous le rappelle, faites-le moi savoir, d'accord?
1: Alors là, il joue un méchant. C'est un film de 2011, une vraie purge, réalisé par Zack Snyder. Sucker Punch, ben oui.
0: Ah oui, ben bon, Zack Snyder et Purge, ça va ensemble.
1: Internée contre son gré, une jeune femme s'évade dans un monde imaginaire peuplé de créatures fantastiques. Son imagination devient sa seule arme pour survivre. 560 000 personnes avaient dépensé de l'argent pour voir ce film.
0: J'avais même oublié qu'il était dedans, c'est dire.
1: Eh oui. Allez, nouvel extrait.
6: Si on m'arrête, je vous dénonce. Si vous êtes arrêté, vous me balancez. Vous y avez sûrement pensé, sinon vous seriez allé voir les flics.
7: Vous n'avez aucune idée de ce que je pense.
6: Vous ne seriez pas là si vous n'aviez pas l'arnaque dans le sang. Combien vous voulez?
7: Je sais pas, c'était votre femme. Elle valait combien pour vous?
6: Je vous offre 5000 dollars.
7: Oh, je pense que vous avez beaucoup plus que ça dans cette valise.
6: 10 000 dollars. Et c'est tout.
7: Je ne veux pas de votre argent. C'est votre femme que je voulais.
1: Il voulait la femme. C'est un film de 2014 de Hossein Amini avec Viggo Mortensen qui donne ici la réplique et la femme en question est Kirsten Dunst. En Grèce, un jeune guide touristique se retrouve mêlé à la fuite d'un couple après un homicide, un thriller inspiré d'un roman de Patricia Highsmith où les apparences sont trompeuses. C'est The Two Faces of January et 200 000 entrées en France pour ce film. Dernier extrait de ce blind test, c'est parti.
8: Je comprends que tu comptes sur moi pour t'expliquer comment fonctionne Ava, mais ça m'est impossible, tu m'excuseras.
7: Essaie au moins. L'abstraction à haut niveau, je maîtrise.
8: C'est pas que je craigne que tu rames. C'est que j'ai envie d'une conversation autour d'une bière, pas d'un séminaire.
7: Oh, oui. Pardon.
8: Pas de problème. T'inquiète pas. Juste... je veux que tu me dises comment tu trouves Ava. Pas d'analyse. Juste ton sentiment sur elle.
7: Mon sentiment... elle est carrément hallucinante.
0: C'est Ex Machina d'Alex Garland.
1: Oui, un jeune programmeur est invité à tester une intelligence artificielle révolutionnaire. L'expérience tourne au jeu de manipulation entre l'homme et la machine. Et là, Oscar Isaac joue un multimilliardaire de la tech. Oscar des meilleurs effets spéciaux, 560 000 entrées en France pour ce film. Ainsi s'achève ce blind test. Après L'Âge de Fer, Antonin Baudry conclut son diptyque avec une reconstitution spectaculaire des années décisives de la résistance française. Nous parlons de la bataille de Gaulle, partie 2.
9: Ben oui, c'est le film et le film est bien.
10: This is Cinerama.
11: Oui, c'est bien mon avis.
1: Après la bataille de Gaulle, L'âge de fer, film consacré à l'action du général de Gaulle durant la Seconde Guerre mondiale, le distributeur a accéléré la sortie du second volet, La bataille de Gaulle, partie 2, J'écris ton nom, afin que le film soit proposé pendant la fête du cinéma. Alors pourquoi ? Eh bien, parce que le premier volet, après un départ honorable, n'a pas conquis les spectateurs et a chuté dès la deuxième semaine, laissant craindre le pire hein, pour un diptyque qui a coûté quand même entre 70 et 100 millions d'euros, de l'argent qui n'a pas été dépensé hein, pour le casting, mais pour un important effort de reconstitution d'une époque et de ses batailles.
9: Messieurs, nous savons tous ce que cela signifie.
10: Arriving on the scene is the General Giraud, who will lead the French forces into battle.
11: L'armée du Général Giraud reprend la main.
12: Vous ne comprenez rien à la politique.
13: Giraud est une marionnette des Américains.
14: Vous ne pouvez pas obstacler la guerre, Général de Gaulle.
15: Il n'y aura jamais aucun accord entre lui et moi.
16: I cannot deal with this crazy man.
1: Le premier volet, j'en ai déjà parlé, était d'un grand intérêt de s'attacher à la figure de Gaulle, hein, qui part à Londres et fait tout pour que la France ne flanche pas et résiste à l'occupant. Alors il y avait ce grand moment de la bataille de Bir Hakeim, hein, menée par le colonel Leclerc, qui sera décisif pour la confiance et le poids accordé par les alliés au général. Et dans ce deuxième volet, nous quittons l'année 1942. Nous nous étions arrêtés après l'assassinat déterminant de l'amiral Darlan, loin d'avoir vu la France libérée, pour nous intéresser aux années 43 et 44. Alors, il y a trois récits. D'une part, toujours le même problème, hein, comment De Gaulle peut-il être désigné par les alliés comme le représentant légitime de la France libre ? Comme dans la première partie, on voit que les Américains ne l'apprécient pas. Si dans le premier volet, ils avaient choisi l'amiral Darlan, un soutien de Pétain, eh bien cette fois-ci, ils soutiennent le général Giraud qui s'entoure de soutien de Pétain. C'est une lutte qui s'engage entre les deux généraux, alors on se doute bien de qui va gagner. Il faut dire que le général Giraud, incarné par Thierry Lhermitte, n'est pas présenté comme une lumière ni comme un fin stratège politique, et ce qu'est précisément De Gaulle, même lorsqu'il s'obstine à faire face aux intérêts américains. L'idée qu'avance De Gaulle face à un général Giraud manquant de boussole politique, c'est qu'une guerre se mène avec de la morale. Le film éclaire de belle manière le poids des Américains dans le conflit, de leur intervention on retient souvent la libération hein, avec le débarquement, mais le film met également en lumière le grand projet américain qui consistait à redessiner les frontières européennes et administrer la France. Sans le général de Gaulle, que se serait-il passé ? Le film laisse planer le doute, mais il insiste sur le fait qu'en luttant contre Roosevelt, parfaitement antipathique, hein, je dirais presque à la manière d'un Trump, de Gaulle s'oppose à l'ingérence américaine et dessine déjà une Europe forte. Il y a même une séquence hein, où il demande bien l'appui de Churchill pour bâtir une Europe forte entre les deux blocs qui se dessinent, mais le Britannique botte en touche, ce qui d'une certaine manière éclaire le choix du Brexit.
17: Les résistants doivent s'unir.
18: Essayez de me laisser le temps d'agir. J'ai besoin de temps.
19: No République française, just a flag.
20: Pour lui, la France n'existe plus.
21: Seems as though these days being French is a complicated thing.
22: Si nous ne nous imposons pas sur le terrain, il n'y aura pas de France.
23: L'armée secrète se met en place. Nous allons pouvoir commencer à frapper fort.
1: Parallèlement à ce récit qui fait de De Gaulle l'homme clé hein, de la France libre, le film suit les batailles menées par le colonel puis général Leclerc, incarné par Niels Schneider. Convaincu qu'on ne suit pas un ordre absurde ou idiot, il refuse d'abandonner son poste même lorsque tout semble perdu. Ce chef militaire jouera un rôle alors là essentiel hein, dans le soutien apporté à De Gaulle, même si ses nombreux succès militaires finissent parfois par lui voler la vedette. Et troisième fil narratif, celui de la résistance menée par Rex, jamais nommé Jean Moulin dans le film, mais simplement désigné comme le préfet. Le long métrage montre avec précision les mécanismes politiques mis en œuvre pour renforcer la légitimité de Gaulle, notamment à travers la création du Conseil national de la résistance, qui rassemble les principales forces politiques françaises et ouvre la voie au gouvernement provisoire. Il détaille également eh bien, comment Jean Moulin orchestre un véritable coup de bluff, hein, le temps jouant contre lui. En temps de guerre, rappelle le film, tous les coups sont permis.
24: C'est là-bas que se joue le destin du monde.
25: Nos enfants n'auront rien à nous reprocher à notre tour.
26: J'incarne tout ce que les Américains détestent. Je suis faible. Et je tiens tête.
1: Comme le premier volet, ce deuxième épisode alterne les joutes verbales de De Gaulle avec ses interlocuteurs et de spectaculaires scènes de guerre. Le réalisateur Antonin Baudry nous plonge ainsi dans les combats du désert libyen aux côtés des hommes de Leclerc, offrant un récit mêlant action, bravoure et patriotisme. L'humour n'est jamais absent, notamment lorsqu'un personnage lance en voyant De Gaulle arriver en retard à une réunion, il n'est encore rien et il se présente comme Staline. Ce diptyque mériterait d'être montré alors vraiment à tous les collégiens et lycéens et même à l'ensemble de la population française. Il apporte un éclairage vivant et incarné sur le parcours du général de Gaulle que peu de cours d'histoire peuvent offrir et rappelle combien il n'a jamais cessé de croire au redressement de la France. C'est un vrai grand film extrêmement bien réalisé. Alors, il est conseillé quand même de voir la partie 1 et la partie 2 de la bataille de Gaulle.
2: Terminé pour aujourd'hui.
3: Pardon ?
4: J'espère que nous aurons le plaisir de vous revoir.
3: Ça ne servirait à rien de le nier.
1: Ainsi s'achève Cinérama. C'était la dernière émission de la saison. Si vous avez le plaisir et l'opportunité de nous suivre pendant cet été, eh bien nous viendrons avec deux séries. Toi, tu en as une, Guillaume.
0: Oui, je vous parlerai des réalisateurs-compositeurs ou qui ont participé à la musique de leurs films.
1: Et puis moi, je vous parlerai de films qui s'inspirent de True Crimes. Il y en aura beaucoup que vous connaissez, évidemment. Allez, un bel été à vous.
5: Bonjour à tous et à toutes. Bienvenue dans Podart, le podcast dédié à la création artistique, en particulier dans le domaine du cinéma. Aujourd'hui, nous avons le plaisir d'accueillir Florian de Tomassi, acteur, producteur et vidéaste, aussi connu sous le nom de Flo. Bonjour Florian, merci d'être avec nous.
6: Bonjour, merci à vous.
5: Est-ce que tu peux me présenter en quelques mots ton parcours ?
6: Pour commencer déjà avant, moi j'étais pâtissier. Et j'ai fait des études de pâtisserie et traiteur. Et ensuite, on m'a proposé de faire un court-métrage sur la sécurité routière. Et du coup, je me suis lancé. J'ai dit, moi, je veux bien le faire. Et c'était que du boulot en impro. Et le prof qui nous avait pour faire le court-métrage, il m'a dit, toi, tu devrais faire du cinéma. Tu devrais essayer de faire du théâtre et tout. Bon, au début, quand tu me dis ça, j'ai 16 ans, 18 ans. Enfin, je m'en fous. Et après, je fais un autre court-métrage pour une MJC. Et ben, ils avaient besoin d'acteurs. Et moi, j'ai levé la main. C'est pareil, j'ai été. Ça m'a plu et donc du jour au lendemain je me suis dit je veux devenir acteur. Alors j'ai fait un peu, je pense comme tout le monde qui connaît pas le milieu, j'ai été sur internet, sur Google et j'ai tapé comment devenir acteur. Et après ça m'a emmené sur des écoles de théâtre et en sachant que les écoles sur Paris sont très chères. Mais j'ai réussi à trouver une école pas trop chère et très familiale, très conviviale et j'ai fait mes premiers débuts dans cette école qui s'appelle Côté Cours.
5: Est-ce que ça vous dirait de parler un peu de votre premier court-métrage ?
6: Mon premier court-métrage où j'ai tourné avec des vrais acteurs et avec une vraie réalisatrice et tout, qui s'appelle Tissa Marquez, c'était un court-métrage sur le trafic, sur des trucs. C'était une transaction, ça s'appelait. Et j'ai joué un policier qui se fait castrer en bas, en plus, dans une bagarre. Donc oula. C'était sympa. Et depuis ce temps-là, Tissa m'a remis sur d'autres projets, sur des longs-métrages, sur plein d'autres courts. Et voilà, sur des séries. C'est comme ça que ça a commencé, quoi.
5: Tu évoques l'envie de changer complètement de vie.
6: J'en avais marre de rester chez moi ou dans mon laboratoire pour faire des pâtisseries. Enfin, c'était la même vie. C'était le travail, dormir, boire avec les copains. Je voulais un peu voyager, je voulais rencontrer des gens cool. Donc j'ai choisi de faire du cinéma parce que je savais que j'allais rencontrer des gens qui sont pas du tout du même milieu et qui sont dans des univers différents. Alors des producteurs, des acteurs comme moi, des profs de théâtre, tu rencontres plein de gens, tu rencontres même des distributeurs, tu rencontres des gens qui sont aussi dans le cinéma, mais parce que t'as plein de métiers dans le cinéma. Tu rencontres des ingé sons, tu rencontres des mecs qui tiennent des caméras, enfin, tu rencontres plein de gens dans ce milieu, donc c'est ça qui est cool.
5: Tu dis que pour toi, créer, c'est avant tout s'amuser. Et qu'est-ce que la création représente dans ta vie aujourd'hui?
6: Bah plein de choses parce que y a plein de choses, il y a plein de choses que j'ai créées, que j'ai voulu développer, qui font un peu partie de ma vie. Tu vois, par exemple, y a des courts-métrages ou des fois le long-métrage que j'ai fait avec Tommy Lambro, et ben je me suis beaucoup inspiré de ce qui m'est arrivé dans la vie, tu vois, de faits réels sur ma vie. Donc je veux les mettre en image et moi je me suis dit quitte à faire le con dans la rue ou dans la vie, autant faire le con dans les films. Que ça serve à quelque chose et que ça fasse marrer les gens. Voilà. Maintenant, je me prends un peu plus la tête au niveau du, par exemple, quand ça parle de budget, quand ça parle de d'organisation, d'aller tourner, par exemple, à l'étranger ou quoi, là, tu te prends un peu plus la tête, tu réfléchis plus. Mais quand on tournait nos petites vidéos, nos petits courts-métrages au début, bon, on se prenait pas la tête, on mettait une caméra, vas-y, on tourne, tu vois. Mais maintenant qu'on fait des trucs un peu plus organisés et avec des budgets, t'es obligé de te prendre un peu la tête. Et de faire attention. Surtout au budget.
5: Ça a l'air d'être un des points centraux du court-métrage.
6: Le budget, ah bah oui, c'est clair. Après, tu peux faire des courts-métrages avec peu de budget, si par exemple tu fais un court métrage un jour avec des amis à toi et que bah ils viennent comme ça bénévolement gratuitement pour toi et vous le faites ensemble, c'est cool. Il faut surtout pas par exemple négliger la régie. Tu vois, si t'invites des gens à faire un tournage avec toi une journée ou deux, eh ben tu négliges pas la régie. Ça veut dire il leur faut à manger, il leur faut à boire. Il faut surtout pas négliger ça parce qu'une équipe tu la tires beaucoup avec la bouffe. Et ça c'est vrai. Une équipe qui a pas mangé sur un tournage, ça va être une équipe fatiguée, ça va être une équipe qu'on aura marre, qui sera pressée de rentrer. Alors que s'ils ont bien à manger, s'ils ont bien à boire, tu les tiens toute la journée. C'est comme des enfants. Tu leur mets des bonbons, c'est bon, tu les tiens toute la journée.
2: Tu dis aussi que les idées proviennent de ton vécu et de ton entourage. Comment tu les transformes en projets concrets?
6: En écrivant, déjà. Parce que quand t'as des idées ou quand il t'est arrivé des choses dans ta vie, si tu les as pas écrites, tu pourras jamais les amener à l'image. Donc ça, c'est la base. Donc en écrivant et en te préparant à tourner les images que t'as dans la tête, tu vois. Parce qu'on on pourrait tous faire des films avec tout ce qu'on a dans la tête, tout ce qui nous est arrivé dans notre passé, on pourrait tous faire des films. Sauf que si t'écris pas, tu y arrives pas. De toute façon, quand tu fais un film, t'es jamais seul. Tu feras jamais un film tout seul, c'est impossible. Toujours une équipe.
2: Est-ce que tu as besoin de t'isoler pour créer? Ou est-ce que tu travailles plutôt entouré?
6: C'est vrai que des fois, c'est mieux de travailler entouré. Par exemple, le film qu'on a écrit, Two Million Bros, on l'a écrit à trois. Quand j'étais tout seul, je mettais mes idées, je notais mes idées, machin. Mais pour tout ce qui était mis en page et tout, c'est vrai que je préférais être à plusieurs. C'était plus sympa. On avait loué une petite maison. On était parti quelques semaines. On a écrit. Et c'est comme ça que ça marche, je pense. À plusieurs, c'est quand même déjà beaucoup mieux.
2: Ouais. J'écris souvent ton univers comme fou et décalé. Et comment tu définirais-tu davantage ce genre d'univers?
6: Bah, bonne question. Ça, fou et décalé, c'est parce que je parle de moi en disant ça, je pense. Les gens m'ont jamais vraiment pris au sérieux, mais c'est de ma faute. Parce que même moi, j'ai jamais vraiment pris la vie au sérieux et tout. Et je suis tout le temps en train de me marier, tout le temps en train de faire des conneries. Par contre, j'essaie aussi d'être sérieux pour les projets comme les films qu'on a fait, machin. Là, quand j'étais avec mon équipe, on était sérieux. Et ça, ça a été un travail qui a été compliqué parce que moi, quand j'étais gamin, j'étais pas hyperactif, mais presque. Enfin, j'avais du mal à capter l'attention et à rester sur une chose qu'on me demandait de faire, tu vois. Maintenant, je pense que j'y arrive. Je pense que je suis né pour faire le con. Je le suis, je le sais. Et c'est bien de le savoir parce que t'as plein de cons qui savent pas qui le sont, tu vois. Moi, je le suis, je le sais et j'aimerais en profiter, tu vois. C'est un peu de l'autodérision que je fais à moi-même parce que je pense que la vie est assez dure, la vie est assez marquante. Enfin bref, il faut rire, je pense, dans ce monde. Tu vois, donc moi je suis né pour rire et je rirai jusqu'à mes derniers jours. Et de voir le sourire sur les visages des gens, pour moi c'est un pur bonheur. Quand tu présentes un film et que les gens ils rigolent dans la salle, tout ça, enfin c'est incroyable. C'est des trucs à vivre. Et je l'ai vu, j'aimerais les vivre toute ma vie.
2: Tu cites des films tels que La Soupe aux Choux, Le Septième Compagnie, ou American Pie, ou encore Scary Movie. Qu'est-ce que ces films ils t'ont apporté?
6: C'est des films qui m'ont marqué, ça. C'est des films, malheureusement, qu'on pourra peut-être plus faire, ou je sais pas, il en faudrait peut-être des films comme ça en France. Moi, quand j'écris, par exemple, je me prends pas la tête à savoir si ça va déranger les gens ou pas. Mais, j'apprends à le faire. Parce que, des fois, on écrit des blagues ou des trucs. Et avec le monde qu'on vit aujourd'hui, on peut plus se permettre, tu vois, de rire de tout, malheureusement. Parce qu'il y en a qui ont essayé de rire de tout et ils se sont fait éteindre.
2: Est-ce que ça vous dirait de parler un peu plus de la partie acteur?
6: Qu'est-ce que c'est d'être acteur? Alors, être acteur, c'est très dur. Il y en a plein qui pensent que ça y est, on est acteur, on a la belle vie, tout ça. Non, on galère. Tout le monde galère. Tous les acteurs galèrent. Sauf ceux qui vraiment en vivent ou qui font leur projet eux-mêmes. On court après les castings. Des fois, tu vas passer 2-3 castings dans la semaine et tu vas être appelé pour un qui vont te dire oui, on a peut-être un rôle pour toi, mais ils vont te donner un petit truc, bon, et puis faudra manger avec ça, tant pis, tu le feras. Mais c'est la course, en fait. Tous les acteurs, c'est la course. Donc, c'est pas la belle vie du tout. Si tu veux, par exemple, jouer, eh ben, écris, fais tes propres rôles et joue. Tu te montes une équipe, petite famille, et vous jouez ensemble. C'est le seul moyen de créer pour l'instant des vrais rôles. Mais pour l'instant, quand tu vas faire quelques castings, quelques trucs, t'auras de la figure, t'auras des trucs, Mais le mieux, c'est si tu veux un grand rôle, écris-le toi-même.
2: Comment tu vois l'industrie du cinéma indépendant à travers le court-métrage aujourd'hui?
6: Je la vois comme une pente que tu prends en vélo et que du coup, tu finis à pied avec le vélo sur le dos parce que c'est impossible à monter. Quand tu fais un court-métrage indépendant et que t'as aucun soutien d'aucune production ou des régions ou quoi, bah, tu vas devoir le faire avec l'argent que t'as économisé pendant 5 ans ou tu vas devoir vendre une voiture que t'as et faire ton court-métrage avec. Les indépendants, c'est ça, c'est les galères et on arrive à faire des films malgré ça. Et on va prouver au monde entier que les films indépendants peuvent avoir leur place dans le cinéma, ça c'est sûr.
2: Pour terminer, qu'aimerais-tu transmettre à celles et ceux qui ont envie de créer aujourd'hui ?
6: Alors, transmettre déjà de la bonne humeur, de la chaleur et des sourires, mais ensuite, surtout, beaucoup de conseils que je peux donner, même si je suis personne pour donner des conseils, parce que même moi, j'ai pas une carrière florissante, je commence à faire mon petit bout de chemin. Mais le tout, c'est de ne rien lâcher, croire en vous, surtout, croire en ce que tu es, ce que tu veux faire. Parce que si tu crois pas, ou si tu n'as pas confiance en toi, ou dans ce que t'es capable de faire, ça marchera pas, tu vois. Si tu sais que tu peux devenir acteur, si tu sais que tu peux travailler sur des films, si tu sais que tu peux assumer un peu cette vie-là, fais-le, ouais, faut foncer, c'est sûr. Mais le plus gros conseil que je peux donner, c'est de rien lâcher et surtout d'avoir une belle famille, tu vois. Famille dans ce que t'aimes faire. C'est comme une équipe de foot. Quand t'as une bonne équipe, ça marche. Bah là, c'est pareil. Il faut une belle famille, des gens qui t'ont confiance. Faut essayer d'apporter sa confiance à certaines personnes, mais tout en faisant attention aussi. Et surtout, bien faire signer les contrats d'audiovisuel, tu sais, les contrats droit à l'image et à tout ça, quoi. Faire bien signer à toute l'équipe, même aux figurants, tout. Ah oui, parce que des fois, un figurant, il peut te dire non, je veux pas que le film sorte à cause de lui qui passe là et qui veut plus être à l'image et ton film, il va pas sortir du tout. T'auras fait 3 semaines de tournage pour un court-métrage qui va jamais sortir à cause d'un mec que tu l'as pas fait signer les autorisations de tournage, là. Donc ça, c'est vraiment important.
2: Merci beaucoup à Florian de Tomassi pour cet échange, son énergie communicative.

0: Ensuite, on va rincer gentiment.
1: Je dois ajouter. Je dois ajouter.

Ça tombait. Ça tombait. Peur, peur. La fenêtre fermée, la fenêtre. Donne-moi mes médicaments. Donne-moi mes médicaments. La voiture, la vitesse, l'envie d'échapper au pire, au quotidien, à cet instant-là, au réveil. Au réveil, pour trouver cette situation, ne plus retrouver cette situation. 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

0: vous aurez besoin de 2 cigarettes russes et 2 gâteaux en forme de triangle, du sirop au chocolat, de la glace chocolat, des vermicelles en chocolat.
1: Envie d'échapper. Dès le premier jour, dans l'eau pour travailler,

0: frappa à la porte moustiquaire. Je dois ajouter, il frappa à la porte moustiquaire et fut chaleureusement accueilli.
1: Et nous avons besoin d'une cuillère à soupe, d'un bol moyen. Nous avons besoin d'un bol de 50-60 grammes. Deux, un petit morceau, deux morceaux moyens de beurre.
0: Il passa les 14 mois suivants en rééducation.
1: Ici, on va pincer.
0: Il quitta entièrement.
1: Moyen.
0: Tout à fait.
1: À ce niveau-là.
0: L'enseignement.
1: Comme cela, puis on peut tranquillement.
0: Il ne trouva plus aucun emploi de pompiste.
1: Pour former.
0: Il ne trouva plus aucun emploi comme pompiste.
1: Pour former. On va le mettre dans le bol moyen au préalable. Avec notre cuillère, on va former. Pour former. On va former. Une cuillère avec le petit morceau de beurre.
0: Il travailla avec les moniteurs.
1: Et avec notre cuillère et le beurre, on va.
0: Il travailla avec les moniteurs. Passa du temps dans l'eau avec les petits. Et au tremplin. À corriger les plongeons. À corriger les plongeons des grands, à regarder les plongeons, à devenir autre chose.

0: une cuillère à soupe, un grand bol avec un couteau.
1: Etc. Etc.
0: Et on va couper le bout de chaque côté gentiment. Ensuite, on va rincer. Pour enlever les petits poils de la peau qui pourraient rester comme cela, et on va mettre le tout dans notre grand bol. Dans notre grand bol, on va prendre notre cuillère à soupe et notre jus de citron, et on va mettre 2 cuillères à soupe de jus de citron dans le grand bol. Ensuite, on va prendre notre eau et on va mettre
1: autre chose,
0: 4 cuillères à soupe d'eau comme cela dans le grand bol. Puis on va mettre 2 à 3 cuillères de sucre ou pas dans le grand bol.

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Va devenir autre chose. Va devenir autre chose. 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

0: Tout d'abord, vous avez un disjoncteur qui doit être fermé absolument. Sinon, vous êtes un peu du courant et c'est mauvais pour vous. Ensuite, en sortant du disjoncteur, vous avez le fil rouge, la phase, et le fil bleu, le neutre. Vous connectez le neutre directement à la lampe. Ensuite, pour la phase, vous connectez un interrupteur et de l'interrupteur un autre fil, un câble retour, directement à la lampe. Ensuite, libre à vous de connecter plusieurs lampes sur le même circuit.
1: Je. Pas moi.
0: Alors, je le répète encore, le disjoncteur il doit être fermé.
1: Pas moi.
0: On a le câble rouge et le fil de retour. Alors, voici l'interrupteur. Alors, vous pouvez voir, il y a une partie avec deux trous rouges et une partie avec deux trous blancs. Le câble rouge pour le rouge et le retour avec le blanc.
1: Pas moi, mais.
0: On a juste à brancher. Voilà. Hac.
1: Je ne.
0: On vérifie que les câbles ne s'échappent pas.
1: Je ne.
0: Ensuite, à l'aide d'un support pour interrupteur, vous le fixez.

0: Je ne. Mais. Mais.
1: Voilà, on le fixe.
0: À travers.
1: Voilà, maintenant que l'interrupteur est mis en place, j'ai activé le disjoncteur.
0: Pas moi.
1: Et en même temps, baisser un peu le volet pour qu'on puisse voir si la lumière fonctionne. Alors, j'active. Et la lumière, j'active la puce. L'interrupteur fonctionne parfaitement.
0: Mais.
1: Maintenant, je vais pouvoir mettre son cache définition.
0: Mais pas moi. Je ne mets.
1: Et voilà.
0: Mais je suis à travers. Mais je ne suis pas. Je ne suis moi, mais pas. Je ne suis pas moi, mais à travers. Je.

0: dans les anciens modèles d'Xbox 360 fat, on les appelle les fat, c'est les modèles blancs. Puis maintenant, c'est rendu des slim. Alors, ce modèle-là, c'est une slim. Alors, ce que je voulais dire, c'est ça. Avant, on pouvait regarder dans un petit trou, dans le fond, la couleur du lecteur DVD, dans le fond, avec un fil pour déterminer
1: je
0: si c'était un
1: pellicule,
0: un étachier, etc. Mais là, il n'y a plus moyen. Il faut vraiment le démonter au complet pour voir c'est quoi le modèle de notre lecteur DVD, si on peut le flasher.
1: Je suis, mais pas moi.
0: Comment le démonter?
1: Pas moi.
0: Alors, si on le regarde de face, on va commencer par
1: mais
0: le côté gauche ici.
1: À travers?
0: Alors, le côté gauche, le but premier, c'est d'avoir deux outils. Premièrement, un tournevis plat, comme ceci à peu près.
1: À
0: puis un tournevis, pas étoile, mais la vraie étoile, là, dans le fond, avec six côtés. Pour dévisser. Il s'appelle le Torx 8 ou 10, je sais pas c'est lequel.
1: Ah.
0: Anyway, il y a un petit kit de tournevis comme ceci pour avoir le bon. Alors, tu, admettons, tu prends lui. Juste un petit kit de tournevis. C'est les mêmes vis que dans l'ancien Xbox 360. Alors, premièrement, on se met dans le milieu de la fente juste pour retirer un petit peu comme ceci. Fait que vous rentrez le tournevis plat dans une des failles, puis vous tirez ses côtés préférablement.
1: Je ne suis pas moi,
0: juste
1: mais le.
0: Juste un petit peu pour tirer dessus pour que ça se décoche tout comme ceci. Alors, ça, c'est
2: moi aussi,
0: ça
2: c'est pareil.
0: Un petit peu, n'ayez pas peur. C'est sûr qu'en le démontant, vous allez perdre votre garantie, c'est sûr. Il y a plein de choses qui font pour détecter que vous perdez votre garantie. Alors, par la suite qu'on a enlevé cette petite plaquette-là, on la met de côté. Là, il faut enlever cette petite plaquette noire-là ici. Alors, moi, j'ai juste à tirer dessus. Vous, vous allez rusher vraiment beaucoup parce que ça va être votre première fois. Moi, la première fois, ça fait au moins deux minutes l'enlever.
1: Mais le vent.
0: Je vais vous montrer comment faire si je suis capable de la remettre. D'habitude, il faut la remettre avant.
1: Le vent.
0: En tout cas. Je vais vous montrer en gros qu'est-ce qu'il faut faire, même si elle est un peu démontée. Dans chaque trou que vous voyez, ce trou-là, celui-là, il faut genre que vous tirez dessus comme ça, ce trou-là.
3: Non,
0: vous
3: tirez
0: dessus, Il faut tout que décoche, là. Vous tirez dessus, vraiment fort pour que ça décoche, là. Ici, vous tirez dessus.
3: Même chose là.
0: Jusqu'à temps que je vais décocher tout et par la suite, ça va s'enlever. Les prochaines fois que vous allez le remettre tout ça, ça va être très facile à enlever, vous l'avez. Alors, c'est juste pour la première fois que c'est un peu plus difficile. Alors, prochaine étape, une fois que vous avez enlevé cette boîte de plastique là, il faut enlever le côté ici. Alors ça, c'est très simple. Dans le fond, vous avez des petites encoches. Si je prends une petite flashlight de mon iPhone 4, teste juste un instant.
1: Mais?
0: Mettons ici, je sais pas si vous le voyez, c'est comme... Oups, on va juste mettre un petit peu moins de pression. Vous voyez, il y a genre des petites encoches, puis ces encoches-là, il faut les lever. Ça, ça se lève pour avoir la possibilité de tirer là-dessus par la suite. Alors, vous en avez trois en bas, alors une là, une qui est là, là, puis une qui est un petit peu plus à droite. Le focus, il marche mal, là. Il est dans le coin là-bas. Là. Vous en avez trois total en bas, trois en haut, puis peut-être même ses côtés. Fait qu'on va faire ça à l'instant même. Je vais faire ça. C'est pas trop long. Là, je vais juste m'installer. Fait que là, on va commencer. Alors, le best, ça serait de vous mettre supérieur. Fait que vous le regardez en hauteur, puis vous y allez. Fait que je vais commencer avec ces encoches-là, puis vous tirez dessus en même temps. Je vais juste le mettre un petit peu plus haut. Fait que c'est parti, j'y vais. Alors, c'est sûr que c'est un peu difficile pour la première fois, mais dans un temps futur...
1: Je ne suis pas, mais le vent.
0: J'ai commencé à lever, je ne sais pas si vous...

0: Mais le vent qui souffle. Mais le vent qui souffle à travers. Pas moi, mais... Pas moi, mais... Je ne suis pas moi, mais le vent qui souffle. Moi. Je ne suis pas moi, mais le vent qui souffle. À travers.
1: Vous le mettez de côté et par la suite, vous faites juste tirer sur la petite
2: carte. Pour moi, c'est bien plus ou moins pareil.
1: On a fini du côté gauche, on va se rendre du côté droit.
2: À.
1: Du côté droit, c'est là qu'il y a votre disque dur qui bouge.
2: Plus ou moins la même chose.
1: Il est spécial, on peut bouger ce côté-là. Alors, si vous le poussez.
2: Ou bien.
1: Votre tournevis encore une fois, votre tournevis encore une fois, votre tournevis encore une fois, parce que c'est là que votre disque tourne.
2: Ah.
1: Juste en poussant puis en tirant là-dessus.
2: Ah.
1: Alors ça, on va le mettre de côté. Encore une fois, encore une fois, encore une fois.
3: Plaquette noire.
2: Ah.
1: Il faut effectuer les mêmes étapes que tout à l'heure.
0: Le vent qui souffle à travers.
1: La première fois, vous devez faire chaque encoche. Ici, là, là. Puis là, ici, ça va être un peu compliqué. Il faut vraiment que vous le tassez, vous le tassez, vous le tassez, vous le tassez.

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0: Et tu vois, il pouvait être là pour celui-là.
1: Non, non, non.
0: Et tu vois, c'est...

0: Alors, les gens comme moi, ils sont curieux, mais de plein de choses différentes et pas forcément d'histoire. Les gens comme moi, ils aiment beaucoup l'histoire et les histoires, mais ils savent pas forcément les raconter. Les gens comme moi, ils aiment bien être dehors, même si être historien, ça implique aussi d'être beaucoup à l'intérieur, mais les gens comme moi, ils aiment bien voyager dans l'espace et dans le temps. Les gens comme moi, ils aiment bien faire des choses, fabriquer des choses, même si les gens comme moi, ils se sentent pas toujours capables de les faire. Voilà.
1: Alors, les gens comme moi adorent danser, adorent écouter de la musique, chanter super fort dessus et avoir des émotions fortes seul dans un appartement ou même dans la nature parfois ou sur mon vélo. Les gens comme moi adorent les animaux, que ce soit les chiens comme la petite chienne que j'ai sur les genoux ou alors tout type d'animaux, même des insectes, tout ce qui est vivant en fait. Ouais, les gens comme moi, ils aiment aussi le contact et tout ce qui... Ouais, tout ce qui établit une connexion avec les gens, avec d'autres personnes, mais aussi avec, comme je disais, avec d'autres espèces, avec le vivant, avec ouais, les arbres, voilà.
2: Ah ah, je vous ai bien eu. Aujourd'hui, dans Du poil sous les bras, il n'y a pas une, mais deux invités. Bienvenue donc dans une émission un peu particulière, puisque j'ai eu envie de mettre en parallèle deux sujets qui se rejoignent et se font écho, et deux invités qui, si elles ne se connaissent pas, partagent, je crois, une grande partie de leur vision du monde. Un monde qu'elles voudraient plus juste, plus durable, moins oppressif. Alors on va prendre les choses dans l'ordre et commencer avec la première invitée de cette heure que nous allons passer ensemble.
0: Bonjour, je m'appelle Emmanuelle Pérez-Tisserand et je suis historienne. J'enseigne et je fais des recherches à l'université Toulouse-Jean Jaurès sur l'histoire du 19e siècle, de l'Amérique du Nord et de l'Europe aussi. Je suis spécialisée sur l'histoire de la Californie au début du 19e siècle, donc c'est 2 euros à la rue et vers l'or. Et par ailleurs, ça me tient à cœur que les savoirs que j'ai la chance de pouvoir collecter dans mon métier, de pouvoir en parler avec le plus de monde possible, que ce soit des étudiants ou d'autres gens, et que tous ces savoirs-là que nous autres historiens on collecte, ils puissent être partagés dans toute la société.
2: Alors ça tombe bien, parce que moi aussi, mon dada, c'est de partager des savoirs. Un savoir qui reste dans une tour d'ivoire, pour quelques universitaires, ça ne sert à rien, ou presque. Les connaissances, ça se partage. Et particulièrement en ce moment, nous avons besoin des connaissances que nous apporte la science. La science qui comprend toutes les sciences. Et c'est extrêmement important de replacer les connaissances issues de la science dans le débat. Aux États-Unis, mais aussi en Europe et ailleurs, la science est attaquée. Attaquée parce qu'elle cherche à produire une description du réel, mais aussi parce que c'est une entreprise collective, peut-on lire dans le livre qu'Emmanuelle Pérez-Tisserand a coécrit avec Tamara Benhari et Olivier Bernet. Un livre intitulé « Le moment orwellien, la science face aux nouveaux obscurantismes », un livre qui paraîtra aux éditions du Seuil à la fin du mois, ou qui est déjà paru si vous écoutez cette émission après le mois de février 2026. Un livre essentiel pour décrypter ce qui se joue autour de la destitution des savoirs. Un exemple frappant aux États-Unis, par exemple, c'est la destruction de documents et de pans entiers de savoirs et de connaissances. Nous assistons à un moment politique dans lequel un régime démocratique glisse vers un autoritarisme assumé au nom même de la liberté, peut-on lire. Pour tisser collectivement les voies d'une résistance possible, il faut comprendre les mécanismes qui amènent à l'autoritarisme et en percevoir les premiers signaux déjà très présents en France pour pouvoir résister dès les prémices. Quand certains mettent sur le même plan science et opinion, quand les mots perdent leur sens, quand la réalité est niée, c'est que la démocratie est déjà bien mal en point. Alors, faut-il que plus rien n'ait de sens pour que tout ait un sens? Oui, réécoutez cette phrase, c'est du double think, médiocre certes, mais je ne maîtrise pas bien la manipulation mentale, beaucoup moins bien en tout cas que Big Brother dans 1984 de Orwell. Une fiction d'anticipation à l'époque, mais qui devient réalité sous nos yeux. Alors défendons la science et la connaissance, sans plus attendre, dans Du poil sous les bras.
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0: On a appelé le livre « Le moment orwellien » parce que Je pense qu'on n'était pas les seuls du reste, mais à partager cette impression que on était en train de vivre quelque chose qui ressemblait au roman 1984 d'Orwell. Et donc dans ce livre, on est dans une espèce de dystopie dans laquelle les dirigeants politiques coupent la population de tout rapport à la réalité. Donc il y a une médiation du rapport à la réalité qui fait que on est obligé en quelque sorte de suivre la parole des dirigeants parce que on n'a pas de savoir, de connaissance de ce qu'on est en train de vivre. Tout est médié par la parole des dirigeants. Il n'y a plus de rapport au savoir. Et en fait, on avait l'impression, notamment avec pendant les mandats Trump et donc en particulier le deuxième, que on avait quelque chose de cet ordre-là qui était en train de se jouer, qu'il était en train de non seulement d'avoir un discours de mensonge et de propagande, ça on l'a déjà vu, mais que en plus en parallèle, il était en train de détruire et de délégitimer les endroits où on développait la construction collective de connaissances sur le passé, sur le présent. Et donc ça s'illustrait dans différents domaines, à la fois le domaine sur lequel moi je travaille qui est l'histoire, mais aussi par exemple sur les sciences du climat, sur la biodiversité, sur la question des identités de genre, la question de l'accès au droit, la question du racisme. Et donc en fait, non seulement on a un discours qui niait ces éléments-là, mais on était en train, avec des attaques très fortes sur le savoir et les universitaires, de détruire les institutions collectives dans lesquelles on pouvait avoir accès à cette réalité.
2: Dans 1984, de George Orwell, Winston, le personnage principal, est chargé au ministère de la vérité de réécrire l'histoire pour qu'elle convienne à la ligne du pouvoir, un pouvoir personnifié donc par le fameux Big Brother. Et dans cette fiction d'anticipation, cet univers dystopique, Orwell invente des concepts. Il met des mots sur des pratiques du pouvoir que le pouvoir utilise pour manipuler des masses. Le doublethink, le newspeak, la falsification de l'histoire, ces concepts sont les signes annonciateurs d'une dérive vers un régime autoritaire. Winston n'est pas dupe.
0: Et donc lui est une petite main qui est chargée de faire que ce qu'on trouve dans les sources, et notamment dans les journaux, corresponde au jour le jour au discours de Big Brother. Et donc en fait, c'est ce concept de la mutabilité du passé ou la falsification qui fait que son travail à lui, c'est d'aller chercher dans les archives. Enfin, il y a tout il y a un peu de technologie ça lui arrive automatiquement. Ils sont plusieurs à travailler là-dessus en concurrence, mais donc son boulot, c'est de réécrire l'histoire pour qu'elle corresponde au discours politique du moment. Ça correspond à ça, la mutabilité du passé, et c'est des choses, on le montre dans le livre, qui ont déjà cours actuellement, et on le voit notamment en Russie, en Chine, donc dans des régimes autoritaires, mais en fait c'est quelque chose qu'on voit aussi en train de se produire aux États-Unis avec Trump, ou en Argentine sous Milei, avec une sorte de mécanisme de « on va réussir à réécrire le passé ». On va filtrer, par exemple, les expositions qui ont lieu dans le grand musée qui s'appelle le Smithsonian, et on va enlever certaines choses qui ont existé. Donc, il y a cette forme de réécriture qui, en fait, existe déjà. Donc, ça, c'est la mutabilité du passé. Et aussi, les outils... un qui est peut-être assez connu quand on parle d'Orwell, c'est le newspeak. Parfois en français, dans certaines éditions, on appelle ça le novlangue, mais c'est vrai que ça a pris un sens, finalement tout langage de jargon administratif en vient à être appelé novlangue, mais effectivement c'est un appauvrissement de la langue qui fait que ça réduit le cadre de la pensée. C'est-à-dire qu'on va avoir non seulement une simplification de la langue, donc moins de mots à utiliser, donc le dire noir, on va dire non blanc, ou l'inverse, etc. Et ça empêche de penser avec beaucoup de nuances, c'est-à-dire que toute la complexité de la pensée, d'imaginer différentes trajectoires et de jouer avec les mots ne va plus être possible. Et en plus, ça fait qu'il y a une sorte de langue officielle qui s'installe. Donc ça, c'est un instrument... la langue, on a plein d'exemples historiques où des dirigeants politiques ont modifié la langue et ça permet de modifier des cadres de pensée, des cadres imaginaires, etc. Par exemple, recoder une série de mots, par exemple, dans le livre, on parle de... de l'excellence, et ça c'est vrai que c'est un terme qu'on entend beaucoup dans la réforme des institutions ou et dans l'université par exemple, mais je suis sûre que voilà, tous les auditeurs auditrices ont des exemples de ces mots qui ont l'air très bien en l'apparence, excellence, progrès, etc., mais qui en fait ce que ça veut dire concrètement en termes de transformation de votre qualité de vie ou de votre qualité de travail est à l'opposé. Par exemple, l'excellence à l'université, ça va être la mise en concurrence, le fait de devoir faire des appels à projets de plus en plus chers et donc de passer de plus en plus de temps à gérer de l'argent ou à déposer des projets de recherche plutôt qu'à faire de la recherche de qualité que nous on appellerait excellente. On parle aussi de l'autonomie par exemple. Donc on nous dit les universités sont autonomes, vous allez pouvoir faire ce que vous voulez, prendre vos propres décisions, et en fait on nous donne pas d'autonomie budgétaire par exemple. Donc c'est comment est-ce que le sens des mots est perverti pour en faire un outil de domination et nous imposer et légitimer un certain nombre de changements. Et donc, dans Orwell, ça va être encore plus loin, mais notamment grâce à ce troisième outil qui est le double think, qui est cette idée d'avoir deux idées contradictoires en même temps, et donc ça rejoint cette idée de l'excellence et de l'autonomie, c'est-à-dire que on nous fait penser, on pense qu'on pense quelque chose, mais en fait on pense son inverse, et ça perturbe complètement la pensée, c'est une sorte de méthode de manipulation en quelque sorte.
2: Les fameuses phrases du double think, c'est par exemple « War is peace », la guerre.

sur en large partie sur l'esclavagisme et sur le colonialisme. Et ça, c'est un fait avéré. Après, on peut discuter sur les intentions, sur des éléments plus subtils. On peut avancer dans cette connaissance et sur l'articulation causale. Mais ça, c'est un fait. Et c'est un fait qu'actuellement, le gouvernement Trump et les électeurs de Trump ne veulent pas entendre et veulent modifier. Mais c'est quelque chose qui s'est produit. Effectivement, ça convient pas à un discours positif du roman national, mais en fait ce sont des faits scientifiques. C'est comme le réchauffement climatique, c'est avéré, voilà.

0: gouvernement nier un consensus scientifique pour faire passer ses idées, c'est dangereux. Il met alors en place une stratégie pour délégitimer la science, l'affaiblir, organiser le doute. Par exemple, quand le gouvernement français veut imposer la loi Duplon, il va d'abord produire des réalités alternatives, contester la validité des données et des méthodes de recherche, relativiser des résultats. C'est de la manipulation. Le gouvernement disqualifie des données scientifiques au profit d'intérêts économiques de certains. Le vote de la loi Duplon, c'était un moment orwellien, ou peut-être pré-orwellien. En tout cas, en France aussi, le gouvernement s'attaque petit à petit, assez rapidement même, aux équipes de recherche, aux universitaires, à celles et ceux qui produisent des savoirs scientifiques.
1: On a quand même un discours de délégitimation de l'université et de la recherche publique à laquelle on assiste depuis quelques années. Ça peut prendre la forme assez rébarbative et qui peut sembler ne concerner que les universités ou les chercheurs, chercheuses, on va changer votre statut ou on va donner de l'autonomie aux universités. Donc c'est un discours qui est peu compréhensible quand on est loin un peu de ces sphères-là, de ces enjeux. Mais en fait, là où c'est important, c'est d'expliquer que comme pour toutes celles et ceux qui travaillent, les conditions de travail d'exercice des universités et leur autonomie, mais au sens pas autonomie budgétaire, mais autonomie de travail et être en dehors de dépendance, garantit justement notre indépendance et la qualité de ce qu'on va faire. Et que si on a une ingérence politique et que tout d'un coup un discours politique nous dit qu'est-ce qu'on doit chercher ou pas chercher, ça déjà ça met en péril notre mission d'effectivement développer nos connaissances scientifiques, nos connaissances sur le monde et d'être en fait une sorte de conseillère non pas seulement des politiques mais de la société pour savoir sur quoi on peut se baser pour aller de l'avant. Et en fait ce qu'on a constaté, c'est des ministres qui, sans connaître du tout ce qu'on fait, ce sur quoi on travaille, décrètent que tout d'un coup, il y a de l'islamo-gauchisme à l'université, que en fait, on est des chercheurs qui cherchent pas vraiment. Donc, tout un tas de discours de délégitimation. Donc, ça, c'est le discours, mais il y a aussi des politiques de réduction de nos moyens de travail, de, comme je disais tout à l'heure, d'augmentation de nos tâches qui enlèvent du sens à ce qu'on fait, aussi réduction des moyens, ce qui fait que on est moins nombreux devant les étudiants, ce qui est quand même une de nos tâches de courroie de transmission entre ce qu'on les recherches qu'on fait, les connaissances qu'on a et les jeunes générations. Et donc quand on est moins nombreux face à plus d'étudiants, on fait moins bien notre travail. Et donc toutes ces réformes structurelles, pour revenir un petit peu à ce moment pré-orwellien, sont des conditions dans lesquelles on va délégitimer aux yeux du reste de la population ce qu'on fait en le dénigrant. On nous enlève la qualité des conditions de travail qui permet qu'on le fasse bien. Et du coup, ça conduit à un désaveu, un abandon. Dire finalement les universités publiques, à quoi bon, on va ne plus exister par cette force des choses, quoi.

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2: À force d'épuiser les universitaires avec des controverses pour détourner l'attention, avec des fausses polémiques pour nous faire peur, eh bien on finit par se dire que penser devient un délit. La peur s'installe. C'est cette peur qui est un des instruments majeurs des totalitarismes. Les professeurs sont par exemple vite accusés d'être des militants, comme si la neutralité était une exigence du travail scientifique, alors qu'il n'en est rien. La science est une construction sociale. Il n'y a pas de vérité objective. La science est le résultat d'un ensemble de pratiques. Et une théorie scientifique est une production collective qui n'est ni neutre, ni rationnelle, ni indépendante du contexte. Je vous renvoie au livre « Le moment orwellien » pour en savoir plus. Et puis pour saisir qu'être militant n'empêche pas de faire correctement son travail scientifique, qui est après tout ce qu'on demande à un scientifique. Même si faire bien son boulot de recherche est aujourd'hui de plus en plus dur, car le gouvernement supprime petit à petit les conditions nécessaires à un exercice universitaire correct. Comme par exemple avec la généralisation des appels à projets.
3: Alors voilà, en fait, c'est une manière de nous domestiquer, en quelque sorte. C'est-à-dire que c'est une manière de dire on va pas vous donner de l'argent pérenne et on va pas vous faire confiance pour développer les recherches que vous, en tant que chercheuses et chercheurs collectivement, vous allez vous dire c'est ici qu'il faut qu'on mette de l'énergie, etc. C'est quelque chose qui vient de l'extérieur, de milieux qui sont pas forcément de la recherche et qui peuvent correspondre à une commande politique et qui oriente fortement, donc c'est pas de la recherche appliquée, mais en tout cas c'est des domaines prioritaires, et en fait il y a des dossiers assez non seulement longs à remplir, mais aussi qui correspondent qui ne correspondent pas à la manière dont fonctionne la recherche, c'est-à-dire que ça va être adapté de logiques de projet qu'on trouve dans l'entreprise pour des choses très concrètes et qui sont très bien et qui fonctionnent sans doute très bien dans l'entreprise pour savoir quels seront les livrables, sur quel calendrier, avec des chronogrammes, etc., des tas de choses un peu barbares, mais d'une part sur lesquelles on n'a pas forcément été formé, donc ça nous demande voilà d'apprendre à le faire, pourquoi pas, mais surtout ils ne correspondent absolument pas, c'est-à-dire qu'on nous demande un peu à l'avance ce qu'on va trouver, alors que le principe de la recherche c'est que on va construire nos questionnements, faire se dérouler alors soit des expériences si on est dans des sciences expérimentales, soit quelle collecte de sources, comment est-ce qu'on va réagir, etc. Et donc on peut pas vraiment donner à l'avance les résultats qu'on va avoir, et donc en fait c'est des fonctionnements qui sont extrêmement différents, et donc il y a une dynamique de commande, c'est-à-dire on va nous dire ce sur quoi il faut orienter les recherches. On donne l'exemple un peu amer de ce collègue qui travaillait sur les coronavirus plusieurs années avant le déclenchement de l'épidémie de Covid et qui a jamais obtenu de financement. Et finalement, c'est d'autres chercheurs dans d'autres pays qui ont pu publier sur ces questions-là. Et lui, il voyait bien qu'il y avait un intérêt, une urgence à travailler sur ces questions-là, mais ça correspondait pas à la politique du moment. Et donc là, il s'est pas senti écouté et c'était dommage. Et donc voilà, il ironise un peu sur ses appels à projets et donc c'est il rit jaune quoi en quelque sorte. Mais donc voilà, ça correspond à une commande, ça correspond à aussi une manière de domestiquer notre temps, c'est-à-dire qu'au lieu de nous donner les moyens de travailler, on a servi une partie de notre temps à répondre à ces appels à projets dont les résultats sont le taux de réussite est très bas, et donc en fait on passe beaucoup de temps à rédiger ces appels à projets sans obtenir les financements qui vont avec. Et donc c'est vrai que on considère que c'est aussi un gaspillage non seulement de nos ressources, mais des ressources que collectivement, encore une fois, c'est de l'argent public. Et donc en fait, on estime, on pense et on espère convaincre aussi nos concitoyennes, concitoyens que peut-être il y a une meilleure manière d'utiliser le temps de chercheuses et chercheurs à qui on a fait confiance, qu'on a recruté après un long processus, pour essayer d'éviter cette dynamique d'appel à projet, qui est une forme de domestication et de gaspillage de notre temps.
2: Alors, comment faire? Comment résister?
3: Alors, la première chose qu'on se dit dans le livre et qu'on invite tout le monde à faire, c'est effectivement de pas essayer de pas se laisser avoir par la novlangue, par le newspeak, tant qu'il nous reste cette possibilité de rétablir la réalité sur l'usage de certains mots. On prend l'exemple, encore une fois, on parle beaucoup de l'université, mais donc il y a ce programme qui a été appelé Bienvenue en France, qui est le programme d'accueil des étudiants étrangers étranger en France. Et ce programme Bienvenue en France, en fait, ce qu'il fait, c'est de dire on va faire payer les étudiants étrangers qui viennent en France et on va les faire payer plus que les étudiants étudiantes français. Et c'est aussi une logique de tri, c'est-à-dire qu'effectivement, c'est les étudiants étudiantes qui vont pouvoir se permettre de payer cela, et donc issus de certaines catégories socio-professionnelles, de certains pays, etc., qui vont pouvoir se le permettre. Et donc voilà, c'est un exemple qu'on donne de, bah, on appelle ce programme Bienvenue en France, mais en fait, c'est pas Bienvenue qu'on est en train de dire, c'est on est en train de dire, on va vous trier en fonction des nationalités et des catégories socio-professionnelles désirées.
2: D'abord, résister à l'appauvrissement de la langue et donc de la pensée, nous dit Emmanuel Pérez-Tisserand, et ne pas se soumettre en avance. Une exigence de lucidité que rappelle Timothy Snyder, un historien américain cité dans le livre « Le moment orwellien ». Je cite d'ailleurs la suite de ce passage. « L'obéissance anticipatrice, qui consiste à s'adapter instinctivement à une situation nouvelle sans même y réfléchir, est le premier rouage par lequel s'installe l'autoritarisme. Dans le monde scientifique, refuser l'orthodoxie devient une forme de résistance minimale, mais décisive pour que la recherche ne se transforme pas, comme dans 1984, en un auxiliaire technologique du pouvoir. »
3: Il y a cette idée d'essayer de d'être le plus humaine possible, en fait, dans notre manière de faire notre travail, pour ne pas perdre de vue le sens de ce qu'on fait et faire collectif. Ça nous paraît fondamental, c'est-à-dire que arriver à se parler entre différents secteurs travailleuses, travailleurs dans la société pour essayer de défendre le sens de ce qu'on fait contre un rouleau compresseur de mise en concurrence ou d'assèchement des moyens. Puis en tant que scientifique de toutes les sciences, qu'elles soient humaines, du vivant, sociales, etc., d'arriver à peut-être mieux transmettre, communiquer comment est-ce que ces connaissances, elles sont pas des choses qui permettent de trier des élites qui sauraient avec des gens qui savent pas, mais comment en fait ces savoirs, ils peuvent tous nous apporter quelque chose et qu'on les met au service, ou en tout cas qu'on espère qu'ils vont éveiller des choses pour prendre des meilleures décisions collectives, en fait, en commun.
2: Emmanuel Pérez-Tisserand m'a aussi raconté la peur et le silence chez ses collègues américains. L'enjeu des collectifs et de la transmission, c'est de ne pas rester seul avec sa peur, de ne pas rester figé, mais d'agir toujours. Car comme il est rappelé dans le livre, l'inaction, l'allégeance, la peur sont des piliers d'un pouvoir autoritaire. Il faut passer à l'acte. Et pour cela, il faut la force des liens, du collectif et des réseaux de solidarité.
3: Et on voit très bien en fait comment il y a cette logique de on s'attaque d'abord aux plus faibles, et puis en fait du coup comme on s'estime un peu plus privilégié, on s'en occupe pas forcément. Et en fait là on voit avec l'accélération qu'on voit progressivement qu'en fait il faut pas s'estimer protégé par un pouvoir qui veut avoir du pouvoir sur sa population, parce qu'en fait les plus vulnérables vont être attaqués en premier, mais le tour de chacun viendra en fait. Et c'est ce qu'on a remarqué aussi, c'est-à-dire que au niveau universitaire, les sciences humaines et sociales sont toujours les premières attaquées comme étant les moins scientifiques, les plus militantes, etc. Et donc les sciences entre guillemets dures, donc la médecine, l'astrophysique, etc., se sentaient moins touchées. Et en fait, on a vu que au deuxième mandat Trump, toutes les disciplines scientifiques ont été attaquées par l'administration Trump. Et donc Ça revient un peu à cette logique de résistance où faut pas s'estimer protégé, privilégié. C'est vraiment important d'avoir des formes de solidarité envers, dès les premières attaques de principe, en fait, réagir. Et c'est vrai que là, on a vu dans cette répression la montée en puissance, une sorte de thought police, police de la pensée, et de police politique qui est ICE, donc la police d'immigration, qui a été envoyée par Trump dans des villes estimées à majorité démocrate, estimées donc comme des rivales, des ennemis, etc. Donc on l'a vu débarquer à Los Angeles notamment avec des énormes mobilisations où ils ont fait des rafles dans des quartiers avec du profilage, etc. C'est aussi un endroit d'expérimentation de l'intelligence artificielle et de la reconnaissance faciale. Donc c'est vraiment des choses qui sont effrayantes dans une démocratie. ailleurs aussi, mais qu'on pensait pas avoir dans une démocratie. Et finalement, là, en janvier 2026, on voit que ICE a commis des meurtres, c'est-à-dire a exécuté à bout portant des citoyens américains qui étaient présents à des manifestations et des mobilisations pour essayer de limiter ces rafles de cette police. Donc c'est vraiment quelque chose qui est très préoccupant, mais qui nous enseigne aussi que il faut pas céder sur les principes et pas penser qu'on peut être protégé. Et en fait, dès qu'il y a les premières attaques, se mobiliser collectivement avant qu'il soit trop tard.
2: Emmanuel Perez-Tisserand fait partie de ces personnes, ces scientifiques, qui élaborent des savoirs qui ne servent pas à la domination, mais bien au contraire à l'émancipation et à construire une société plus juste. Alors n'ayons pas peur, ni des scientifiques, ni des savoirs scientifiques. Ils sont nécessaires pour établir une société plus humaine, comme le disait Emmanuel Perez-Tisserand. Allez, continuons notre discussion avec une nouvelle invitée.
4: Bonjour, je m'appelle Emilia Roag, je suis autrice de livres et je me passionne pour toutes les questions qui ont trait à la justice, à un monde meilleur en fait, dans le plus grand sens du terme. Donc tout ce qui nous mène vers des utopies plus heureuses, plus joyeuses, plus égalitaires.
2: C'est grâce à la science et aux sciences sociales et humaines, mais aussi à l'histoire, par exemple, qu'Emilia Roag, qui est politologue, peut décrypter les systèmes d'oppression et de domination qui traversent notre société. Cette berlinoise d'adoption, en tout cas c'est la ville qu'elle a choisi d'habiter il y a une vingtaine d'années déjà, travaille notamment sur l'intersectionnalité et la justice sociale. Dans son livre « L'envers du monde, défaire les dominations, repenser la justice », paru il y a peu aux éditions Hors d'atteinte, Emilia Roag décrypte des mécanismes qu'on préférerait ne pas voir et qui pourtant sont bien ancrés dans nos vies. C'est un vaste programme de nous proposer à nous, lecteurs, lectrices, de réaliser les dominations systémiques qui gangrènent nos sociétés et de nous proposer de les défaire.
4: Alors en fait, l'objectif c'était pas d'arriver avec une solution et de changer le monde en fait. L'idée c'était d'exposer ce qui est souvent caché et dissimulé derrière un discours qui nous fait accepter et légitimer l'injustice qui nous entoure. Donc en fait moi c'était vraiment de montrer comment ces injustices, comment ces inégalités, elles se manifestent, elles se matérialisent dans notre vie de tous les jours, dans tous les aspects de notre vie, donc à la maison, au travail, dans les médias, à l'école, et c'était le but. Et pourquoi ? Parce qu'en fait c'était quelque chose qui bouillonnait en moi, en fait je me rendais compte que j'avais envie de faire voir les choses aux autres et que très souvent c'était un petit peu une posture non sollicitée, donc j'essayais toujours un petit peu comme une croisade d'essayer de surtout autour de moi dans ma famille, donc j'essayais souvent de parler de voilà, regarde l'oppression, le patriarcat, le racisme, etc. Et je me suis dit non, en fait le mettre dans un livre c'est vraiment une posture un petit peu plus douce où je n'impose rien en fait, je montre mon regard et puis les gens qui sont intéressés peuvent aller chercher le livre.

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1: Dans la première partie de cette émission, Emmanuel Pérez-Tisserand nous parlait de l'appauvrissement de la langue comme outil des régimes autoritaires. En écho, Emilia Roig cite dans son livre une journaliste germano-turque, Kübra Gümüşay, qui a écrit dans son livre « Langue et être », pardon de ne pas vous donner le titre en allemand, mais je n'ai jamais appris à lire correctement l'allemand. Donc dans son livre « Langue et être », elle décrit les effets des mots qui n'existent pas. Je cite « Ainsi, les gens restent sans voix et sans pouvoir face à une injustice qui n'a pas encore été exprimée. L'intérêt du livre d'Emilia Roig est de mettre des mots, de visibiliser et de faire exister une réalité et de combattre le sentiment d'impuissance. Et cette réalité, c'est la sienne d'abord et la nôtre aussi puisque nous faisons tous et toutes partie du problème. » Peut-on d'ailleurs se dire que non, qu'on ne fait pas partie de ce grand tout-là, de cette société qui contient oppresseurs ou oppressés ?
2: On pourra jamais enlever que je suis pas blanche, par exemple. Donc, même si j'ai pas de handicap, même si voilà, je suis pas une personne trans, donc je suis une personne cis, même si bon, voilà, tous les axes sur lesquels je suis privilégiée. Par exemple, il y a d'autres axes qui vont pas annuler. C'est-à-dire que les discriminations, l'oppression, ça ne s'annule pas. C'est juste que je pense que c'est important justement de penser en termes d'articulation. Ils s'articulent entre eux. Et donc, je pense que c'est important justement de ne pas essentialiser ou alors de ne pas réduire toute une personne à une identité. Par exemple, une personne qui dirait, voilà, moi, je suis femme, donc je suis discriminée et se focaliser totalement sur cet angle-là, mais sans voir que cette personne est riche, que cette personne est blanche, que cette personne est hétéro, etc. Donc, c'est pour ça. Après, je vois les identités aussi comme... des grilles d'analyse, donc c'est pas forcément des catégories auxquelles on doit s'attacher et s'ancrer et surtout s'identifier constamment, parce qu'en fait elles sont avouées à disparaître dans un monde sans oppression. C'est pour ça, alors il y a des gens qui vont dire par exemple, ah non mais moi je vois pas la couleur de peau, pour moi on est tous humains, les couleurs de peau n'existent pas, donc ça c'est une posture hyper problématique parce qu'on n'en est pas là. Mais le but ultime c'est de faire disparaître ces catégories, et pour l'instant tant qu'elles n'ont pas disparu, on doit les utiliser comme grille d'analyse, comme grille de compréhension, une des grilles de compréhension du monde, pas l'unique grille de compréhension, mais une d'entre elles qui est importante à mon sens.
1: Dans son livre, Emilia Roig parle aussi du patriarcat qui se glisse dans les gestes anodins, les répartitions naturelles, les silences et les habitudes. Un patriarcat qui se niche dans l'inconscient et les réflexes acquis dès l'enfance. Mais à côté du patriarcat, d'autres systèmes d'oppression existent et ils sont tous liés. C'est de là qu'est partie l'idée d'écrire ce livre.
2: Alors en fait, il découle des trois systèmes d'oppression majeurs en fait, qui ont bien sûr des sous-types de systèmes. C'est le capitalisme, le patriarcat et le racisme. Et donc dans le racisme, ça englobe le colonialisme, l'impérialisme, etc. Et donc ces trois grands systèmes d'oppression, ils créent des hiérarchies en fait, ou alors ils créent des hiérarchies et ils se nourrissent de ces hiérarchies. Et du coup, c'est pas que c'est infini, parce que souvent on va entendre aussi une critique de l'intersectionnalité. Donc l'intersectionnalité, c'est un terme justement qui permet de comprendre les discriminations justement dans leur complexité, en regardant pas seulement la question du genre, mais aussi la question du racisme, la question du classisme, etc. En fait, on va dire oui, mais c'est infini, il y a tellement de discriminations, ça peut être tout. Voilà, moi je peux être discriminée parce que j'aime les chiens au lieu des chats. Ben non, en fait. Donc on va toujours regarder seulement les types de discrimination qui sont basés sur une hiérarchie. C'est-à-dire, est-ce que, voilà, donc par exemple, je vais dire, ben, moi, une partie de mon identité, c'est d'adorer le jaune et d'aimer la randonnée. Est-ce que ces différences-là, ça peut être la base d'une discrimination ? Ben non, parce que en fait, on ne trouve pas dans les sphères de pouvoir seulement des personnes dont la couleur préférée est le bleu, ou alors seulement des personnes qui détestent se randonner. Donc en fait, il faut toujours savoir, est-ce que c'est une identité qui donne accès à une forme de pouvoir sociétal ? Est-ce que cette identité-là, elle est la base d'une hiérarchie ? Si oui, dans ce cas, on va en parler, et c'est pertinent. Et sinon, ben non, en fait. Donc c'est pour ça que c'est pas infini. En fait, on peut les délimiter de manière assez réduite. Donc je dirais qu'il y a le genre, l'orientation sexuelle, la classe sociale, le handicap ou non. Il y a la géographie, il y a les accents. Le langage, il y a la corpulence. Voilà, j'en oublie peut-être un ou deux. Là, bon, la religion, mais ça se rattache aussi à la notion de race, parce que les religions sont racisées. C'est-à-dire que si une religion n'est pas racisée, en général, elle ne va pas être hiérarchisée. Donc voilà, en fait, c'est, on va toujours regarder voilà, cette différence. Voilà, il peut y avoir une différence, donc aimer le bleu ou le jaune. Est-ce qu'il y a une hiérarchie entre ces deux différences? S'il n'y a pas de hiérarchie, ce n'est pas pertinent.
1: Alors moi, dans presque toutes les émissions, j'ai envie de demander à mes invités, mais comment on fait alors? Comment on résiste? Et puis surtout, par où on commence? Parce que si tout est lié, eh ben on peut vite être un peu perdu avec tout ça.
2: Alors ben déjà, on n'est pas obligé de tout gérer en même temps. C'est-à-dire qu'on peut très bien, par exemple, se focaliser sur le validisme et se dire, voilà, moi, c'est vraiment mon axe, je combats le validisme. Ça ne veut pas dire qu'on ne peut pas justement avoir un axe privilégié dans lequel on va enfin, privilégié, c'est un mauvais choix de mots, mais dans lequel on va vraiment focaliser toute son attention. Et en attendant, c'est important, en le faisant, de savoir qu'il y a d'autres forces qui vont aussi impacter. Par exemple, si on s'occupe de validisme, il va falloir aussi comment ça impacte les personnes, par exemple, handicapées, qui sont aussi noires, qui sont aussi trans, qui sont peut-être aussi sans domicile, etc., sans papier. Enfin, voilà, donc c'est pour ça, c'est toujours avoir une grille d'analyse qui va prendre en compte d'autres axes de discrimination. Donc c'est pour ça qu'à partir de ce moment-là, ça devient quand même plus faisable. C'est pareil dans le féminisme, en fait. On ne dit pas, voilà, il ne faut plus être féministe uniquement, il faut être aussi antiraciste tout de suite. Non, on peut aussi rester principalement féministe, mais toujours avoir une grille de lecture et une grille d'analyse qui inclut, en fait, d'autres systèmes d'oppression.
1: Dans l'envers du monde, aux éditions Hors d'atteinte, Emilia Roig parle des feux qui régulent la circulation. Elle dit, en somme, que dans la plupart des pays, ces feux ont été conçus comme des aides à l'évaluation personnelle, et non pas comme des commandements divins. Aujourd'hui, moi la première, j'agis souvent plutôt comme une automate, j'obéis mécaniquement parfois. Alors qu'il est sûrement moins dangereux de traverser au rouge quand aucune voiture n'est à l'horizon, que de traverser au vert quand une voiture arrive un peu vite. Pour changer le monde, il faut qu'on garde notre libre arbitre, notre capacité à analyser les situations et bien sûr une capacité à ne pas obéir bêtement. Il faut donc que nous renforcions la capacité de chacun et chacune à avoir cette pensée critique. Rien ne sert d'essayer de convaincre, il faut donner des outils de compréhension du monde.
2: Alors déjà, ma posture, moi, c'est jamais de convaincre les gens, même si ça l'a été dans le passé. Mais là, maintenant, vraiment, j'ai passé un cap. C'est plus du tout mon but de convaincre. En fait, je vais poser une pensée. Et en fait, je sais que cette pensée, elle va trouver les personnes. Et les personnes vont trouver, il y a une forme d'attraction qui va se passer. Et en fait, les gens qui vont en bénéficier et en même temps qui vont nourrir aussi cette pensée, ce courant, ces mouvements, vont se trouver. C'est-à-dire que très souvent, on fait l'erreur dans les mouvements de libération, donc que ce soit le féminisme ou l'antiracisme, ou enfin voilà, tous ces mouvements de libération, on fait l'erreur d'essayer de convaincre à tout prix les dominants. Et moi, je parle vraiment de dominant-dominé, c'est factuel, c'est une position politique, économique, culturel, factuel en fait. Il n'y a même pas de jugement là-dessus, c'est voilà. Et donc essayez toujours dans une position de dominer. Donc on va dire, voilà, si moi, en tant que lesbienne, j'essaie de convaincre les hétéros que être lesbienne, c'est pas une tare, on va dire, voilà, pour être très simpliste, je vais en fait diriger toute mon attention encore à nourrir une sorte de reconnaissance. Essayer donc par ça en fait d'être reconnu dans ce que je suis en essayant de convaincre justement ce groupe de dominants que voilà c'est un thème qui vaut le coup d'être discuté, etc. C'est pareil pour voilà, en tant que métisse, moi si j'essaie de toujours parler du racisme aux blancs en leur disant non mais c'est hyper important, faut absolument que tu comprennes, etc. Et en fait, à la place de faire ça, je pense que c'est important de rediriger notre regard et notre énergie vers voilà, comment veut-on que le monde évolue? À la place du racisme, qu'est-ce qu'il devrait y avoir? À la place du patriarcat, qu'est-ce qu'il devrait y avoir? À quoi doit ressembler notre société sans patriarcat, sans racisme, etc. Et en fait, toute l'énergie qu'on met à essayer de convaincre les dominants, eh ben, on ne l'utilise pas justement à créer ce nouveau monde et à le visualiser et aussi à le partager avec d'autres personnes qui sont affectées par les mêmes systèmes. Après, je ne dis pas que ce n'est pas important d'essayer justement d'atteindre un plus grand nombre de personnes, et c'est ce que j'ai fait avec le livre, mais d'une manière assez passive, je dirais, entre guillemets, puisque voilà, je l'écris le livre, mais je ne vais forcer personne à aller l'acheter en librairie. Voilà. Et après, bah, dans l'argumentation, évidemment, voilà, les personnes qui sont prêtes à écouter, tout est là, en fait. Donc c'est quelque chose qui va de soi, en fait. Il n'y a pas besoin de force, en fait.
1: « Et non, ne perdons pas nos forces à convaincre, nous dit Emilia Roig. Mettons de l'énergie dans l'amour. L'amour qui revient sous la plume de l'activiste américaine Sonia Rhinney Taylor, qui parle, je cite, d'un amour radical de soi. Il nous faut un amour radical de soi. Imaginez l'énergie libérée si nous parvenions à découpler l'amour de soi et des autres. Ce n'est pas un hasard si dans le monde d'Orwell, en 1984, l'amour est interdit. C'est une des cibles principales de tout pouvoir autoritaire. L'amour est politique et subversif. Il est une arme face à la peur, une arme que manient notamment les marges de la société. Car c'est une force d'action et de transformation sociale, comme c'est écrit dans le moment orwellien. L'amour, rien qu'à lui, nous donne des raisons d'être optimiste et de garder espoir.
2: Pour moi, c'est pas la même chose parce que optimisme, c'est une posture qui s'explique parce qu'il y a des éléments objectifs qui nous montrent, par exemple, on voit le ciel, il y a plein de nuages, et puis au bout d'un moment, on voit un petit coin de ciel bleu, et là, on est optimiste parce qu'on dit, ah voilà, il risque de le temps va s'améliorer. Mais si jamais le temps est complètement gris, que c'est le ciel est bloqué comme à Paris en hiver, et que je dis, à un moment donné, il va faire beau, ça relève de l'espoir. Et en fait, c'est cette posture que j'ai plutôt. Et donc, il y a 6 ans, quand j'ai écrit le livre, évidemment, on était dans une autre temporalité. C'était l'apogée du Black Lives Matter movement, donc avec vraiment une émulation totale dans toute l'Europe, où on se disait, ça y est, c'est enfin le moment où on a une épiphanie collective. On va réussir à surmonter ce système du racisme qui nous enquiquine depuis des années, des décennies, même des siècles. Et aujourd'hui, on voit que le backlash est énorme. Et on s'y attendait pas. Enfin, je ne m'y attendais pas, en fait. Et je pense que beaucoup de personnes ne s'y attendaient pas, que ce soit aussi violent et que ce soit aussi rapide. Donc, mais est-ce que ça veut dire que, pour autant, ce développement est annulé ? Non, pas du tout. En fait, c'est-à-dire que le progrès n'est pas linéaire. Et là où on se trouve aujourd'hui, c'est... c'est des remous qui se passent dans cette évolution, je dirais. Donc, le backlash, c'est aussi une indication qu'on est en phase de progrès. Sinon, il n'y aurait pas ce backlash, en fait. Il n'y aurait pas les masculinistes, il n'y aurait pas Trump et tous les partis populistes d'Europe si on n'avait pas fait d'énormes progrès. Après, c'est sûr que dans les institutions, on le voit à peine. C'est-à-dire que les personnes continuent de mourir en Méditerranée parce qu'ils ne sont pas secourus, parce qu'on a un régime de frontières extrêmement raciste et inhumain. Donc ces problèmes, ils perdurent et on continue d'être dans ces problématiques. Donc je dirais... Sur le long terme, en fait, on a un développement où je pense qu'on est dans une phase de changement de paradigme. Mais pour qu'un paradigme aussi profond et aussi structurant que celui dans lequel on vit se périclite et puis ensuite disparaisse pour laisser place à un autre paradigme, ça met du temps, en fait. Et dans notre petite vie d'humain, on va peut-être pas le voir, mais ça veut pas dire que c'est pas en train d'évoluer dans le bon sens.
1: Ah oui, pardon, je ne vous avais pas expliqué que le livre d'Emilia Roig est sorti il y a 6 ans en Allemagne. Mais ce n'est qu'en 2026 que la traduction française est enfin disponible grâce aux éditions Hors d'Atteinte. Et malheureusement, ce livre est toujours d'actualité car rien n'a beaucoup bougé, ou alors en pire peut-être. Non, je ne sombrerai pas dans le désespoir. D'abord, tant qu'il y a des poils, il y a de l'espoir. Et des poils, mes invités en ont, comme vous et moi, j'imagine.
2: Alors mes poils, j'ai du poil sous les bras et en fait j'adore mes poils sous les bras et ça fait genre 10 ans que je les laisse pousser, que je me suis pas épilé les poils sous les bras. Il y a même une petite boucle en fait qui se crée de chaque côté parce que j'ai les cheveux bouclés. Et en fait c'est quelque chose qui, ça a été un tournant dans ma vie je crois, de justement pas seulement les accepter mais aussi les aimer en fait, de me dire c'est des poils, ils sont là pour une raison et je sais qu'on les déteste, qu'on nous apprend à les détester, à les trouver sales, les moches et tout ce qu'on veut, mais voilà, j'ai des poils aux jambes aussi. Ça, je suis un petit peu plus... Je dois peut-être les enlever une fois tous les 2 ans, de temps en temps, quand ça me prend. La dernière fois, j'étais au Brésil et en fait, j'étais un petit peu trop, self-conscious, comme on dit. Les poils, je trouve ça intéressant et j'aime bien parce que c'est justement ce qui nous différencie des enfants et quand on essaie toujours de rendre les femmes... le plus proche possible de l'enfant, en fait, c'est pas le cas et on a des poils et c'est très bien.
3: Mon rapport à mes poils. Alors déjà, mes poils de cheveux. J'avais les cheveux bouclés quand j'étais petite et c'était infernal à démêler. Donc ces poils-là, ils m'ont donné du fil à retordre, si je puis dire. Et j'ai jamais été trop une forcenée de me débarrasser de mes poils. Et je me sentais un peu en décalage d'ailleurs avec mes copines qui, pour lesquelles c'était un centre d'intérêt assez fort à l'adolescence. Et bon, je le comprenais pas trop. Après, je suis passée par là, hein, par les m'en débarrasser. Et puis là, j'avoue que je les laisse un peu vivre leur vie, personnellement. Voilà, ils existent. Les poils sous les bras, oui, bah, j'en ai. Je les garde en général. Ça m'arrive de les enlever un peu quand ils me tiennent chaud et qu'ils transpirent l'été, mais ça va, je les assume. Ils me dérangent pas trop.
1: Avant de se quitter, essayons de nous rappeler qu'il faut toujours refuser de laisser d'autres penser à notre place, refuser qu'on nous impose notre façon de penser, refuser que les gouvernants manipulent le réel. Luttons pour les savoirs, les idées et les liens qui nous unissent, des liens d'amour, des liens qui libèrent. Et comme il est écrit dans le moment orwellien, refaisons d'Orwell une fiction. Make Orwell fiction again. Merci à mes invités de nous aider à résister. Même si les temps sont durs, nous sommes nombreux et nombreuses à continuer d'aimer et ça nous rend heureuses. À bientôt dans Du Poil Sous les Bras pour continuer d'écouter des mots qui ont du sens. En attendant la prochaine émission, écoutez, réécoutez, partagez Du Poil Sous les Bras. Vous le trouverez en ligne, en version podcast ou en version FM sur certains sites de radio.
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1: Salut Clément.
2: Salut Antoine.
1: Et bienvenue dans Novorama pour cette première rétrospective de l'année 2026. Les six premiers mois, nous allons revenir sur les albums qui nous ont marqués. Et pour ma part, je vous parlerai de Daphne, Holy Fuck, Pigeon, Jump Source, Mathias Aguayo, Boards of Canada. Et toi, Clément ?
2: Et pour ma part, j'ai choisi de retenir de cette première partie de 2026 les albums de Michel Blade, d'Alice Costello, de James Blake, de Thundercat, de Chinese American Bear, de Maniac Mason et de La Sécurité.
1: Ouais, eh bien, ça fait un beau programme. Et pour commencer cette émission rétro 2026, nous allons revenir sur l'album de 21 Lab, le duo italo-suédois que nous avons invité pour notre 20e anniversaire. C'était en mai dernier au pop-up du label, avec leur premier album, qui est aussi une belle découverte et qui est forcément fait partie de nos albums de 2026. Leur album Under the Cover traverse d'ailleurs des atmosphères soignante et psychédélique, des grooves afro-électroniques et des moments de tension hypnotique, à l'instar du morceau qu'on va écouter maintenant qui s'appelle Mojo.

0: c'était Lucky de Cuckers dans Novorama. Il rappelle d'ailleurs avec ce morceau d'où vient le groupe. New York, donc les nuits qui dérapent un peu et un goût très net pour les sons club. Ce duo est formé par Shani Wise et Jackson Walker Lewis. Et le duo a quitté l'indie pour aller chercher une énergie plus électronique, plus libre, plus dansante. Et sur ce morceau, bien ça fonctionne à plein. Hein. C'est simple et efficace et ça avance avec une vraie allure. Leur premier album est sorti en avril chez Ninja Tune. Et un autre album aussi pour 2026, Clément, que tu as sélectionné, c'est celui de James Blake.
1: Oui, avec son 7e album Trying Times, sorti en mars dernier, James Blake quitte sa major pour l'indépendance, transformant sa colère envers les injustices de l'industrie en une plongée mélancolique où la fureur couve sous la surface. L'album s'ouvre sur des murmures avant d'emprunter à Leonard Cohen sur une méditation hallucinatoire sur le chagrin et la résignation. Sa collaboration avec le rappeur Dave constitue la clé de voûte du disque, une tension contenue illustrant l'empathie face au doute et à l'adversité. Après 15 ans de défense d'une vision esthétique intransigeante, James Blake confirme que sa singularité est sa plus grande force. S'affranchir des contraintes de l'industrie du disque lui a apporté une sagesse nouvelle. Cet album, habité et profondément authentique, incarne un artiste accompli qui allie beauté mélodique et rage contenue. Comme vous l'entendrez sur cet extrait de cet album, c'est Make Something Up de James Blake.

0: Icebox, Dolly Fuck dans Novorama. Content de revoir ces expérimentateurs rock et électro manettes encore cette année. Les Canadiens retrouvent ici ce qui fait leur force, une tension rythmique très physique, des textures électroniques un peu rugueuses et une montée qui avance sans relâche. C'est un morceau nerveux, presque mécanique, mais toujours vivant avec cette énergie brute qui donne envie de tendre l'oreille autant que de bouger. L'album qu'ils ont sorti cette année s'appelle Heaven Beat et on continue maintenant avec Chinese American Bear, Clément.
1: Et oui, le duo de Seattle nous est revenu en mai avec un disque en forme d'antithèse de la sobriété, un buffet à volonté où funk, musique pop chinoise et psychédélisme entrent en collision dans une explosion de couleurs saturées. Dim Sum and Dan Sum, c'est le titre de cet album, et il fonctionne comme un collage sonore où l'héritage sino-américain se fond dans une pop solaire et décomplexée. Et derrière une esthétique bubblegum se cache une réflexion pointue sur les arrangements. Bryce Barston ne copie pas les genres qui les inspirent, mais adopte un état d'esprit personnel mêlant l'ADN expérimental des Flaming Lips, le groove de Sly and the Family Stone et les textures de MGMT. Et pour Antong, chanter en mandarin est devenu un acte de réappropriation, transformant la vulnérabilité en force. Et cet album Dim Sum and Dan Sum capturait aussi des instantanés de leur vie de couple, oscillant entre nostalgie et euphorie pure. Le résultat ressemble à une promenade nocturne dans un quartier néon de Taipei ou de San Francisco. Il est fun, chaotique et profondément optimiste et trouve toute sa place dans notre best-of de fin de saison. On s'en écoute tout de suite un extrait, c'est No No Yeah Yeah de Chinese American Bear.

0: C'était Miami, signé Pigeon dans Novorama, ce groupe au goût très marqué pour les contrastes, énergie brute, texture synthétique et sens du décalage, tout y est effectivement, et leur univers mélange presque cette fraîcheur pop à une écriture plus nerveuse, plus singulière en tout cas, ce qui leur donne en tout cas ce titre une couleur très immédiate. Mais aussi avec un vrai relief et une belle carte postale sonore, un peu bancale en tout cas, et franchement attachante. Maintenant, Clément, tu nous parles de Maniac Mason, qui a retenu notre attention pour cette première partie rétro de 2026, Clément.
1: Et oui, le trio bruxellois Maniac Mason fonctionne comme un laboratoire pop, où l'élégance de l'écriture côtoie un véritable désir de brouiller les frontières entre le jazz, l'électronique et la synth-pop. Composé par ces trois musiciens issus du jazz, bien décidés à faire dériver leurs réflexes vers une avant-pop syncrétique, l'album éponyme sorti en juin assume une filiation avec la synth-pop sans s'en contenter. Les 10 compositions testent des équilibres différents entre accroche et déviation, évoquant Yellow Magic Orchestra tout en conservant une densité qui échappe à l'esthétisme purement décoratif. Maniac Mason refuse de choisir entre sophistication et spontanéité, jouant avec les synthés, la pulsion pop et l'héritage jazz pour fabriquer une musique ludique, gardant du relief et de l'insolence. Et on vous en fait écouter un extrait tout de suite avec le titre New Museum.

0: Jump Source dans Novorama avec ce titre Shattered avec Elena Deland au chant. Très difficile de leur coller une étiquette, hein, ce duo québécois. Ça fait 10 ans que Patrick Holland et Francis Latreille, aussi connus sous le nom de Priori, produisent de la musique électronique tous azimuts. Ils ont sorti leur premier album en avril 2026 et c'est un vrai coup de cœur. Il y a autant de l'électronica froide que de la house brumeuse et lumineuse. Mais sans être totalement expérimental, eh bien la pop prend parfois le dessus. On passe souvent d'une atmosphère froide à une ambiance plus solaire et c'est plutôt plaisant. On continue avec Michel Blades, maintenant Clément, qui a sorti aussi un album remarquable cette année.
1: Et oui, après la fin de sa participation au groupe La Femme, Michel Blades nous est revenu en février avec Where To, un album qui approfondit son exploration de la solitude initiée sur l'album précédent Visitor. Née sous la dictature au Panama et ayant grandi orpheline d'héritage familial, elle a transformé ce déracinement forcé en certitude sonore, celle de la retenue comme force. L'album enregistré avec Astrobal, Nina Savary et Vincent Guyot rend hommage à ses origines avec une structure émotionnelle brute, sans nostalgie, et ses titres fragmentés et minimalistes où chaque silence confié à l'auditeur renforce l'essentiel marque un tournant décisif. Elle accueille enfin ses collaborateurs en intégrant leurs univers dans ses compositions. Dans un paysage saturé d'algorithmes et de surproduction, ce minimalisme tranquille devient un acte politique de résistance qui mérite d'être célébré dans notre best-of de fin de saison. Et on vous fait écouter tout de suite un extrait de cet album, c'est Show and Tell de Michel Blades.

0: C'était The Beat de Mathias Aguayo dans Novorama. Le DJ et producteur germano-chilien confirme son goût pour les rythmes directs, les répétitions hypnotiques et les morceaux qui avancent comme une transe joyeuse. D'ailleurs, sur le titre qu'on vient d'entendre, il s'amuse à énumérer tout ce qui fait le rythme dans une batterie. C'est sorti au printemps et c'est le premier album de Mathias Aguayo depuis qu'il a déménagé de Berlin vers Mexico. La suite de notre première partie Best of 2026 avec Alice Costello, Clément.
1: Et oui, son premier album Move On With The Year, sorti en février, est le portrait courageux d'une enfant dont le père lutte contre l'addiction. Un sujet rarement abordé avec une pareille finesse et stoïcisme. Malgré la gravité des thèmes, l'écoute procure une légèreté aérienne. Elle qui est arrière petite fille de Sigmund Freud. Alice Costello sonde son inconscient avec compassion plutôt que rancune, refusant de masquer les vérités crues tout en évitant la mièvrerie. Avec une production analogique chaleureuse signée Mike Lindsay, le cofondateur de Tung, elle crée une pop sophistiquée où bois acoustique, synthé Moog et mélotron enrichissent chaque composition. Du rock alternatif des années 90 au soft rock des années 70, cet album transcende un sujet personnel pour devenir une œuvre d'art pop raffinée. C'est le disque d'une survivante qui, en affrontant le passé, embrasse enfin le présent. Et on vous en fait écouter tout de suite un extrait, c'est Damned If You Do d'Alice Costello.
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0: C'était La Sécurité dans Novorama avec le morceau Deny, Clément.
1: Oui, le groupe montréalais de La Sécurité, révélé par la sélection de leur album Stay Safe pour le prix de la musique Polaris, nous a livré en juin avec l'album Bingo, un dance punk tortueux enregistré en live avec des microphones à ruban et des compresseurs vintage. Produit par l'un de leurs musiciens, Félix Bellil et Rennie Wilson, l'album capture une part d'improvisation où les cinq membres multiplient les instruments, guitare, synthé, percussion, et de l'ouverture du morceau Snack City, combinant caractéristiques alimentaires et humaines au jeu stéréo du morceau Nar Nar, le disque nous envoie sur un dance floor nerveux sans jamais descendre sous les 120 BPM. Et l'album se clôt sur le titre Ketchup, dont le métadiscours en français affirme que, lors de vos conversations, personne ne se soucie vraiment si vos paroles de remplissage manquent de substance, une conclusion qui cristallise la philosophie totalement absurde du groupe.
0: Merci Clément, et bien nous allons terminer maintenant l'émission de cette première sélection 2026, les 6 premiers mois de cette année, avec l'album de Boards of Canada, 13 ans qu'on attendait effectivement le retour du duo écossais signé chez Warp, qui est vraiment une des vraies signatures de ce label, avec ce son très reconnaissable, voilà, qui fait monter du post-rock avec de la musique électronique très planante, comme sur le titre qu'on va écouter maintenant, qui s'appelle Prophecy at 1420 MHz. Et c'est un petit parfum de fin du monde pour terminer cette sélection 2026. Et ça colle parfaitement, voilà, à l'univers, au moment que nous vivons en ce moment.

0: Un extrait du dernier album de Boards of Canada qui s'appelle Inferno. C'est la dernière émission de la saison cette semaine. On vous souhaite un bon été, bonnes vacances, en espérant manifestement que la chaleur ne reviendra pas, que la canicule, effectivement. Croisons les doigts pour que cet été ne se transforme pas en enfer, effectivement. Et puis, vous pourrez toujours jeter un coup d'œil sur notre site internet. Il ne bougera pas, celui-ci. Novorama.com, Novo, Era, Emma, avec des nouveautés régulièrement mises à jour sur le site, et puis la playlist toujours tous les mois. On se retrouve en septembre, la semaine du 7 exactement. Très bon été, salut.
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